0: It's a simple reason.
1: C'est une raison toute simple.
0: I'm a mother.
1: Je suis maman.
0: And these are my children.
1: Et voilà mes enfants.
0: And I love them.
1: Et je les aime.
0: I know them better than anyone else knows them.
1: Je les connais mieux que quiconque.
0: I know all of their faults.
1: Je les connais tous.
0: I know all of their weaknesses.
1: Je connais toutes leurs faiblesses.
0: But they belong to me.
1: Mais ils m'appartiennent.
0: And I love them.
1: Et je les aime.
0: That's settled.
1: Et voilà, tout est dit.
0: Everything I am going to share with you this morning,
1: tout ce que je voudrais partager avec vous ce matin,
0: about the love in Our Lady's heart for you,
1: c'est l'amour de Notre-Dame pour chacun d'entre vous,
0: flows out of my own experience of being a woman,
1: et c'est à travers mon expérience, moi, de femme,
0: being a daughter,
1: de fille,
0: being a wife,
1: d'épouse,
0: being a mother,
1: de maman,
0: and now being a grandmother,
1: et aussi de grand-maman.
0: And I'm going to read to you a passage from wisdom,
1: et je voudrais vous lire un passage de la sagesse,
0: which refers to wisdom but can be applied to Our Lady,
1: qui bien sûr s'applique à la sagesse mais que l'on pourrait également appliquer à Notre-Dame.
0: Listen to the word of the Lord.
1: Écoutez cette parole du Seigneur.
0: Simply, I learned about her.
1: J'ai tout simplement appris ce qu'elle était.
0: And ungrudgingly do I share.
1: Et je voudrais le partager simplement.
0: Her riches I do not hide away.
1: Je ne cacherai pas ses richesses.
0: For to me,
1: parce que pour moi,
0: she is an unfailing treasure.
1: Elle est un trésor qui ne me fait jamais défaut.
0: And those who gain this treasure,
1: et ceux qui possèdent ce trésor,
0: win the friendship of God,
1: gagne l'amitié de Dieu.
0: Later this afternoon, I'm going to share my own personal story.
1: Cet après-midi, j'aurai l'occasion de partager mon témoignage personnel
0: of being baptized in the Holy Spirit.
1: Comment j'ai été baptisée dans l'Esprit Saint.
0: 45 years ago,
1: il y a 45 ans,
0: at a retreat for university students,
1: au cours d'une retraite dans une université.
0: I'm not going to give a great many details right now.
1: Je vais pas vous donner beaucoup de détails ce matin.
0: But only to say this to you.
1: Mais je voudrais simplement vous partager quelque chose.
0: When I committed my life to Jesus Christ,
1: lorsque j'ai remis ma vie au Seigneur,
0: as my Lord, my Savior, my Master,
1: et que je l'ai reconnu comme mon Seigneur, mon Sauveur et mon Maître,
0: when I welcomed the coming of the Holy Spirit,
1: lorsque j'ai levé les mains pour accueillir cette venue de l'Esprit Saint,
0: in that very experience, I welcomed Our Lady.
1: Dans cette expérience même, j'ai accueilli la Vierge Marie.
0: In fact,
1: en fait,
0: the night that I was baptized in the Holy Spirit,
1: la nuit, le soir où j'ai reçu l'effusion de l'Esprit,
0: I was too excited to fall asleep. I was too excited to fall asleep.
1: J'étais trop excitée pour dormir, pour m'endormir.
0: I went into my room at the retreat house and I opened the Bible at random.
1: Alors j'ai ouvert ma Bible comme ça par hasard.
0: And these are the words that my eyes fell upon the night I received the baptism in the Spirit.
1: Et voilà les mots que j'ai lus le soir où j'ai reçu l'effusion de l'Esprit Saint.
0: Luke 1:46.
1: C'est dans Luc au chapitre 1er verset 46.
0: And Mary said,
1: et Marie dit,
0: my soul magnifies the Lord.
1: Mon âme exalte le Seigneur.
0: And my spirit exalts in God my Savior.
1: Exulte mon esprit en Dieu mon Sauveur.
0: For he has regarded the low estate of his handmaiden.
1: Il s'est penché sur son humble servante.
0: For behold, henceforth all generations will call me blessed.
1: Désormais tous les âges me diront bienheureuse.
0: For God who is mighty has done great things for me.
1: Car le Seigneur Tout-Puissant a fait de grandes choses pour
0: and
1: moi.
0: Holy is his name.
1: Et saint est son nom.
0: And so my experience of surrendering to God,
1: aussi dans cette expérience où je me suis abandonnée au Seigneur,
0: was also an encounter with Our Lady.
1: Eh bien, j'ai fait en même temps la rencontre avec Notre-Dame.
0: In fact,
1: en fait,
0: I had a moment.

0: Here I am.
1: J'étais là.
0: A little person.
1: Comme une toute petite.
0: Weak.
1: Faible.
0: Weak. Sinful.
1: Pécheresse.
0: Limited.
1: Limitée.
0: But God has come to me.
1: Mais Dieu était venu jusqu'à moi.
0: And I want to praise him.
1: Et je voulais le louer.
0: And so I'm going to step into Our Lady.
1: Et alors, je voulais donc faire ce geste pour être avec Notre-Dame.
0: And in my littleness,
1: et pour pouvoir remettre tout,
0: I'm going to be joined to her great hymn of praise.
1: Et bien que toute petite, je voulais être avec elle et louer avec elle.
0: And what I'm going to share with you this morning,
1: et ce que je voudrais partager avec vous ce matin,
0: is that in my mind there are two ways to relate to Our Lady.
1: Qu'il y a, selon mon avis, deux façons de vivre notre relation avec Notre-Dame.
0: Both are beautiful ways.
1: Ce sont deux façons très belles.
0: But one is infinitely better than the other.
1: Mais il y a une de ces façons qui est infiniment meilleure que l'autre.
0: The first way,
1: la première façon,
0: is the way of imitation.
1: C'est l'imiter.
0: Imitation. Many years ago in my country, young people would wear a bracelet.
1: Vous savez, il y a de nombreuses années, les jeunes avaient souvent un bracelet autour du poignet.
0: And the bracelet would have four letters on it.
1: Et sur ces bracelets, il y avait quatre lettres.
0: WWJD.
1: Alors WWJD.
0: In English,
1: et en
0: these
1: anglais,
0: letters
1: ces lettres
0: stood for the words,
1: donc veulent dire
0: What would Jesus do?
1: Qu'est-ce que Jésus ferait?
0: What would Jesus do?
1: Qu'est-ce que Jésus ferait?
0: And this bracelet reminded the young people who would wear it.
1: Et alors les jeunes qui portaient ce petit bracelet,
0: that in their daily life they should be considering.
1: Eh bien, ça leur permettait de se rappeler comment Jésus agirait.
0: What would Jesus do if he were in these circumstances?
1: Alors, qu'est-ce que Jésus ferait s'il était à ta place?
0: What would Jesus say?
1: Qu'est-ce que Jésus dirait?
0: What would Jesus think?
1: Qu'est-ce que Jésus penserait?
0: This is a way of imitating.
1: C'est ça, vous voyez, l'imitation.
0: Imitating Jesus.
1: Donc, imiter Jésus.
0: And we can do this with Our Lady as well.
1: Et bien sûr, on peut le faire de la même façon avec Notre-Dame.
0: We can take the scripture.
1: On peut prendre l'Écriture.
0: We can read those passages that tell us about Our Lady.
1: Et lire tous les passages qui nous parlent de Marie.
0: And we can say,
1: et ensuite,
0: what would Mary do?
1: Se dire, qu'est-ce que Marie ferait?
0: How did Mary act?
1: Comment est-ce que Marie agirait?
0: I want to imitate her.
1: Je veux l'imiter, elle.
0: Her humility.
1: Son humilité.
0: Her obedience.
1: Son obéissance.
0: Her love.
1: Son amour.
0: Her generosity.
1: Sa générosité.
0: Her service. Her service.
1: Son service.
0: Her prayer.
1: Sa prière.
0: Her praise.
1: Sa louange.
0: This is a way that's open to all believers.
1: Et ça, c'est ouvert à chacun des croyants.
0: Protestants.
1: Les protestants.
0: Pentecostals.
1: Les pentecôtistes.
0: If they read the word of God.
1: S'ils lisent la parole de Dieu.
0: They can look at any great figure in our salvation history.
1: Eh bien, ils peuvent voir tous ces grands personnages de l'histoire du salut.
0: Like Abraham.
1: Comme Abraham.
0: Like Moses.
1: Moïse.
0: Like Mary.
1: Comme Marie.
0: And they can choose to imitate.
1: Et chacun peut choisir d'imiter l'un ou l'autre.
0: This person.
1: De ces personnages.
0: Some years ago, I was in a difficult situation.
1: Il y a quelques années, je traversais une période difficile.
0: And I had to make a decision. I had to make a decision.
1: Et il me fallait prendre une décision.
0: And I went to a friend of mine, a woman.
1: Et je suis allée rencontrer une de mes amies.
0: Who's very holy.
1: Une sainte femme.
0: And I set my predicament before her.
1: Et je lui ai livré mon cœur.
0: She listened to me.
1: Elle m'a écouté.
0: And she asked me this question.
1: Et elle m'a posé cette question.
0: Patty, what would Mary do?
1: Qu'est-ce que Marie ferait?
0: And immediately I had my answer.
1: J'ai eu la réponse sur le coup, immédiatement.
0: So by saying to you that imitation is only one way,
1: alors lorsque je vous dis que l'imitation, c'est seulement une des façons,
0: one way to know Mary,

0: un des moyens de connaître Marie.
1: I'm not criticizing this method at all.
0: Je ne critique aucun moyen.
1: It's a wonderful way of discernment.
0: C'est un moyen de discernement extraordinaire.
1: It's a wonderful encouragement to our faith.
0: C'est un encouragement pour notre foi extraordinaire.
1: But I want to read to you once more the gospel that we heard this morning at Mass.
0: Mais je voudrais vous relire l'évangile que nous avons eu ce matin à la messe.
1: Because in my own life,
0: parce que dans ma vie personnelle,
1: there are two key passages.
0: Il y a deux passages clés.
1: The first is from Luke 1, the Magnificat.
0: Le premier, c'est Luc 1, chapitre 1.
1: And the second is from John 19.
0: Et le second, c'est Jean au chapitre 19.
1: Mary at the foot of the cross.
0: Marie au pied de la croix.
1: I'm going to read the gospel in English and Kathy will translate it.
0: Je vais lire l'évangile en anglais et Kathy traduira.
1: But standing by the cross of Jesus,
0: mais au pied de la croix se tenait
1: were his mother,
0: sa mère,
1: and his mother's sister,
0: et la sœur de sa mère,
1: Mary the wife of Clopas,
0: Marie la femme de Cléophas,
1: and Mary Magdalene,
0: et Marie Madeleine.
1: When Jesus saw his mother,
0: lorsque Jésus vit sa mère,
1: and the disciple whom he loved standing near,
0: et le disciple qu'il aimait,
1: he said to his mother,
0: il dit à sa mère,
1: woman,
0: femme,
1: behold your son,
0: voici ton fils.
1: Then he said to the disciple,
0: et il dit alors à son disciple,
1: behold your mother,
0: voici ta mère.
1: And from that hour,
0: et à partir de cette heure-là,
1: the disciple took her to his own home.
0: Le disciple l'a pris chez lui.
1: What did Jesus say?
0: Qu'a dit Jésus?
1: What did Jesus say?
0: Qu'a dit Jésus?
1: Because of the manner of his death,
0: à cause du type de mort dont il est mort,
1: we know that each breath was very difficult for him.
0: Nous savons pertinemment que chacune de ses respirations était terriblement douloureuse.
1: So these last words of our Lord are very important.
0: Alors ces dernières paroles du Christ sont très importantes.
1: Very precious.
0: Très importantes et précieuses.
1: Essential.
0: Essentielles.
1: Jesus said,
0: Jésus a dit,
1: behold your mother.
0: Voici ta mère.
1: He didn't say,
0: il n'a pas dit,
1: behold your model.
0: Voici ton modèle.
1: He said,
0: il a dit,
1: behold your mother.
0: Voici ta mère.
1: Your mother.
0: Ta mère.
1: Your mother who is alive.
0: Ta mère qui est vivante.
1: Your mother who loves you.
0: Ta mère qui t'aime.
1: And your mother who wants to help you.
0: Ta mère qui veut t'aider.
1: So of these two ways of knowing Our Lady,
0: donc de ces deux moyens que nous avons pour connaître Marie,
1: as our model,
0: comme notre modèle,
1: or as our mother,
0: ou notre mère,
1: I feel led to say to you today,
0: je me sens poussée à vous dire aujourd'hui,
1: choose to imitate Mary.
0: Choisissez d'imiter Marie.
1: But today,
0: mais aujourd'hui,
1: if you've never done it before,
0: si vous ne l'avez jamais fait avant,
1: receive Mary as your mother.
0: Alors recevez Marie comme votre mère.
1: Because it was the dying wish of Jesus.
0: Parce que ce sont les dernières paroles du Christ.
1: That you would know her as your mother.
0: C'était son désir que vous la connaissiez comme votre mère.
1: In April of 1997, I had the privilege to be in Rome.
0: En 1997, j'étais à Rome.
1: And at that time, Blessed John Paul II was giving catechesis on Our Lady.
0: Et le bienheureux pape Jean-Paul II donnait une catéchèse sur Marie.
1: And on the very day that I was there, he was speaking about John chapter 19.
0: Et le jour où je me trouvais à Rome, eh bien justement, sa catéchèse était sur ce passage de Jean au chapitre 19.
1: The very passage that I just read to you.
0: Ce passage même que je viens de vous lire.
1: Listen to these words of blessed John Paul II.
0: Écoutez bien ce que disait le bienheureux Jean-Paul II.
1: The words of Jesus,
0: les paroles de Jésus,
1: behold your son,
0: voici ton fils,
1: effect what they express.
0: Font ce qu'ils expriment.
1: Making Mary the mother of John,
0: faisant de Marie la mère de Jean,
1: and of all the disciples,
0: et de tous les disciples,
1: destined to receive the gift of divine grace,
0: destinés à recevoir la grâce divine.
1: Now, please pay attention to this next message of our Holy Father.
0: Alors, soyez attentifs à cette partie du message que je vous lis.
1: On the cross, Jesus did not proclaim Mary's universal motherhood. On the cross,
0: sur la croix,
1: Jesus did not proclaim Mary's universal motherhood formally.
0: Jésus n'a pas proclamé la maternité de Marie de façon formelle,
1: but he established,
0: mais il l'a établi,
1: a concrete maternal relationship.
0: Il a établi une relation concrète, maternelle,
1: between her and the beloved disciple.
0: Entre elle et son disciple bien-aimé.
1: In the Lord's choice,
0: c'était le choix du Seigneur.
1: We can see his concern,
0: de voir
1: his concern, that this motherhood,
0: son souci que cette maternité,
1: should not be interpreted in a vague way,
0: ne soit pas interprétée de façon vague,
1: but it should point,
0: mais il a insisté,
1: to Mary's intense personal relationship,
0: en montrant la relation intense que l'on peut avoir
1: personal
0: avec Marie, personnelle, cette relation personnelle.
1: Listen.
0: Alors écoutez bien.
1: The Holy Father said,
0: le Saint-Père a dit,
1: when Jesus said,
0: quand Jésus dit,
1: behold your mother,
0: voici ta mère,
1: he intended,
0: vraiment il le signifiait,
1: that every one of his beloved disciples,
0: il voulait dire que chacun de ses disciples bien-aimés,
1: would have an intense,
0: aurait une relation intense,
1: personal,
0: personnel,
1: relationship with Mary as mother,
0: avec Marie comme sa mère.
1: Now I want to ask you a question.
0: Alors je voudrais vous poser une question.
1: And you don't have to raise your hand to answer it.
0: Vous n'aurez pas besoin de lever la main pour répondre.
1: Here's the question.
0: Alors voilà la question.
1: Do you have,
0: est-ce que vous avez,
1: an intense,
0: une intense,
1: personal relationship with Mary,
0: et personnelle relation avec Marie,
1: intense, personal,
0: personnelle
1: relationship with Mary,
0: relation avec Marie,
1: as your mother,
0: comme votre mère,
1: in an assembly this size,
0: dans une assemblée de ce type,
1: I imagine,
0: j'imagine,
1: especially here in Lourdes,
0: et particulièrement ici à Lourdes,
1: that many people would say,
0: que beaucoup de gens diraient,
1: mais oui, bien sûr, of course,
0: bien sûr,
1: Mary is my mother,
0: bien sûr que Marie est ma mère,
1: she has followed me my whole life,
0: elle a toujours été ma mère,
1: I've made a consecration to Jesus through Mary, an entrustment to Jesus through Mary,
0: je me suis confiée à Jésus par Marie,
1: of course,
0: bien sûr,
1: I know she loves me,
0: je sais bien qu'elle m'aime,
1: of course,
0: bien sûr,
1: I know she takes out my photograph,
0: je sais bien qu'elle a ma photo,
1: and she's showing it to everyone in heaven,
0: et qu'elle la montre à tout le monde dans le ciel.
1: She's saying,
0: elle dit,
1: he's my son,
0: voilà mon fils,
1: she's my daughter,
0: voilà ma fille,
1: I know all about their weaknesses,
0: je connais toutes ses faiblesses,
1: but they belong to me,
0: mais elle, il est à moi,
1: this is my child,
0: voilà mon enfant.
1: However,
0: mais cependant,
1: in an assembly this large,
0: dans une assemblée telle que celle de ce matin,
1: I am also sure,
0: je suis également sûr,
1: that there are many people,
0: qu'il y a beaucoup de gens,
1: who are longing to have a relationship like this with Mary,
0: qui désirent de tout leur cœur avoir cette relation avec Marie.
1: But they feel blocked.
0: Mais ils se sentent comme bloqués.
1: Blocked.
0: Bloqués.
1: Why?
0: Pourquoi?
1: Why is there this block?
0: Pourquoi est-ce qu'il y a cette barrière?
1: Why is there this difficulty experiencing her love?
0: Pourquoi il y a cette difficulté à faire l'expérience de l'amour de Marie?
1: My brothers and sisters,
0: frères et sœurs,
1: in the last 45 years since I have been baptized in the Holy Spirit,
0: depuis 45 ans où j'ai reçu l'effusion de l'Esprit,
1: the Lord has asked me to proclaim two particular messages.
0: Le Seigneur m'a demandé de proclamer deux messages particuliers.
1: One message is about the grace of l'effusion du Saint-Esprit.
0: Un de ces messages, c'est la grâce de l'effusion de l'Esprit Saint.
1: That this grace of being baptized in the Holy Spirit is for everyone.
0: Que cette effusion, ce baptême dans l'Esprit Saint est offert à tous.
1: The second message that I have been led to proclaim.
0: Le deuxième message qu'il m'a demandé de proclamer
1: is the very message that the Holy Father spoke about in April of 1997.
0: C'est ce message que le Saint-Père proclamait en avril 1997.
1: Behold your mother.
0: Voici ta mère.
1: Your mother.
0: Ta mère.
1: Who wants to have
0: qui veut avoir
1: an intense
0: une relation intense
1: personal
0: et personnelle
1: relationship with you.
0: Avec toi.
1: You know, the gospel in miniature is found in John 3:16.
0: Donc vous savez, ce passage de l'évangile est dans Jean au chapitre 16.
1: God so loved the world.
0: Dieu a tant aimé le monde.
1: That he gave his only son.
0: Qu'il a donné son fils unique.
1: So that we might be saved.
0: Afin que quiconque croit en lui.
1: And last night, as I was thinking about speaking to you today,
0: et hier soir, alors que je me préparais à ce partage avec vous ce matin,
1: I was thinking about this passage.
0: Je pensais à ce passage.
1: And I was thinking how it's also true to say,
0: et je pensais que c'est également vrai de dire,
1: Jesus.
0: Jésus.
1: So loved the world.
0: A tant aimé le monde.
1: Jesus.
0: Jésus.
1: So loved each of you personally.
0: A tant aimé chacun et chacune d'entre vous.
1: That he gave his own mother.
0: Qu'il a donné sa mère.
1: To be your mother.
0: Pour qu'elle soit ta mère.
1: To be my mother.
0: Pour qu'elle soit ma mère.
1: So that we would not perish.
0: Pour que nous ne périssions pas,
1: but have life
0: eternal. Mais que nous ayons la vie éternelle.
1: As I have spoken with people who feel this block,
0: j'ai souvent partagé avec des gens qui ressentaient comme ce blocage,
1: this inability to relate to Our Lady,
0: cette impossibilité à vivre cette relation avec Marie.
1: For some, it seems to be an intellectual problem.
0: Pour certains, c'est un problème intellectuel.
1: Or even a theological problem.
0: Ou même un problème théologique.
1: Some people will say,
0: certains diront,
1: my life is focused on Jesus.
0: Moi, ma vie, elle est centrée sur Jésus.
1: And I don't want anyone or anything to obscure my vision of him.
0: Et je ne veux personne ni rien qui me détourne de cette vision de Jésus.
1: Do you know who had this same problem?
0: Vous savez qui a eu ce problème-là?
1: Blessed John Paul II.
0: Le bienheureux Jean-Paul II.
1: He tells in his own story.
0: Il raconte dans son témoignage.
1: How close he felt to Our Lady as a child.
0: Comment il se sentait proche de Marie lorsqu'il était petit.
1: And even as he was growing up.
0: Et même lorsqu'il a grandi,
1: when he lost his own mother,
0: lorsqu'il a perdu sa propre maman,
1: and how much consolation he found in the mother of Jesus,
0: et quelle était la consolation extraordinaire qu'il a reçue de la maman de Jésus.
1: But he also writes,
0: mais il écrit également,
1: that at a certain point he began to question,
0: qu'à un certain moment il a commencé à se poser des questions.
1: And he didn't want anyone to obscure the centrality of Christ in his life.
0: Et il ne voulait rien sur son chemin qui l'empêche d'avoir cette vision claire du Christ.
1: Then he discovered a little volume called True Devotion to Mary.
0: Et alors, il a découvert un petit livre intitulé « La vraie dévotion à Marie » par un des grands saints français. Saint Louis-Marie Grignion de Montfort.
1: How many of you know True Devotion to
0: Combien
1: Mary?
0: D'entre vous connaissent ou ont lu ce livre?
1: Let me see. Okay, some, but not all.
0: Bon, quelques-uns, John, pas beaucoup.
1: Jean-Paul II, said,
0: Jean-Paul II a dit,
1: this was before his ordination,
0: c'était même avant son ordination,
1: that he carried this little volume about Mary,
0: qu'il portait avec lui, il emportait ce petit livre sur Marie,
1: back and forth while he was working in the mines.
0: Lorsqu'il travaillait dans la mine.
1: So that the cover of the volume became stained with lime.
0: Alors à tel point que la couverture du livre était toute tachée.
1: And he says that even though the language was a bit difficult.
0: Et il dit lui-même que même si le langage utilisé était un peu difficile à comprendre,
1: that book,
0: ce livre,
1: and that saint,
0: et ce saint
1: helped him rediscover
0: l'ont aidé à redécouvrir
1: the secret of Mary.
0: Le secret de Marie.
1: In fact,
0: et en fait,
1: you may know this,
0: peut-être vous le savez déjà,
1: that the motto of Blessed John Paul II,
0: la devise de Jean-Paul II,
1: as a bishop,
0: en tant qu'évêque,
1: and also as pope,
0: et puis en tant que pape,
1: is taken from an act of consecration to Jesus through Mary.
0: Est issue, est extraite d'un acte de consécration à Jésus par Marie.
1: These words, totus tuus Maria,
0: ces trois mots, totus tuus Maria,
1: means,
0: Marie,
1: I am all yours, Mary.
0: Signifie, je suis tout à toi, Marie.
1: I am all yours, Mary.
0: Je suis tout à toi, Marie.
1: Mary,
0: Marie,
1: accepting Mary as our mother, accepting Mary as our mother.
0: Si on accepte, si on accueille Marie comme notre mère,
1: having an intense,
0: et si on a une relation intense,
1: personal,
0: et personnelle,
1: relationship with her as our mother,
0: avec elle comme notre mère,
1: will not harm our relationship with Jesus.
0: Ne gênera jamais notre relation avec Jésus.
1: If anything,
0: et si,
1: it will intensify our love for Jesus.
0: Bien au contraire, cela va intensifier notre relation avec Jésus.
1: I had a personal experience of this many years ago when my second child was born.
0: Il y a nombreuses années, lorsque mon deuxième enfant est né, j'ai vécu cette expérience moi-même.
1: My own mother lived in another part of the United States.
0: Ma maman vivait dans un autre endroit aux États-Unis.
1: But she came to help me with my new baby.
0: Mais elle est venue m'aider au moment de la naissance.
1: While she was with me,
0: et elle était avec moi.
1: She cooked.
0: Elle a fait la cuisine.
1: She cleaned.
0: Elle a fait le ménage.
1: She comforted me.
0: Elle m'a réconforté.
1: And I was very sad.
0: J'étais toute triste.
1: Because during her stay, she had a birthday.
0: Parce que au cours de son séjour avec nous, il y avait son anniversaire.
1: And in all my concern about having my new baby, I forgot to buy her a present.
0: Et alors j'étais tellement occupée par la naissance de mon deuxième bébé que j'ai complètement oublié son anniversaire.
1: But on my mother's birthday, a wonderful thing happened.
0: Mais le jour de l'anniversaire de ma maman, quelque chose d'extraordinaire a eu lieu.
1: Two of my friends remembered it was my mother's birthday.
0: Deux de mes amis se sont rappelés que c'était l'anniversaire de ma maman.
1: The one friend came and brought my mother a beautiful gift.
0: Et alors l'une d'entre elles est venue, elle a apporté un cadeau à maman.
1: The other friend came and prepared a beautiful meal.
0: Et l'autre amie est venue, elle avait préparé un repas extraordinaire.
1: Listen to what my mother said to me.
0: Alors écoutez bien ce que maman m'a dit.
1: Patty. Your friends don't even know me.
0: Tes amis me connaissent même pas.
1: Why are they doing this for me?
0: Pourquoi elles ont fait ça pour moi?
1: It must be because they love you.
0: Ça doit être parce qu'elles t'aiment, toi.
1: They loved the child.
0: Vous voyez, elles aimaient le petit enfant.
1: And therefore they loved the mother.
0: Et alors, voilà, cet amour pour la maman.
1: Our welcome of Mary as our mother.
0: Voyez, si on accueille Marie comme notre maman,
1: brings her son great joy.
0: Eh bien, ça nous permet que son fils vienne à nous également.
1: You know, I've discovered something.
0: J'ai découvert quelque chose.
1: When someone is fighting very hard against loving Mary,
0: quand quelqu'un se bat parce qu'il n'arrive pas ou il ne veut pas aimer Marie,
1: when someone is objecting either intellectually or theologically,
0: quand quelqu'un a toutes ses objections, soit intellectuelles, soit théologiques,
1: very often that's not the real reason.
0: Marie souvent voit bien que ce n'est pas la vraie raison.
1: Very often,
0: très souvent,
1: it's a block,
0: c'est un blocage,
1: because of a person's relationship with his or her own mother.
0: Parce que il y a un problème dans la relation de cette personne avec sa propre maman de la terre.
1: Some of us,
0: certains parmi
1: have
0: nous,
1: had the great privilege,
0: ont eu le grand privilège,
1: to have a human mother,
0: d'avoir une maman de la terre,
1: who is full of love,
0: qui était aimante, pleine d'amour,
1: who is a kind,
0: qui est gentille,
1: affectionate,
0: qui est affectueuse,
1: forgiving,
0: qui pardonne,
1: helpful,
0: vraiment une bonne maman,
1: always saying words of love and affirmation,
0: qui a toujours prononcé des paroles d'amour, des paroles positives.
1: If you have had such a mother,
0: alors si vous avez eu ou si vous avez une maman de ce
1: you
0: type,
1: should get down on your knees and thank God for such a gift.
0: Alors mettez-vous à genoux et remerciez Dieu pour ce don extraordinaire.
1: However,
0: cependant,
1: many people,
0: beaucoup de gens,
1: have had a difficult time relating to their human mother,
0: ont eu des difficultés dans leur relation avec leur maman.
1: Your mother,
0: votre maman,
1: may have been sick,
0: a peut-être été malade,
1: physically sick,
0: physiquement,
1: emotionally sick,
0: mentalement, psychologiquement,
1: spirituellement,
0: dans
1: some
0: les ténèbres.
1: Mothers, some mothers,
0: et certaines mamans,
1: have so many children,
0: ont tant d'enfants,
1: that when the line, that as the children come,
0: que lorsque les nouveaux enfants arrivent,
1: they find that the children who come later receive less of their attention.
0: Eh bien, ils ont l'impression que parce qu'ils sont arrivés un peu tard, eh bien, ils avaient moins d'attention de la part de leur
1: it
0: maman.
1: It may not be a lack of love.
0: C'est peut-être pas un manque d'amour.
1: But a lack of time.
0: Mais c'était tout simplement un manque de temps.
1: A lack of energy.
0: Un manque d'énergie.
1: I had an experience about 20 years ago that illustrates this situation very well.
0: Et il y a environ 20 ans, j'ai fait une expérience qui va illustrer ce que je viens de vous dire.
1: I was speaking to a large assembly of about 1,000 people.
0: Je parlais à une grande assemblée, 1,000 personnes.
1: And I was speaking on this very topic.
0: Et je parlais de ce même sujet.
1: That there are two ways to relate to Mary.
0: De ces deux moyens d'avoir une relation avec Marie.
1: As model,
0: comme modèle,
1: or as mother,
0: ou comme maman.
1: And that from the cross,
0: et qu'à partir de la croix,
1: Jesus said,
0: Jésus nous a dit,
1: behold your mother.
0: Voici ta mère.
1: And I said to those 1,000 people,
0: et j'ai dit aux personnes qui étaient là,
1: if you have never had an intense personal relationship with Our Lady,
0: si vous n'avez jamais fait l'expérience d'une relation personnelle intense avec Marie,
1: today is the day.
0: Alors c'est aujourd'hui que vous allez la faire.
1: This is the hour.
0: C'est l'heure même.
1: Jesus wants to give you this gift.
0: Jésus veut vraiment vous faire ce cadeau.
1: After I finished speaking, some people came up to meet me.
0: Et une fois que j'ai eu fini de parler, quelques personnes sont venues près de moi.
1: And there were quite a few people.
0: Et il y avait pas mal de gens là.
1: And I was turned in this direction.
0: Et j'étais dans cette direction.
1: Listening to the person who was speaking to me.
0: Et j'écoutais les gens qui me parlaient.
1: I was trying to look in her eyes.
0: J'essayais de les regarder dans les yeux.
1: To give her my whole attention.
0: Pour vraiment manifester que j'étais toute écoute.
1: But as I was listening to her,
0: mais j'écoutais cette femme,
1: the Holy Spirit revealed something to me.
0: Et l'Esprit Saint au même moment m'a révélé quelque chose.
1: I had the sense,
0: j'ai eu le sentiment,
1: that there was a man standing behind me.
0: Qu'il y avait un homme qui se tenait debout derrière moi.
1: And this man had no arms.
0: Et que cet homme n'avait pas de bras.
1: So when I finished listening to this woman,
0: alors une fois que j'ai eu fini d'écouter cette femme devant moi,
1: I turned around and I looked at the man.
0: Je me suis tournée vers l'homme.
1: He was perfect.
0: Parfait.
1: He was perfect.
0: Il était tout comme il faut.
1: And then he began to pour out his story to me.
0: Et il a commencé à me raconter, à me déverser son histoire.
1: He said to me,
0: il m'a dit,
1: I was listening to you speak about Our Lady.
0: Je vous ai écouté parler de Notre-Dame.
1: I feel completely blocked.
0: Je me sens complètement bloqué.
1: In relationship to her.
0: Dans cette relation avec elle.
1: You see, he told me.
0: Vous savez, m'a-t-il dit.
1: When my mother was pregnant with me.
0: Lorsque ma maman m'attendait dans son sein.
1: She took some very strong drugs.
0: Elle a pris des médicaments très forts.
1: And they told her, the doctors told her,
0: et les médecins lui ont dit,
1: that I would be born with no arms.
0: Lui ont dit que je naîtrais sans bras.
1: And even though when I was born I was fine.
0: Et même si quand je suis née, j'avais mes deux bras.
1: In the eyes of my mother.
0: Dans les yeux de ma maman,
1: I always felt that I was deformed.
0: J'ai toujours eu le sentiment que j'étais déformée.
1: He said to me,
0: et il m'a dit,
1: my own mother,
0: ma maman,
1: rejected me.
0: M'a rejetée.
1: She did not welcome me.
0: Elle ne m'a pas accueillie.
1: And he asked me this very poignant question.
0: Et il m'a posé cette question.
1: Do you think it's possible?
0: Croyez-vous que ce soit possible?
1: That someone like me.
0: Que quelqu'un comme moi
1: could really know Mary's love.
0: Puisse connaître un jour l'amour de Marie.
1: Do you think it's possible?
0: Croyez-vous que ce soit possible?
1: That this block
0: que ce blocage could puisse
1: be,
0: sauter,
1: could be healed.
0: Puisse être guéri.
1: And that I could know a mother's love in Mary.
0: Pour que je puisse vraiment connaître l'amour d'une maman à travers celui de Marie.
1: I took my hands.
0: Alors j'ai pris.
1: And I put them on his two arms.
0: Et alors j'ai mis mes mains sur ses deux bras.
1: These arms that were there.
0: Ces bras qu'il avait vraiment physiquement.
1: And I said to him.
0: Et je lui ai dit.
1: Of course.
0: Bien sûr.
1: Of course.
0: Bien sûr.
1: Before you even told me your story.
0: Même avant que tu me le dises, que tu me racontes cette histoire,
1: the Holy Spirit already revealed to me the difficulty.
0: L'Esprit Saint m'avait déjà révélé cette difficulté.
1: Why would he show me this?
0: Pourquoi est-ce que l'Esprit Saint m'a révélé cela?
1: Unless the Holy Spirit wanted to heal you.
0: À moins qu'il ne veuille te guérir.
1: And free you.
0: À moins qu'il ne veuille te libérer.
1: And brothers and sisters, I believe.
0: Et frères et sœurs, je crois.
1: That Our Lady
0: que Notre-Dame
1: runs,
0: court,
1: she runs,
0: elle court,
1: to any one of her children,
0: vers chacun et chacune de ses
1: who
0: enfants,
1: who has been deprived of a mother's love,
0: qui a été privée de l'amour d'une maman.
1: I want to stop just in this moment. Let's bow our heads.
0: Je voudrais m'arrêter un instant. Vraiment, inclinons la tête.
1: And I want to pray.
0: Et je voudrais prier.
1: Dear Father.
0: Père,
1: in Jesus' name,
0: au nom de Jésus,
1: I ask your Holy Spirit to come upon this assembly right now.
0: Je te demande d'envoyer ton Esprit Saint sur cette assemblée.
1: May your Holy Spirit go to any brother or sister.
0: Que ton Esprit Saint descende sur tout frère, toute sœur,
1: who has experienced rejection by their mother.
0: Qui a fait l'expérience d'être rejeté par sa propre mère.
1: Lord, in your word, you say.
0: Seigneur, dans ta parole, tu dis,
1: it's easy for the Lord.
0: Il est facile pour le Seigneur.
1: Suddenly, in an instant,
0: en un instant,
1: to make a poor man rich.
0: De faire d'un pauvre un riche.
1: Lord, I pray that anyone who experiences a poverty.
0: Seigneur, je te demande que tous ceux qui ont fait l'expérience de cette pauvreté
1: in their relationship with their own human mother,
0: dans leur relation avec leur maman de la terre,
1: anyone who experiences a poverty,
0: tous ceux qui ont fait l'expérience de cette pauvreté,
1: a wound,
0: de cette blessure
1: in their relationship with your mother Mary,
0: dans sa relation, dans ta relation avec Marie.
1: Oh Lord, in your great mercy,
0: Seigneur, dans ta grande miséricorde,
1: heal these wounds,
0: guéris cette blessure.
1: And let today be the day,
0: et que vraiment aujourd'hui soit le jour
1: when you, Jesus,
0: au cours duquel toi, Jésus,
1: personally,
0: tu sauves personnellement
1: to each one,
0: tu dis à chacun d'entre nous,
1: my son,
0: Mon fils.
1: My daughter.
0: Ma fille.
1: Behold your mother.
0: Voici ta maman.
1: Behold your mother.
0: Voici ta maman.
1: Brothers and sisters, this is not limited only to us Catholics.
0: Vous savez, frères et sœurs, cela n'est pas limité seulement à nous qui sommes catholiques.
1: It has been such a joy for me.
0: C'est une telle joie pour moi.
1: To discover brothers and sisters of other Christian denominations.
0: De découvrir des frères et sœurs d'autres confessions.
1: Who are encountering Mary as their mother.
0: Qui ont fait, qui font cette rencontre avec Marie comme leur maman.
1: It seems.
0: Il semble
1: incroyable. It seems unbelievable.
0: Ça semble vraiment incroyable.
1: That this grace can be given.
0: Que cette grâce puisse leur être accordée.
1: I remember being at a small retreat many long years ago in my own hometown.
0: Je me rappelle là où j'habite avoir été à une retraite, il y avait très peu de gens.
1: And I was saying to the people,
0: et je disais aux gens qui étaient là,
1: look,
0: regardez.
1: If you love Jesus,
0: si vous aimez Jésus,
1: and you know he hears your prayer,
0: et que vous savez qu'il entend nos prières,
1: and if you don't yet have an intense personal relationship with Mary,
0: et que vous ne vivez pas encore cette relation personnelle et intense avec Marie,
1: then go directly to Jesus.
0: Alors allez, adressez-vous à Jésus.
1: And say to Jesus,
0: et dites à Jésus,
1: Jesus,
0: Jésus,
1: introduce me to your mother.
0: Présente-moi ta maman.
1: Jesus,
0: Jésus,
1: introduce me to your mother.
0: Présente-moi à ta maman.
1: Now, I didn't know that there was a girl in that little group who was a Protestant.
0: Et bien sûr, je ne savais pas que dans ce petit groupe, il y avait une jeune fille protestante.
1: But she loved Jesus very much.
0: Mais elle aimait Jésus vraiment.
1: She told me later, she went into the chapel.
0: Elle me dit qu'elle m'a raconté qu'elle est allée à la chapelle.
1: She knelt down.
0: Qu'elle s'était mise à genoux.
1: She said to Jesus.
0: Et elle a dit à Jésus.
1: Jesus.
0: Jésus.
1: You know I love you.
0: Tu sais combien je t'aime.
1: And I want everything you have for me.
0: Et je veux vraiment tout ce que tu veux m'offrir.
1: I don't understand all of this about Mary.
0: Je comprends rien de tous ces trucs à propos de Marie.
1: But if this is a gift you want for me,
0: mais si c'est un cadeau que tu veux me faire,
1: Jesus,
0: Jésus,
1: introduce me to your mother.
0: Présente-moi ta maman.
1: And she told me,
0: et elle m'a raconté,
1: Our Lady came to her.
0: Comment Notre-Dame est venue jusqu'à elle.
1: Our Lady came to her and embraced her.
0: Comment la Vierge Marie est arrivée et l'a embrassée.
1: How did this happen?
0: Comment ça pu se passer?
1: I don't know.
0: J'en sais rien.
1: But it happened.
0: Mais ça a eu lieu.
1: It happened.
0: Ça a eu lieu.
1: And do you know what else happened?
0: Et vous savez quoi d'autre?
1: As time went on,
0: au fur et à mesure que le temps passait,
1: this young woman,
0: cette jeune femme,
1: began to feel a hunger for the Eucharist.
0: Elle a commencé à sentir une faim de l'Eucharistie.
1: She began to feel a drawing to the Catholic Church.
0: Et elle a commencé à se sentir attirée par l'Église catholique.
1: And today,
0: et aujourd'hui,
1: she is a Catholic.
0: Elle est catholique.
1: Mm. I want to console you.
0: Je voudrais vous consoler.
1: You know, last night,
0: vous savez, hier soir,
1: we heard about the rosary as a weapon in the new evangelization.
0: On nous a parlé du chapelet comme étant une arme pour la nouvelle évangélisation.
1: And wasn't the show, the spectacle, beautiful?
0: Et c'était pas magnifique ce qu'on a vu hier soir, ce spectacle?
1: Was it beautiful?
0: C'était vraiment magnifique.
1: Beautiful. And what was placed before us was not only Bernadette.
0: Et ce qu'on nous a présenté, c'était pas seulement Bernadette.
1: Who said that she only knew the rosary.
0: Qui disait, je ne connaissais que le chapelet.
1: But our beautiful Mother Teresa, Blessed Teresa of Calcutta.
0: Mais cette magnifique, bienheureuse Mère Teresa de Calcutta.
1: People would ask Mother Teresa why she always had the rosary in her hand.
0: Les gens demandaient toujours à Mère Teresa pourquoi elle avait toujours son chapelet en main.
1: And she said it was her way of holding on to Mary's hand.
0: Et elle disait, elle répondait à chaque fois que c'était son moyen à elle de tenir la main de Marie.
1: Blessed John Paul II called the rosary his favorite prayer.
0: Et le bienheureux Jean-Paul II disait du rosaire que c'était sa prière préférée.
1: Padre Pio showed up last night too.
0: Le Padre Pio aussi, on l'a vu hier soir.
1: You know how much he loved the rosary.
0: Vous savez combien il aimait le chapelet.
1: And there may be in this assembly,
0: et dans cette assemblée,
1: many, many, many people who love the rosary.
0: Il y a beaucoup d'entre nous qui aiment le chapelet
1: and who pray it with great fervor.
0: Et qui le prient avec une grande ferveur.
1: But in case you don't know,
0: mais peut-être que vous ne savez pas,
1: I want to console you.
0: Je voudrais vous consoler.
1: There is a great saint.
0: Il y a un grand saint.
1: She's a doctor of the church.
0: Qui est docteur de l'Église.
1: The youngest doctor of the church.
0: Le plus jeune docteur de l'Église.
1: She's one of yours. She's French.
0: C'est encore une fois une Française.
1: And her name is Thérèse of Lisieux.
0: Et son nom c'est Thérèse de Lisieux.
1: Thérèse loved Our Lady.
0: Thérèse aimait la Vierge Marie.
1: She loved Our Lady.
0: Elle aimait la Vierge Marie.
1: She was healed by the smile of the Virgin.
0: Elle a été guérie par le sourire de la Vierge.
1: She wrote a beautiful poem, Why I Love You, O Mary.
0: Et elle a écrit ce magnifique poème, Pourquoi je t'aime, ô Marie.
1: It has been said,
0: et on dit,
1: that in her insight into Our Lady,
0: que dans ce qu'elle a écrit sur Marie,
1: she anticipated the teaching of Vatican II on Mary.
0: Elle a même anticipé ce qui serait écrit au cours du Concile Vatican II. Thérèse avait une relation intense
1: personal
0: et personnelle
1: relationship with Mary
0: avec Marie.
1: As her mother. However,
0: mais cependant,
1: she had a very hard time praying the rosary.
0: Elle avait beaucoup de mal à prier le chapelet.
1: Thérèse of Lisieux.
0: Thérèse de Lisieux elle-même.
1: She had a very hard time praying the rosary.
0: Elle avait beaucoup, beaucoup de mal à prier le chapelet.
1: She said, it's hard for me to meditate on the mysteries.
0: Elle disait, c'est difficile pour moi, j'arrive pas à méditer les mystères.
1: She even said,
0: elle a même dit,
1: it would be easier to wear a hair shirt.
0: Ça serait moins difficile de porter un cilice.
1: When I read this about Saint Thérèse,
0: et lorsque j'ai lu ça de Sainte Thérèse,
1: this is what I said.
0: Voilà ce que j'ai dit.
1: Thank you, Lord.
0: Merci, Seigneur.
1: Thank you, Lord.
0: Merci, Seigneur.
1: Because I know she loved Our Lady.
0: Parce que je sais combien elle aimait Notre-Dame. Et j'aime aussi la Vierge Marie.
1: But it's not easy for me to pray the rosary.
0: Mais c'est pas toujours facile pour moi de prier le chapelet.
1: Sometimes I complain to the Lord.
0: Parfois je me plains devant le Seigneur.
1: And I say to him,
0: et je lui dis,
1: why are you sending me all over the world?
0: Pourquoi est-ce que tu m'envoies dans le monde entier?
1: To speak about having a personal, intense relationship with your mother.
0: Pour parler de cette relation intense et personnelle avec la Vierge Marie.
1: And yet you leave me so poor in praying the rosary.
0: Alors même que tu me donnes un désir si pauvre de vivre, de prier le chapelet.
1: And I think it's his trick. I think it's his trick.
0: Et je pense que ça lui appartient.
1: Because he wants me to say this to you.
0: Parce qu'il veut que je partage cela avec vous.
1: If you find it difficult to pray the rosary.
0: Si vous trouvez difficile de prier le chapelet.
1: Persevere.
0: Persévérez.
1: As I am persevering.
0: Comme je persévère moi.
1: Every day.
0: Tous les jours.
1: Praying the rosary.
0: Je prie le chapelet.
1: But don't limit your relationship to Our Lady simply to the rosary.
0: Et ne limitez surtout pas votre relation à Marie au simple chapelet.
1: In the 5 minutes left to me, I want to tell you a story.
0: Alors il me reste 5 minutes et je voudrais vous raconter une histoire.
1: And this will illustrate the point.
0: Pour illustrer ce que je viens de vous dire.
1: I told you I have 4 children.
0: Je vous ai dit que j'ai 4 enfants.
1: 3 sons and 1 daughter.
0: 3 fils et 1 fille.
1: My first 2 sons, Mark and Peter,
0: mes 2 premiers fils, Marc et Pierre,
1: are very dear to me.
0: Sont vraiment très mignons.
1: I love both of these boys very much.
0: Je les aime vraiment beaucoup tous les deux.
1: Now they're grown men, they're both attorneys.
0: Bien sûr, ils sont grands maintenant et tous les deux sont avocats.
1: But when they were younger,
0: mais quand ils étaient plus jeunes,
1: The boys would relate to me very differently.
0: Ils avaient une relation très différente l'un et l'autre avec moi.
1: My son Peter would always be very respectful.
0: Pierre était toujours plein de respect.
1: He would come to me, for instance, and say something like this.
0: Il venait me voir et il disait,
1: Mom, I can see you're very busy right now.
0: Maman, je vois bien que tu es occupée.
1: But when you have time, could I talk to you about something?
0: Mais quand tu auras une minute, je serai contente de parler avec toi.
1: Can you imagine?
0: Vous imaginez ça?
1: He was so polite.
0: Il était si poli, j'y crois pas.
1: When I would drive him somewhere,
0: et quand je le conduisais quelque part,
1: he would always say thank you.
0: Il me disait toujours merci.
1: He was so dutiful.
0: Il était vraiment toujours très reconnaissant.
1: So respectful toward me.
0: Très respectueux.
1: My other son, Mark,
0: et l'autre, Mark,
1: also loved me,
0: qui m'aime beaucoup, bien sûr, qui m'aimait aussi.
1: But he would relate to me in a much more casual way.
0: Mais il avait une toute autre relation avec moi.
1: One time I was away and I called home.
0: Un jour que j'étais pas à la maison, j'appelle.
1: And Mark answered the phone.
0: Et c'est Mark qui a répondu au téléphone.
1: He was about 12, 13 years old at the time.
0: Il devait avoir 12 ou 13 ans.
1: So I said to him.
0: Et je lui ai dit,
1: "Hi Mark, it's Mom."
0: Coucou Mark, c'est maman.
1: And he said in English, "Yo dude." Whatever your expression would be, like something you'd say to a kid on the street, like.
0: Okay, il m'a répondu, "Eh ben va te faire voir."
1: I thought,
0: je me suis dit,
1: I'm his mother.
0: Enfin, quand même, je suis sa mère.
1: He shouldn't be speaking to me like that.
0: Il devrait pas me parler comme ça.
1: So the conversation went on.
0: Alors on a continué la conversation.
1: And I said to him, what's happening? What's going on?
0: Alors et je lui ai demandé, ben comment
1: And
0: ça allait?
1: He had just been in a play, a presentation.
0: Il venait juste de préparer une pièce.
1: And he said, Mom.
0: Et il m'a dit, maman,
1: I got the photographs from the play.
0: J'ai les photos de ce spectacle.
1: And I wanted to put a picture of me in a frame.
0: Et je voulais mettre une photo de moi dans un cadre.
1: So you know the picture of the Pope that you have in the den?
0: Alors tu te rappelles cette photo du pape que tu as?
1: I took the Pope's picture out and
0: Alors,
1: I put my
0: j'ai
1: picture
0: enlevé
1: in.
0: La photo du cadre et comme ça j'ai pu mettre la photo du pape. Je l'ai enlevée et j'ai mis la mienne à la place.
1: Mom,
0: maman,
1: you have so many holy pictures around the house.
0: De toute façon, t'as plein d'images pieuses dans la maison.
1: I was sure you wouldn't mind if I took the Pope out and I put myself in.
0: J'étais vraiment sûre qu'il y aurait pas de problème si j'enlevais la photo du pape et que je mettais la mienne à la place.
1: All right.
0: Okay.
1: I love you, son.
0: Oui, mon chéri. Oui, je t'aime.
1: And he said to me.
0: Et il m'a dit.
1: I love you too, Mom.
0: Oui, moi aussi, maman, je t'aime.
1: Two boys.
0: Voyez, deux fils.
1: Both of them belong to me.
0: Les deux sont miens.
1: I'm the mother.
0: Je suis la mère.
1: I'm the mother of the respectful one.
0: Je suis la mère de celui qui est très respectueux.
1: Who said please and thank you.
0: Qui disait s'il te plaît, merci.
1: I see you're too busy.
0: Maman, je vois que tu es occupée, je ne veux pas te déranger.
1: And I'm the mother of the one who said.
0: Et je suis aussi la mère de celui qui disait va te faire voir.
1: I don't love one more than the other.
0: Je n'aime pas l'un plus que l'autre.
1: And your heavenly mother.
0: Et votre mère du ciel.
1: Doesn't love you less.
0: Ne vous aime pas moins.
1: If you have difficulty praying the rosary.
0: Si ça vous est difficile de prier le chapelet.
1: In fact.
0: En fait.
1: How many mothers are here right now?
0: Alors il y a combien de mamans parmi nous? Vous voulez lever la main les mamans?
1: How many mothers?
0: Okay. Wow.
1: Look at this gesture.
0: Alors regardez ce geste.
1: When your baby was starting to walk.
0: Quand votre petit tout a commencé à marcher.
1: Do you remember you would get down like this?
0: Vous vous rappelez, vous étiez comme ça.
1: And you would hold out your arm.
0: Et vous tendiez la main, les deux mains.
1: And you would say to your baby.
0: Et vous disiez,
1: "Come on."
0: Viens, allez, vas-y, vas-y, vas-y, vas-y, vas-y.
1: "Come on, you can do it."
0: Allez, vas-y, tu vas y arriver. Viens.
1: "You can do it."
0: Viens, vas-y, tu vas y arriver.
1: And those first little steps.
0: Et ces tout premiers pas.
1: Of your child into your arm.
0: De votre petit tout dans vos bras.
1: Brought you and me.
0: Vous et moi.
1: More joy.
0: vous ont apporté plus de joie.
1: More joy.
0: Encore plus de
1: than
0: joie.
1: Seeing your children run a race.
0: Que de voir votre enfant courir une
1: Is it
0: course.
1: True?
0: Is c'est it pas
1: true?
0: Vrai ça? C'est pas vrai, ces premiers pas?
1: Is it true?
0: Hein?
1: I'm here today, brothers and sisters.
0: Et alors aujourd'hui, frères et sœurs.
1: With the message.
0: Vraiment, je suis là avec ce message.
1: From Our Lady.
0: De Notre-Dame.
1: Her arms.
0: Ses bras, ses mains.
1: Her arms are reaching out to you.
0: Vraiment, sont là, qui vous attendent.
1: Even little baby steps.
0: Même si vous faites des tout petits pas de bébé.
1: Will please her.
0: Eh bien, elle va être tellement contente.
1: And Jesus is saying to you the living word.
0: Et Jésus vous dit
1: living word.
0: Cette parole
1: vivant.
0: de vie vivante.
1: Behold your mother.
0: Voici ta maman.
1: Amen.
0: Amen.

Si deux d'entre vous sur la terre se mettent d'accord pour demander quoi que ce soit, ils l'obtiendront de mon Père qui est aux cieux. Matthieu 18-19.

La prophétie du 13 juillet 1917 ne concerne pas seulement les événements sanglants de la Deuxième Guerre mondiale et les persécutions de la Russie marxiste, elle concerne aussi les grandes réalisations.

le l'a révélé au contraire pour les appeler à prier et offrir pour le salut de ceux qui sont sur le chemin de l'enfer. La prophétie du 13 juillet ne s'est pas arrêtée à l'enfer. Elle concernait le triomphe du cœur immaculé de Marie et le temps de paix qui serait accordé au monde. En affirmant qu'au Portugal serait toujours conservé le dogme de la foi, la Vierge Marie nous avertissait, c'est évident, du terrible combat contre la foi dont elle avait déjà parlé dans le secret de la Salette, qui a été très combattu. Notre fondateur, quelques mois avant sa mort, nous a souvent parlé de ce grand combat en utilisant l'expression de « grande tempête ». Ne soyons pas effrayés cependant, la grâce nous sera donnée si nous la demandons humblement et dans la confiance. L'enfer ne pourra pas détruire l'Église bâtie sur la foi de l'apôtre Pierre. C'est une certitude de foi et d'espérance qui se fonde sur les paroles absolues de Jésus en Matthieu 16. Le 13 août 1917 devait être le jour de la quatrième apparition. Mais la Vierge Marie n'a pas pu apparaître aux enfants à la Cova d'Airia parce qu'ils avaient été emprisonnés par l'administrateur anticlérical. 18 000 personnes s'étaient rassemblées à la Cova d'Airia ce 13 août 1917, 3 à 4 fois plus que lors de la troisième apparition. Le dimanche 19 août, la Vierge Marie apparut aux 3 enfants qui étaient en train de garder leur troupeau. Le lieu de l'apparition n'est pas la Cova d'Airia. Elle leur annonce « Je veux que vous continuiez d'aller à la Cova d'Airia le 13 et que vous continuiez à réciter le chapelet tous les jours. Le dernier mois, je ferai le miracle afin que tous croient. S'il ne vous avait pas emprisonné en ville, le miracle aurait été plus connu. Saint Joseph viendra avec l'enfant Jésus pour donner la paix au monde. Notre Seigneur viendra bénir le peuple. Viendra aussi Notre-Dame du Rosaire et Notre-Dame des Douleurs. La Sainte Vierge répond à des questions de Lucie et elle parle d'une chapelle que l'on fera faire. Soulignons sa nouvelle demande pressante. Priez, priez beaucoup et faites des sacrifices pour les pécheurs, car beaucoup d'âmes vont en enfer parce qu'elles n'ont personne qui se sacrifie et prie pour elles. Cette insistance pour prier et offrir pour sauver les âmes de l'enfer est un grand message prophétique. Benoît XVI avait regretté que l'on ne parle presque plus du salut des âmes. Prier et faire des sacrifices pour sauver les âmes de l'enfer, c'est cela le salut des âmes. Notre fondateur nous rappelait souvent que si l'on se consacrait à Dieu, c'était pour sa gloire et pour le salut des âmes. Jésus a accepté l'incarnation rédemptrice pour accomplir le salut. À la suite de la Vierge Marie, nous pouvons collaborer avec Jésus au salut des âmes. Tel est l'un des grands messages prophétiques de Fatima dont la Vierge Marie voyait l'urgence. Les saints qui ont prêché les missions paroissiales insistaient beaucoup sur les fins dernières. La crainte de l'enfer, en effet, peut sauver un grand nombre de pécheurs. Mais ne réduisons pas Fatima à la révélation de l'enfer. Fatima, c'est d'abord l'appel du ciel pour aller au ciel.

Le 13 septembre 1917, 30 000 fidèles sont présents à la Cova d'Airia. L'emprisonnement des enfants le 13 juillet n'avait pas découragé les 18 000 pèlerins. Ils étaient certes déçus. 12 000 de plus vont venir le 13 septembre. Notre-Dame dit aux enfants: continuez à dire le chapelet afin d'obtenir la fin de la guerre. En octobre, notre Seigneur viendra, ainsi que Notre-Dame des Douleurs, Notre-Dame du Carmel et Saint-Joseph avec l'enfant Jésus. Il bénira le monde. La Sainte Vierge demande aux enfants d'adoucir leur pénitence. Dieu est satisfait de vos sacrifices, mais il ne veut pas que vous dormiez avec la corde. Portez-la seulement pendant le jour. Nous pouvons admirer la sollicitude de la Vierge Marie pour les trois enfants si généreux. Prenons le temps de lire les mémoires de Sœur Lucie. Nous ne pourrons qu'être en admiration devant la grande générosité de ces enfants. Nous ne leur arrivons pas à la cheville. Mais Dieu est un Père bon et miséricordieux. Il ne veut pas que les enfants, dans leur grand souci de sauver les âmes et de consoler les cœurs de Jésus et de Marie, nuisent à leur vie et à leur santé. Adoucir les pénitences ne signifie pas cependant ne plus faire de pénitence. Nous sommes trop facilement tombés dans cet excès opposé. Dieu n'a pas reproché aux petits-enfants leur sacrifice. Il leur a dit qu'il en était satisfait. En cette année du 500e anniversaire de la révolte de Luther contre l'Église catholique et romaine, retrouvons le vrai sens du sacrifice chrétien. Luther s'est trompé en méprisant les sacrifices et en les considérant comme des œuvres humaines qui contredisaient d'une certaine façon la doctrine du salut par la foi seule et non par les œuvres. Il est bien évident que notre justification par et dans le baptême est un don absolument gratuit de Dieu. Nous n'avons aucun mérite personnel dans l'œuvre de notre justification. La foi seule justifie, c'est évident. Mais une fois justifiés, nous pouvons et nous devons participer avec Jésus et la Vierge Marie au salut des âmes. Le catéchisme de l'Église catholique, dans les numéros 1987 à 2029, a donné un développement très important sur le rapport entre la grâce et la liberté, sur le mérite et la sainteté. Nous vous encourageons, en ce temps où nous méditons Fatima, à lire attentivement ces articles si importants et à les assimiler. La Vierge Marie à Fatima rappelle les grandes vérités de la spiritualité chrétienne qui trouve son fondement dans la révélation. Lucie demande à Notre-Dame, en ce 13 septembre 1917, des guérisons. Elle le fera pour une petite fille, mais il faut citer ce qu'elle dit pour d'autres. « Je guérirai les uns, mais les autres non, parce que notre Seigneur ne se fie pas à eux. » La guérison physique dans l'Évangile est toujours en vue de la guérison de l'âme. Soulignons ce très important message prophétique de Fatima. Ceux qui recherchent dans les apparitions mariales du sensationnel se trompent. La Vierge Marie, comme Jésus dans l'Évangile, ne recherche pas à faire du sensationnel par de grands miracles pour convaincre. La foi est plus importante que l'émotion suscitée par le miracle et le sensationnel.
Tous ceux qui ont vu la résurrection de Lazare ne se sont pas convertis. La Vierge Marie préfère ne pas guérir ceux qui ne sont pas dans de bonnes dispositions. La Sainte Vierge conclut cette cinquième apparition du 13 septembre par cette promesse: en octobre, je ferai le miracle pour que tous croient.

Le 13 octobre 1917, soit 33 ans jour pour jour après la vision de Léon XIII du 13 octobre 1884, dans laquelle ce pape avait entendu le défi lancé par Satan contre Jésus et son Église qu'il voulait détruire. Donc ce 13 octobre 1917 fut le jour du grand miracle du soleil. La mère de Lucie était présente, mais elle pensait au drame qui pourrait subvenir si le miracle du ciel ne se produisait pas. Les parents de François et de Jacinthe, eux, avaient une grande confiance aux promesses de la Sainte Vierge. Quant aux enfants, ils ne se troublaient pas du tout devant une si imposante foule, au moins 70 000 personnes. Il pleuvait beaucoup pendant la prière du chapelet. Les fidèles s'agenouillèrent dans la boue. À 13h30, certains incroyants commençaient à exciter les gens, parce que le miracle annoncé pour midi ne s'était pas encore produit. Mais à l'heure du soleil, et non à l'heure légale, il était bien midi. Le gouvernement du Portugal, en effet, avait avancé l'heure au Portugal de 90 minutes. Notre-Dame, à 13h30, heure légale, ou à midi, heure du soleil, demande en ce lieu une chapelle en son honneur. Elle dit « Je suis Notre-Dame du Rosaire ». Elle demande que l'on continue toujours à réciter le chapelet tous les jours. Elle annonce « La guerre va finir et les militaires rentreront bientôt chez eux ». À la demande d'autres guérisons, elle répond « Les uns guériront, les autres non, car il faut qu'ils se corrigent, qu'ils demandent pardon de leurs péchés ». Et, prenant un air plus triste, il faut cesser d'offenser davantage Dieu notre Seigneur, car il est déjà trop offensé. Pendant 10 minutes, la foule contempla le miracle cosmique, la danse du soleil. Nous ne pouvons pas citer les témoignages émouvants sur ce grand miracle, attesté par au moins 70 000 témoins, dont plusieurs ont cru que la fin du monde était arrivée. Les trois petits voyants purent admirer, pendant ce temps et près du soleil, trois tableaux successifs. La vision de la Sainte Famille. À côté du soleil apparut Saint Joseph avec l'enfant Jésus et Notre-Dame, vêtus de blanc avec un manteau bleu. Saint Joseph et l'enfant Jésus semblaient bénir le monde avec des gestes qu'il faisait de la main en forme de croix. Deuxième tableau, la vision de Notre-Dame des douleurs. Les enfants virent notre Seigneur Jésus-Christ et Notre-Dame des sept douleurs. Notre Seigneur semblait bénir le monde. Troisième tableau, la vision de Notre-Dame du Mont-Carmel. Enfin, Notre-Dame apparut seule sous l'aspect de Notre-Dame du Mont-Carmel. Dans son cahier de souvenirs, sœur Lucie écrivait « En cette apparition, les paroles qui restèrent le plus profondément ancrées dans mon cœur furent celles par lesquelles notre Sainte Mère du Ciel suppliait les hommes de ne plus peiner notre Seigneur trop offensé. Quelle amoureuse plainte elles contiennent et quelle supplication! Oh, que je voudrais qu'elle résonne dans le monde entier et que tous les enfants de la Mère Céleste écoutent sa voix. » Sœur Lucie dit aussi que lorsqu'elle parlait de cette dernière visite céleste avec ses cousins, ils ne pouvaient retenir leurs larmes en se rappelant la tristesse du visage de l'apparition quand elle avait prononcé ces paroles. Là encore,
message ô combien prophétique qui rappelle l'Évangile, la Salette et Lourdes. Pénitence, pénitence, pénitence. Préparons-nous à bien vivre le 100e anniversaire de l'apparition du 13 mai 1917, mais n'oublions pas les autres apparitions et surtout celle du 13 octobre 1917 et du grand miracle du soleil.

Fatima et les papes du XXe siècle. Le pape Pie XII a été consacré évêque le 13 mai 1917, jour de la première apparition de Fatima. Ce pape Pie XII a voulu répondre aux demandes de la Vierge Marie en consacrant le monde, dont les peuples de Russie, au cœur immaculé de Marie en 1942 et 1952. Paul VI, pendant le Concile Vatican II, a déclaré Marie mère de l'Église et a fait porter une rose d'or au sanctuaire de Fatima. Il a ensuite été le premier pape à se rendre en pèlerinage à Fatima le 13 mai 1967 pour le 50e anniversaire des apparitions. Jean-Paul II est allé trois fois à Fatima, le 13 mai 1982, un an jour pour jour après l'attentat du 13 mai 81, qui aurait pu être fatal pour sa vie si la Sainte Vierge ne l'avait pas miraculeusement protégé. Puis le 13 mai 1991, il y revenait pour remercier la Vierge Marie de sa protection miraculeuse. Puis le 13 mai 2000, Jean-Paul II revenait encore à Fatima pour béatifier François et Jacinthe. Benoît XVI y est allé le 13 mai 2010. Le pape François s'y rend ce 13 mai 2017 et il y canonisera François et Jacinthe. Les derniers papes, par leur dévotion envers Notre-Dame de Fatima et son message prophétique, ont révélé l'importance des apparitions de Fatima. Jean-Paul II avait vu l'attentat du 13 mai 81 comme un appel ou un rappel à se tourner vers le message de Fatima. Je vous cite cet extrait de l'interprétation de la troisième partie du secret donnée par le cardinal Joseph Ratzinger. Jean-Paul II avait annoncé le 13 mai 2000 que cette troisième partie allait être révélée, mais il voulait que le texte soit accompagné d'une interprétation donnée avec autorité et il a demandé au préfet de la Congrégation pour la doctrine de la foi, son grand ami, le cardinal Joseph Ratzinger, de donner cette interprétation. Citons cet extrait de son commentaire sur la vision symbolique vue et décrite par sœur Lucie. « Nous avons vu, dit sœur Lucie, sur le côté gauche de Notre-Dame, un peu plus en hauteur, un ange avec une épée de feu dans la main gauche. Elle scintillait et émettait des flammes qui, semblait-il, devaient incendier le monde. Mais elle s'éteignait au contact de la splendeur qui émanait de la main droite de Notre-Dame en direction de lui. L'ange indiquant la terre avec sa main droite dit d'une voix forte « Pénitence, pénitence, pénitence ». Joseph Ratzinger commente ainsi. L'ange avec l'épée de feu représente la menace du jugement qui plane sur le monde. La perspective que le monde pourrait être englouti dans une mer de flammes n'apparaît absolument plus aujourd'hui comme une pure fantaisie. L'homme lui-même a préparé l'épée de feu avec ses inventions. La vision montre ensuite la force qui s'oppose au pouvoir de destruction, la splendeur de la mère de Dieu, et provenant d'une certaine manière de cette splendeur, l'appel à la pénitence. De cette manière est souligné, dit le cardinal Ratzinger, l'importance de la liberté de l'homme. L'avenir n'est absolument pas déterminé de manière immuable. Et l'image que les enfants ont vue n'est nullement un film d'anticipation sur l'avenir auquel rien ne pourrait être changé. La conclusion de Joseph Ratzinger est particulièrement importante. Je voudrais enfin reprendre encore une autre parole clé du secret devenue célèbre
à juste titre, « Mon cœur immaculé triomphera ». Qu'est-ce que cela signifie ? Le cœur ouvert à Dieu, purifié par la contemplation de Dieu, est plus fort que les fusils et que les armes de toutes sortes. Le malin a du pouvoir sur ce monde, nous le voyons, et nous en faisons continuellement l'expérience. Il a du pouvoir, parce que notre liberté se laisse continuellement détourner de Dieu. Mais depuis que Dieu lui-même a tourné la liberté de l'homme vers le bien, vers Dieu, la liberté pour le mal n'a plus le dernier mot. Depuis lors, s'imposent les paroles « Dans le monde, vous trouverez la détresse, mais ayez confiance, moi je suis vainqueur du monde ». Le message de Fatima nous invite à nous fier à cette promesse.

Le cardinal Joseph Ratzinger, dont nous avons parlé hier en commentant l'interprétation officielle de la troisième partie du secret de Fatima, est devenu Benoît XVI. Il ne pouvait pas oublier, en tant que pape, ce qu'il avait écrit dans cette interprétation officielle de la troisième partie du secret de Fatima. Benoît XVI a voulu faire le pèlerinage à Fatima, et il est bon de citer quelques extraits de son homélie du 13 mai 2010, homélie très simple qui révèle son cœur d'enfant. Chers frères et sœurs bien-aimés, moi aussi je suis venu en tant que pèlerin à Fatima, en cette maison que Marie a choisie pour nous parler en nos temps modernes. Je suis venu à Fatima pour jouir de la présence de Marie et de sa protection maternelle. Je suis venu à Fatima parce que vers ce lieu converge aujourd'hui l'Église pérégrinante, ou du moins l'Église en marche, voulue par son Fils comme instrument d'évangélisation et sacrement du salut. Je suis venu à Fatima pour prier avec Marie et avec de nombreux pèlerins pour notre humanité affligée par des détresses et des souffrances. Enfin, je suis venu à Fatima avec les mêmes sentiments que ceux des bienheureux François et Jacinthe et de la servante de Dieu Lucie, pour confier à la Vierge la confession intime que j'aime Jésus, que l'Église, que les prêtres l'aiment et désirent garder les yeux fixés sur lui, alors que s'achève cette année sacerdotale, et pour confier à la protection maternelle de Marie les prêtres, les personnes consacrées, les missionnaires et tous ceux qui œuvrent pour rendre la maison de Dieu accueillante et bienfaisante. Les petits bergers sont un exemple et nous stimulent. Eux qui ont fait de leur vie une offrande à Dieu et l'ont partagée avec les autres par amour de Dieu. La Vierge les a aidés à ouvrir leur cœur à l'universalité de l'amour. La bienheureuse Jacinthe, notamment, se montrait infatigable dans le partage avec les pauvres et dans le sacrifice pour la conversion des pécheurs. Ce n'est qu'avec cet amour de fraternité et de partage que nous réussirons à bâtir la civilisation de l'amour et de la paix. Dans 7 ans, vous reviendrez ici pour célébrer le centenaire de la première visite faite par la Dame venue du ciel. La période des 7 années est accomplie. Vivons ce temps du centenaire de Fatima avec le désir d'imiter le cœur d'enfant des 3 enfants de Fatima et le cœur d'enfant de Benoît XVI. Avons-nous mieux compris les événements du XXe siècle et ces 17 premières années du troisième millénaire à la lumière du message de Fatima? Probablement pas. Nous ne l'avons pas bien compris, car Dieu seul peut les comprendre en profondeur. Par la prière et l'esprit d'enfance, nous pourrons mieux comprendre ce que Dieu veut nous dire dans la prophétie de Fatima, qui, rappelons-le, est toujours d'actualité pour Benoît XVI. La Vierge Marie n'est pas Madame Soleil. Elle ne vient pas prédire l'avenir pour satisfaire notre soif de curiosité, mais sa mission est de parler au nom de Dieu, comme les grands prophètes de l'Ancien Testament, en donnant un message en accord avec l'Évangile.

Dans nos deux prochains cycles d'émissions sur Fatima, nous reviendrons sur le triomphe du cœur immaculé de Marie et sur la consécration au cœur immaculé de Marie. Nous voudrions, après vous avoir donné l'essentiel du message prophétique de Fatima, rappeler la position de l'Église par rapport aux révélations privées. Elles ne sont pas du domaine de la foi. Par conséquent, aucun baptisé n'est tenu de croire aux révélations privées. Nous pouvons donc faire notre salut sans croire à Lourdes et à Fatima. Mais si aucun baptisé n'est tenu de croire aux révélations privées, aucun baptisé ne peut être contraint de ne pas y croire. Pie XII, Paul VI, Jean-Paul II, Benoît XVI et notre pape François qui se rend à Fatima en ce 13 mai ont pris très au sérieux le message de Fatima. Nous serions bien imprudents de ne pas le prendre au sérieux. Les révélations privées n'ajoutent rien à l'Évangile, c'est évident. Elles ne complètent pas la révélation publique, close avec le dernier des apôtres. Mais ces révélations privées sont un rappel de l'Évangile. C'est ce rappel de l'Évangile qui est l'essentiel du message de Fatima et qui est nécessaire en nos temps où les démons sont déchaînés et où le monde souffre d'une des plus graves crises de l'histoire de l'humanité, l'absence de Dieu dont a parlé Jean-Paul II, l'éclipse de Dieu dont a parlé Benoît XVI. Le message de Fatima est donc un appel à se tourner ou à se retourner vers Dieu pour redécouvrir que nous avons été créés pour le ciel et que toutes nos décisions doivent être prises en fonction de notre vocation ultime, le ciel. Notre Mère du ciel ne pouvait pas rester silencieuse devant le grand danger qui menace ceux qui vivent dans le péché grave et ne se convertissent pas, l'enfer éternel. Elle ne pouvait pas non plus ne pas nous avertir sur la laideur du péché. La purification au purgatoire peut durer jusqu'à la fin du monde. Fatima est aussi le grand appel à la collaboration avec Jésus et le cœur immaculé de Marie en vue du salut des âmes. Fatima est enfin lumière sur les événements du XXe siècle. La Russie marxiste a répandu dans le monde cette idéologie athée qui a été la cause de millions de victimes. Cette Russie, par sa conversion grâce à la consécration au cœur immaculé de Marie, peut, après être tombée si bas, redevenir la Sainte Russie par laquelle Jésus renouvellera le monde et l'Église. La conversion de la Russie athée est au cœur du message de Fatima. Elle est le signe du triomphe du cœur immaculé de Marie. Si Dieu a donné à Fatima un tel message, c'est que la conversion de la Russie est importante dans l'histoire du salut et en vue de la nouvelle évangélisation. Les trois petits-enfants de Fatima n'ont pas inventé ce message prophétique. Ils étaient ignorants, ils ne savaient même pas que la Russie était une nation. Ils pensaient que la Sainte Vierge parlait d'une dame. Comment auraient-ils pu savoir qu'elle était, le 13 mai 1917, menacée par la pire des persécutions, la persécution marxiste? Comment pouvaient-ils deviner que la Russie marxiste allait influencer les intellectuels et les politiques du XXe siècle? Fatima est bien un message prophétique, le plus grand message prophétique du XXe siècle pour Benoît XVI. Ce message prophétique n'est pas un message de malheur, redisons-le. Il se conclut par la conversion de la Russie et par cette prophétie absolue, c'est-à-dire non conditionnelle, finalement, mon cœur immaculé triomphera et un certain temps de paix sera donné au monde. Voilà le message que nous devons annoncer à nos contemporains afin qu'ils demeurent dans l'espérance malgré les angoisses et les tristesses de notre temps. N'oublions pas enfin le message prophétique de l'ange du Portugal
l'importance de l'adoration du Saint-Sacrement, la prière en réparation et notre relation aux anges et à nos anges gardiens.

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0: Causerie avec un prêtre, ce soir nous parlerons de l'Immaculée Conception. Effectivement, le père qui devait nous entretenir sur le sujet « Dieu est amour » a eu un empêchement. Nous parlerons donc de l'Immaculée Conception. Je me présente, Paul-Émile Durand, séminariste originaire du diocèse de Québec, au Canada, en vue d'une incardination dans la société Saint-Jean-Marie Vianney. J'en suis à ma première année de formation au séminaire, en tant que philosophe, en tant que séminariste. L'an dernier, j'étais en propédeutique. Nous passerons une heure ensemble en compagnie du père Roland Varin. Je vous redonne le principe de l'émission. Dans une première partie, je parlerai avec le père Roland Varin de l'Immaculée Conception. Puis, dans un deuxième temps, le père répondra aux questions des auditeurs. Nous ouvrons donc cette émission avec le père Roland Varin. Bonsoir, père.
1: Bonsoir, Paul-Émile.
0: Mon père, vous êtes prêtre de la société Saint-Jean-Marie Vianney et vous êtes actuellement formateur au sein du séminaire de la société Jean-Marie Vianney. C'est bien cela?
1: Oui.
0: Alors, père, ce soir, nous parlerons du thème de l'Immaculée Conception. Alors, pourquoi?
1: Ben, tout simplement parce que nous l'avons célébré mardi dernier, le 8 décembre, la fête de l'Immaculée Conception. Donc c'est une bonne chose, me semble-t-il, d'approfondir ce grand mystère, ce dogme qui a été défini il y a plus de 150 ans maintenant.
0: Effectivement, c'est un sujet très intéressant. Donc c'était le 8 décembre que nous avons fêté l'Immaculée Conception. Et vous dites que le dogme a été célébré, lui, proclamé il y a plus de 150 ans. À quelle date exactement?
1: Oui, le 8 décembre 1854 par le pape Pie IX.
0: Pape Pie IX. Alors, est-ce que vous pouvez nous expliquer peut-être un peu le contexte, pourquoi à cette date-là et pourquoi si tard peut-être pour un mystère si important?
1: Oui, alors c'est une bonne question. De fait, ça nous rappelle que tout est donné dans la révélation, lors de l'incarnation du Verbe, c'est la plénitude de la révélation, mais tout n'est pas développé, tout n'est pas explicité. Hein, le cardinal Journet prenait cet exemple, la révélation c'est comme un grand rosier, mais où toutes les roses ne sont pas encore apparues. Il y a toujours des petits boutons qui vont donner une nouvelle rose. Eh bien, les dogmes, c'est cela. Tout est contenu dans le dépôt de la révélation, mais au cours des temps, avec la prière de l'Église, la réflexion aussi de l'Église, l'intelligence des membres de l'Église éclairée par la foi, eh bien, des vérités sont approfondies et peuvent être ainsi définies.
0: C'est ce qu'on appelle des dogmes, donc c'est quelque chose de plus fort, de plus puissant qu'une vérité simplement connue et conçue que l'Église a statué de façon précise, c'est bien ça?
1: Voilà, un dogme, alors le mot dogme n'est pas toujours est assez péjoratif dans le langage courant. On accuse quelqu'un d'être dogmatique parce qu'il affirme des choses sans les prouver. Or, dans l'Église, un dogme, ce n'est pas cela du tout. Comme dit le catéchisme de l'Église catholique, le magistère de l'Église engage pleinement l'autorité reçue du Christ quand il définit des dogmes, c'est-à-dire quand il propose sous une forme obligeant le peuple chrétien à une adhésion irrévocable de foi, des vérités contenues dans la révélation divine. Donc il s'agit de vérités qui sont dans la révélation, mais que l'Église va nous proposer à croire, va nous donner à croire, nous sommes obligés de la croire, comme expression de la révélation. Mais le catéchisme précise également, les dogmes sont des lumières sur le chemin de notre foi, ils l'éclairent et le rendent sûr. Ce n'est pas pour nous contraindre que des dogmes sont définis, mais pour nous aider, pour que notre chemin de foi puisse être éclairé et que nous puissions approfondir notre connaissance du Seigneur.
0: Ah, c'est une manière de baliser en fait notre cheminement et notre compréhension des mystères de l'Église.
1: Tout à fait.
0: Voilà. Donc le dogme de l'Immaculée Conception a été, vous disiez, proclamé en 1854.
1: 54.
0: C'est bien ça?
1: Voilà, tout à fait.
0: Et c'était pas le premier dogme marial, non?
1: Alors, c'est le premier, pourrait-on dire, défini aussi solennellement par un pape. Il y a d'autres vérités, d'autres dogmes dans concernant la Sainte Vierge Marie, comme la Mère de Dieu, qui a été définie au Concile d'Éphèse en 431. Mais c'est la première fois qu'un pape définissait aussi solennellement un dogme. Il y en aura un second en 1950 avec l'Assomption.
0: Ah, très bien. Et est-ce que vous avez un peu le contenu, la matière du dogme en question qui a été prononcé?
1: Voilà, alors l'essentiel de ce dogme, c'est, voici ce qui est dit par le pape Pie IX, « La bienheureuse Vierge Marie a été, au premier instant de sa conception, par une grâce et une faveur singulière du Dieu Tout-Puissant, en vue des mérites de Jésus-Christ, sauveur du genre humain, préservé intact de toute souillure du péché original. »
0: Donc, on parle vraiment de la conception de la Vierge Marie. C'est pas un dogme par rapport à sa naissance, par rapport à sa vie, c'est à sa conception au début.
1: Voilà, dès le premier instant de son existence, hein, de sa conception, effectivement.
0: Ok, donc c'est un dogme qui, logiquement, il vient 9 mois avant la naissance de la Vierge Marie, c'est
1: voilà.
0: bien ça?
1: Voilà, et d'ailleurs, notre calendrier liturgique, nous fêtons l'Immaculée Conception le 8 décembre, et bien, fête 9 mois plus tard, nous arrivons le 8 septembre, fête de la Nativité de la Vierge Marie.
0: Ah ben c'est bien fait quand même.
1: Oui.
0: Alors, ce dogme-là a été proposé, mais il devait avoir déjà été médité longuement avant, déjà avoir travaillé un peu les esprits.
1: Tout à fait. Un dogme n'est jamais défini comme une radicale nouveauté. Et au contraire, la définition d'un dogme indique que la réflexion de l'Église est parvenue à une certaine maturité. Et donc, on peut formuler une vérité. Ça, c'est vrai de toutes les vérités dogmatiques. Reprenez par exemple le Concile de Nicée au IVe siècle. Il va définir la divinité, enfin, il va rappeler la divinité du Christ, parce qu'on la croit toujours, mais à travers le credo, parce que la réflexion va arrive à un point d'aboutissement. Mmh. Et de fait, le dogme est défini en 1854, mais il est déjà cru, évidemment, dans l'Église depuis très longtemps. Et en fait, la réflexion a commencé par l'approfondissement de la parole qu'il y a dans l'Évangile selon saint Luc et sur laquelle on reviendra tout à l'heure, Marie pleine de grâce. C'est en méditant, en approfondissant le sens de pleine de grâce qu'on en est parvenu à comprendre que Marie, dès le premier instant de sa conception, eh bien, a été préservée de toute tache du péché originel.
0: Oui, donc avant toute spéculation théologique ou quoi que ce soit, c'est profondément scripturaire, c'est basé sur l'Écriture. C'est bien ça ?
1: Sur la parole de Dieu, c'est la révélation. C'est la révélation qui nous le dit, et donc, eh bien, on approfondit avec l'aide de l'Esprit Saint, évidemment, la révélation.
0: Donc, on a lu, voilà, vous avez lu exactement le dogme. Maintenant, on a compris un peu d'où ça vient, et peut-être pourquoi est-ce que c'est à cette époque-là, est-ce qu'on décide de déclarer le dogme ? Est-ce qu'il y avait quelque chose, un contexte spécial ? Il y a eu peut-être on s'est posé des questions sur la Vierge Marie.
1: Alors non, le moment était sans doute venu. Ce qu'il faut rappeler, ce qui est important, c'est que juste avant, le pape Pie IX a consulté tous les évêques du monde à l'époque. Hein, il y avait 604 évêques à l'époque. Et une immense majorité des 604 étaient favorables à la définition du dogme. Donc c'est pas quelque chose qui s'est fait tout seul, mais cela indique bien que la réflexion était parvenue à un point où on pouvait faire cette définition. Alors évidemment, il y a tout le contexte aussi marial du XIXe siècle hein, qui est important. Il y a eu beaucoup d'apparitions mariales au XIXe siècle, mais c'est important de noter que ces apparitions mariales n'influent pas sur la réflexion théologique. Hein. Elles sont ce qu'on appelle les révélations privées, hein, qui n'engagent pas la foi au même titre qu'une définition dogmatique, mais elles sont des petites lumières qui peuvent nous aider à avancer.
0: Et ces apparitions-là privées étaient sûrement des gens communs, des chrétiens comme tout le monde, et pas nécessairement au pape et aux évêques, c'est bien ça?
1: Non, alors justement, quand on regarde les apparitions 1830 Sainte-Catherine à Bourret, une fille de la Charité à Paris, 1846 à la Salette à deux petits-enfants, non, c'est des gens du commun, c'est le peuple de Dieu hein, ouais. qui est gratifié, tout à
0: Donc
1: fait.
0: Donc on a tous les niveaux de l'Église, on a le peuple, les laïcs, les évêques qui y pensent, le pape qui y pense, et c'est vraiment un dogme que toute l'Église était prête à recevoir.
1: Voilà, tout à fait.
0: D'ailleurs, le curé d'Ars l'avait un peu pressenti, non?
1: Alors, oui, de fait, le curé d'Ars était très heureux, ça a été un des plus beaux jours de sa vie, le 8 décembre 1854, et il a dit à ce sujet, quel bonheur. J'ai toujours pensé qu'il manquait ce rayon à l'éclat des vérités catholiques. C'est une lacune qui ne pouvait pas demeurer dans la religion. Et il a fait une très grande fête, et pour cette occasion, il avait fait confectionner une très belle chasuble à Lyon, une belle chasuble mariale qui existe toujours d'ailleurs à l'église du curé d'Ars.
0: Ah oui. Donc tout le monde était prêt d'une certaine manière à recevoir ce dogme-là et avait très hâte finalement de l'ériger comme dogme.
1: Tout à fait.
0: Tout à fait. Bon, ben merci beaucoup pour l'historique, Père. Et maintenant, peut-être qu'on peut continuer. Vous avez parlé tout à l'heure des fondements scripturaires. Alors, si vous nous parlez justement de d'où on prend ça, vous avez dit dans l'Évangile de Saint-Luc, mais plus précisément, à quel moment?
1: Alors, dans l'Évangile selon Saint-Luc, c'est le récit de l'Annonciation, hein, Luc 1, 26-38, que nous avons entendu justement le jour du 8 décembre. Les lectures du 8 décembre d'ailleurs sont tout à fait appropriées pour approfondir hein, ce qu'est l'Immaculée Conception. Et donc je vous rappelle les premiers versets, verset 26, le sixième mois, l'ange Gabriel fut envoyé par Dieu dans une ville de Galilée du nom de Nazareth, à une vierge fiancée à un homme du nom de Joseph, de la maison de David, et le nom de la vierge était Marie. Il entra et lui dit, réjouis-toi, comblé de grâce, le Seigneur est avec toi. Alors, le fondement scripturaire, c'est effectivement cette expression comblé de grâce, pleine de grâce, qui est un mot grec bien particulier, kekaritomene, qui est un verbe qu'on ne retrouve que deux fois seulement dans le Nouveau Testament. Ici, en Luc 1, 27, et en Éphésiens 1, 6, quand Paul nous parle du bon plaisir de la volonté de Dieu à la louange de gloire de sa grâce, dont il nous a gratifié dans le bien-aimé. Gratifié, c'est le même verbe que pour désigner Marie comme comblée de grâce. Alors, kekaritomene, comblée de grâce, il faut s'arrêter un petit peu sur ce mot.
0: Oui, effectivement.
1: Kekaritomene, c'est une forme, alors on va faire un peu de grammaire, c'est un participe parfait, passif. Donc, parfait, ça exprime une action qui est achevée, terminée, accomplie. Passif, c'est-à-dire que celui qui subit l'action n'y est absolument pour rien. Donc, quand on dit « kekaritomene » pour parler de Marie, alors le verbe « karito » signifie « gratifier », mais derrière, il y a l'idée d'un changement dû à la grâce de Dieu. Donc, quand on emploie ce mot pour désigner la Vierge Marie, ça veut dire qu'elle a été gratifiée, que la grâce l'a transformée sans qu'elle ait rien fait. Alors, voilà, c'est le premier sens important. Ça veut dire que quand l'ange salue la Vierge Marie, il ne l'appelle pas d'abord Marie. Il lui dit, réjouis-toi, salut, kekaritomene, pleine de grâce. Un peu plus loin, il va l'appeler Marie. Hein, quand elle posera une question, quand elle sera troublée, ne crains pas Marie. Mais quand il arrive pour lui dire bonjour, il lui dit, je te salue, pleine de grâce, comblée de grâce. Qu'est-ce que ça veut dire ? Gabriel ne l'appelle pas d'abord Marie, mais il la désigne d'un nom nouveau. Et en fait, ce nom situe Marie dans la dépendance de Dieu. En fait, kekaritomene, c'est le nom que Dieu donne à Marie. C'est Marie dans le regard de Dieu. Marie, c'est Marie qui a déjà en elle la réalité de la grâce. En elle est déjà accompli le dessein de Dieu, dont Paul parle en Éphésiens 1, 3. Saint Paul nous dit que Dieu le Père dans le Christ nous a élus dans le Christ pour être saints et immaculés en sa présence dans l'amour, et bien en Marie c'est déjà réalisé. Donc quand Gabriel salue Marie en lui disant kekaritomene, il salue déjà l'œuvre de Dieu en Marie.
0: En fait, tout est là déjà dans ce mot-là. Il y a assez de fondements scripturaires pour comprendre que c'est Dieu qui donne la grâce, et c'était avant même, avant toute chose, comme vous l'avez dit. Donc, déjà, ce mot-là, c'est un appui très solide, si on comprend.
1: Alors, tout à fait. Alors, ce qu'il faut voir dans l'intention de Luc, dans le récit de Luc, ça veut dire que avant même d'accueillir en elle le Verbe et de devenir la mère de Dieu, Marie est comblée de grâce. Mais effectivement, l'approfondissement de cela va nous permettre de comprendre que c'est pas simplement le jour de l'Annonciation que Marie a été comblée de grâce, mais c'est vraiment depuis sa conception. J'ajouterai, donc à kekaritomene, comblée de grâce, et quand l'ange arrive, il lui dit kairé.
0: Réjouis-toi.
1: Réjouis-toi. Cela voilà.
0: Ouf, j'avais passé mon grec.
1: Très bien. Voilà, c'est exactement. Et en fait, on peut traduire par deux manières. On peut traduire par réjouis-toi, qui est une invitation à la joie, et en grec c'est très intéressant puisque vous faites du grec, kairé, c'est kara, la joie, et on voit la même racine que charis, grâce.
0: Oui.
1: La joie, c'est le fruit de la grâce. Mmh. Alors donc quand il invite Marie à se réjouir, en fait derrière, il y a la prophétie de Sophonie, donc un prophète de l'Ancien Testament, qui invite la fille de Sion, Jérusalem, donc qui a été oppressée, hein, qui a été connu l'exil et tout cela. Et il invite Jérusalem à se réjouir. Pousse des cris de joie, fille de Sion, une clameur d'allégresse, Israël, réjouis-toi, triomphe de tout ton cœur, fille de Jérusalem. Donc, Jérusalem est invitée à se réjouir. Pourquoi ? Le Seigneur a levé la sentence qui pesait sur toi, il a détourné ton ennemi, le Seigneur est roi d'Israël au milieu de toi, tu n'as plus de malheur à craindre. Et un peu plus loin, le Seigneur ton Dieu est au milieu de toi, héros sauveur, il exultera pour toi de joie, il tressaillera dans son amour, il dansera pour toi avec des cris de joie. Quand Gabriel invite la Vierge Marie à se réjouir, Kairé, en fait, s'accomplit la prophétie de Sophonie. Marie personnifie le petit reste d'Israël, elle personnifie Sion, qui est invité à se réjouir parce que Dieu est au milieu de son peuple. Et Dieu va faire sa demeure dans la Vierge Marie. Mais on traduit aussi Kairé par « je te salue ». Ce que nous disons habituellement, hein, quand on prie le « je vous salue Marie », on dit « je vous salue Marie ». Cette traduction est aussi intéressante. Je pense qu'il faut garder les deux. « Je te salue », formule courante, hein, qui exprime, on disait Kairé pour dire bonjour, hein, tout simplement. Mais dans la bouche de Gabriel, Kairé kekaritomene, c'est la façon de saluer Marie, mais ça va aussi exprimer l'admiration et la révérence du monde angélique devant l'œuvre de grâce, devant le dessein de Dieu. Pour le dire autrement, Gabriel est saisi d'admiration devant la Vierge Marie. Et ça nous renvoie à ce que Paul dit dans la lettre aux Éphésiens, une parole très mystérieuse. Éphésiens 3, 9. Donc, Paul parle de sa mission, qui est la mission de l'apôtre, de mettre en pleine lumière la dispensation du mystère. Le mystère, c'est le dessein de Dieu, hein, le projet de Dieu sur l'homme. Et l'apôtre doit le mettre en lumière. Bon. Ce mystère, il a été tenu caché depuis les siècles en Dieu, le Créateur de toutes choses, pour que les principautés et les puissances célestes aient maintenant connaissance par le moyen de l'Église de la sagesse infinie en ressources déployées par Dieu. Qu'est-ce que nous dit saint Paul ? Que les anges découvrent la sagesse de Dieu et découvrent son dessein par le moyen de l'Église. Et en fait, transposons, Gabriel découvre le dessein de Dieu en voyant la Vierge Marie, par le moyen de la Vierge Marie qui est modèle de l'Église. Donc, je te salue Marie, vous voyez, c'est pas rien non plus, c'est les anges qui s'émerveillent devant la réalisation du dessein de Dieu.
0: Donc, les anges ont compris quelque chose en voyant la Vierge Marie, c'est ça?
1: Ben, on peut dire ça, d'une certaine manière.
0: C'est impressionnant quand
1: même. Oui, oui.
0: Bon, eh bien, Père, je vous propose de faire une petite pause et après, on reviendra sur d'autres questions. Alors, à tout de suite.

0: 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Nous parlons avec le père Roland Varin de l'Immaculée Conception. D'ailleurs, père, on a reçu une question de Vincent qui nous pose une question, en fait, sur la conception de Marie elle-même. On connaît ses parents, Anne et Joachim. Et comment s'est passé, en fait, voilà, ce miracle, cette grâce de Dieu que Marie a été engendrée, mais sans le péché?
1: Alors, la grâce de l'Immaculée Conception, il faut bien voir qu'elle est propre à Marie, mais Marie a été conçue comme tous les enfants de la terre par Anne et Joachim. Anne et Joachim ne sont pas Immaculée Conception, eux, mais ils ont eu un enfant qui, par grâce de Dieu, a été préservé de toute trace du péché originel.
0: Donc, la grâce ne remonte pas à l'infini. Il n'y a pas une
1: Non,
0: régression
1: non.
0: à l'infini, comme on dit, de la grâce.
1: Ah non, pas du tout. Non, de toute façon, la grâce est toujours gratuite et elle suppose toujours. Alors, évidemment, pour la Vierge Marie, c'est un petit peu différent, mais elle suppose un accueil. Voilà. Sauf que pour la Vierge Marie, il y a eu préservation du péché originel.
0: Mais justement, peut-être que vous vouliez nous parler sur cette généalogie-là de la Vierge qu'on connaît, Anne et Joachim sont nommés, mais il y a d'autres ancêtres.
1: Alors, si on remonte dans l'Ancien Testament, parce qu'il y a l'Immaculée Conception, on trouve une petite trace dans l'Ancien Testament, c'est Genèse 3.15. On l'a eu aussi pour le jour de l'Immaculée. Genèse 3.15, c'est ce qu'on appelle traditionnellement le proto-évangile, ou proto-évangile, premier évangile, première bonne nouvelle. C'est juste après la chute, le Seigneur dit au serpent, « Je mettrai une hostilité entre toi et la femme. » Entre ton lignage et le sien, il t'écrasera la tête et tu l'attarderas au talon. Alors, ce qui est intéressant, c'est que la vieille version latine de la Bible, qui remonte au 1er siècle, dit que c'est la femme qui écrasera le serpent au talon. C'est là la genèse, si j'ose dire, de toutes ces représentations de Marie qui foule le serpent au pied. Assez classique, notamment la rue du Bac, hein, c'est comme ça que Marie est représentée. Alors, ce protévangile, c'est l'annonce de la rédemption dès après la chute. Dieu n'abandonne pas l'homme au pouvoir de la mort, et l'homme, une fois qu'il est tombé, eh bien Dieu va prendre les moyens d'accomplir quand même son dessein. Le dessein de Dieu, c'est que nous soyons saints immaculés en sa présence dans l'amour. L'homme met en échec ce dessein par son péché, mais Dieu ne se laisse pas vaincre, et il va prendre les moyens de l'accomplir. Alors, le catéchisme au numéro 411 nous dit justement, je le cite, « La tradition chrétienne voit dans ce passage de Genèse 3.15 une annonce du nouvel Adam qui, par son obéissance jusqu'à la mort de la croix, répare en surabondance la désobéissance d'Adam. Par ailleurs, de nombreux pères et docteurs de l'Église reconnaissent dans la femme annoncée dans le protévangile la mère du Christ, Marie, comme nouvelle Ève. Elle a été celle qui, la première et d'une manière unique, a bénéficié de la victoire sur le péché remportée par le Christ. Elle a été préservée de toute souillure du péché originel et durant toute sa vie terrestre, par une grâce spéciale de Dieu, elle n'a commis aucune sorte de péché. » Donc, ce qui est intéressant ici, c'est que le Messie, qui est annoncé, qui est promis, vient de la descendance d'Adam. Le Verbe s'est incarné dans la descendance d'Adam. Et nous allons bientôt entendre la généalogie de Jésus à la messe, hein, chez saint Matthieu notamment, il y en a une autre chez Luc, qui nous montre bien que Jésus, s'il se fait homme, il ne se fait pas homme n'importe comment, il s'inscrit dans l'histoire, il s'inscrit dans l'humanité. Et dans cette histoire, dans cette humanité, s'inscrit également Marie, où Jésus justement va s'incarner. Et cela nous indique que la grâce de Dieu opère au cœur de la réalité humaine telle qu'elle est, blessée par le péché, et qu'au cœur de cette réalité, Dieu va faire surgir des œuvres de grâce merveilleuses. Au cœur de cette humanité blessée par le péché, eh bien, Dieu va faire surgir la Vierge Marie, préservée de tout péché, par une grâce qui vient déjà de la mort de son Fils.
0: Donc toute cette généalogie-là n'est pas futile et en fait c'est une énorme portée pastorale. Pour nous, il y a quelque chose à comprendre derrière tout ça, que peu importe
1: Exactement.
0: La situation. Hein.
1: Et c'est ce que dira Paul, hein. Là où le péché a abondé, la grâce a surabondé. Dieu fait du nouveau à partir de nos pauvretés. Hein. La Vierge Marie nous rappelle que nous n'avons jamais à craindre le Seigneur, nous n'avons jamais à avoir peur, même de nos péchés, de nos pauvretés, de nos misères, parce que le Seigneur peut faire des merveilles, pourvu que nous lui ouvrions notre cœur.
0: Eh bien, justement, Père, ça me fait penser, on reçoit une question ici d'un auditeur, Alain, qui nous pose une question, je pense que c'est un féru de théologie médiévale, sur Saint Bernard de Clairvaux et Saint Thomas, justement, qui avait une vision différente de l'Immaculée Conception. Donc, ce qu'Alain nous a dit, c'est qu'il pensait qu'elle avait contracté en acte le péché originel et qu'elle en avait été purifiée dès le sein de sa mère. Bon, c'est peut-être une petite colle, mais je ne sais pas ce que vous en pensez, ces autres visions-là.
1: Oui, alors c'est-à-dire que c'est pas parce qu'il pensait ça que ça disqualifie automatiquement Bernard et Thomas. Mais il faut voir le contexte dans lequel il se situait, qui était le contexte de Saint Augustin. Saint Augustin interprétant Saint Paul, qui disait que l'humanité tout entière avait été blessée par le péché, donc il était difficile de concevoir l'Immaculée Conception dès la conception. Saint Thomas remontait très haut le fait que la sanctification de Marie, dès le sein de sa mère, mais il n'avait pas encore trouvé le moyen d'aller plus loin. Et c'est Dean Scott au XIVe siècle qui va trouver le moyen en disant que Marie va être sauvée par son fils par anticipation, par préservation. La solution, elle est là. Marie est l'objet de la miséricorde de Dieu par préservation. Et Sainte Thérèse de l'Enfant Jésus se fait un témoin de cela au XIXe siècle quand elle dit que la miséricorde de Dieu à son égard l'a préservée de beaucoup de péchés. Quand elle raconte son pèlerinage à Rome, elle s'est aperçue qu'elle aurait pu faire beaucoup de péchés. Et c'est là qu'elle se dit, mais en fait, le Seigneur m'a préservé. Donc, la Vierge Marie est bien sauvée, elle est la première des rachetés. C'est ça qu'il faut bien comprendre. Marie n'est pas dans l'état d'Adam avant la chute, ou plutôt, elle a la grâce de Dieu, mais cette grâce lui vient déjà par anticipation de la croix de son Fils. Elle est la première des rachetés.
0: Il y a quelque chose de supérieur à l'état d'Adam et Ève, c'est ça que vous voulez dire?
1: De différent, en tout cas. C'est le même dessin, ça c'est sûr. Ultimement, c'est le même dessin, mais on n'est pas dans ce qu'on appelle la même dispensation. Marie appartient à l'économie de la rédemption. Elle n'appartient pas à l'économie originelle. Elle appartient à l'économie de la rédemption. Elle va connaître aussi parmi les conséquences du péché, mais qui ne sont pas des conséquences morales, elle va connaître la souffrance et la mort. Hein. Mais par contre, au fond de son âme, elle n'aura aucune trace du péché originel. Ce qu'on appelle la concupiscence, le foyer du péché, n'est pas dans la Vierge Marie.
0: Et si on avait à faire une comparaison avec le Christ, bon, peut-être pour comprendre ou pour complexifier la chose, je ne sais pas, le Christ, lui aussi, dans sa condition d'homme, n'a pas ce foyer du péché dont vous parlez, c'est bien ça?
1: Non, sauf que c'est pas un problème, mais l'origine pour le Christ, c'est le fait que c'est une personne divine qui assume une nature humaine et que tout lui vient de la grâce, de cette grâce qu'il a de lui-même. Tandis que la Vierge Marie, cette grâce lui vient par un don gratuit de son Fils.
0: Qui est d'avance, en fait, qui est donné d'avance.
1: Oui, ouais. Et la différence, c'est que le Christ est incréé et Marie est créée.
0: Oui, effectivement.
1: C'est pour ça que c'est toujours intéressant de se rappeler que le vrai modèle de sainteté, c'est Marie en tant qu'elle est une créature. Bien sûr que nous suivons le Christ, que le Christ est notre modèle, mais il y a un point sur lequel nous ne pourrons jamais imiter le Christ, c'est que lui est Dieu, et de toute éternité. Il est vrai homme et vrai Dieu, mais il n'est pas une créature. Marie, elle est la créature. Donc, elle a beaucoup de choses à nous dire pour l'accueil, justement, de la grâce.
0: C'est une raison de plus pour la prendre comme exemple.
1: Exactement.
0: Eh bien, Père, j'en profite pour vous poser une autre question du public qui nous vient encore une fois de Vincent, qui se demande par rapport à l'annonce de l'ange, et si on entend « L'Esprit-Saint viendra sur toi, le souffle de l'Esprit », et un petit peu plus loin chez Saint-Luc, l'Esprit pousse Marie à aller voir sa cousine. Pourriez-vous nous parler un peu plus du rôle de l'Esprit-Saint? Parce que là, on a parlé de la grâce du Christ, qui venait un peu d'avance pour préparer la mère de Dieu. Et quel est le rôle de l'Esprit-Saint dans tout ça?
1: C'est un peu la même chose. L'Esprit Saint, c'est aussi la grâce. Évidemment, l'Immaculée Conception est une œuvre trinitaire. Bien sûr, c'est le fruit déjà anticipé de la du don du sacrifice du Christ, mais qu'est-ce que le Christ nous donne à la croix? C'est l'Esprit. Donc c'est l'Esprit qui va faire l'Immaculée Conception. Et par la suite, comme Saint-Luc le souligne, hein, c'est l'Esprit qui va couvrir Marie de son ombre et qui va concevoir dans le sein de la Vierge le Verbe. C'est l'Esprit qui va pousser la Vierge Marie à aller vers Élisabeth. Et c'est l'Esprit d'ailleurs qui est l'acteur. Enfin, Saint-Luc souligne très fortement le rôle de l'Esprit Saint, que ce soit dans son évangile ou dans les actes des apôtres.
0: Bon, alors ça éclaire bien vraiment les deux rôles du Christ et de l'Esprit Saint. Et vous avez aussi beaucoup parlé, en fait, par des fondements scripturaires. Alors, vous avez parlé de la Genèse, de Sophonie, et bon, bien sûr, on a attaqué l'Évangile, et on en parle aussi après l'Évangile. Vous dites, par exemple, chez Saint Paul, il y avait des choses importantes. Est-ce qu'il y a d'autres lettres chez Saint Paul si
1: voilà,
0: on en parle?
1: Le grand lieu chez Saint Paul, évidemment, c'est la lettre aux Éphésiens. On l'a déjà un petit peu évoqué avec les anges qui s'émerveillent devant le dessein de Dieu. Mais il y a aussi le tout début de la lettre aux Éphésiens, le cantique aux Éphésiens que nous chantons le lundi soir aux Vêpres, où il y a le plan divin du salut. Béni soit le Dieu et Père de notre Seigneur Jésus-Christ qui nous a bénis par toutes sortes de bénédictions spirituelles aux cieux dans le Christ. C'est ainsi qu'il nous a élus en lui dès avant la fondation du monde pour être saints et immaculés en sa présence dans l'amour, nous prédestinant à être pour lui des fils adoptifs par Jésus-Christ, selon le dessein bienveillant de sa volonté, à la louange de gloire de sa grâce dont il nous a gratifiés dans le bien-aimé. Alors, je souligne ici, être saint et immaculé en sa présence dans l'amour, c'est le projet de Dieu pour chacun d'entre nous. La première à réaliser ce dessein de Dieu, c'est la Vierge Marie. Or, de manière exceptionnelle, il y a qu'elle, effectivement, qui est Immaculée Conception. Mais ça rentre dans ce dessein dont nous parle saint Paul. Et justement, Marie est pour nous le modèle parce que, en contemplant Marie, nous voyons ce à quoi nous sommes destinés. Si on reprend saint Paul, nous prédestinant à être pour lui des fils adoptifs par Jésus-Christ. Avant d'être la mère du Verbe, la mère de Dieu, Marie est d'abord la fille du Père. Elle est la fille du Père, tel est selon le dessein bien de sa volonté, dont il nous a à la louange de gloire de sa grâce, dont il nous a gratifié dans le bien-aimé, en lui nous trouvons la rédemption par son sang, la rémission des fautes. La grâce dont Marie est comblée, c'est la grâce de la rédemption par le sang de son Fils, par anticipation. Voilà. Paul nous permet aussi de bien situer le mystère de l'Immaculée Conception au cœur du dessein de Dieu.
0: Oui, en fait, ce qui me frappe quand vous parlez, on voit qu'il y a vraiment des sources et des racines profondes dès la Genèse, dès le début, et qu'on en parle après. Et comme vous disiez, c'est une des conditions pour que ça soit un dogme. Ça sort pas ex nihilo, mais c'est quelque chose qui a un peu toujours été cru, qui a toujours été médité, qui a toujours été pensé. Et puis, on ne fait que le concrétiser à un niveau supérieur.
1: Oui, c'est dans le trésor de la révélation, de la parole que Dieu nous adresse. Et sa parole, c'est lui-même, c'est le Verbe, c'est son dessein pour nous. Et donc, le témoin privilégié de ce dessein, c'est la Sainte Écriture. Et cette Sainte Écriture lue dans l'Église, eh bien, on ne cesse de découvrir de nouveaux fruits, de nouvelles fleurs, pourrait-on dire, hein. Ou comme, pour reprendre l'image de Saint Jean de la Croix, c'est comme une mine dont on ne cesse de trouver de nouveaux filons, de nouvelles galeries qui se creusent et qui en ouvrent d'autres.
0: Bien, merci beaucoup, Père. On va peut-être prendre une autre pause, et sinon, on va peut-être parler un peu aussi des conséquences de notre vie de l'Immaculée Conception.

0: 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Ce soir, nous sommes avec le père Roland Varin pour parler de l'Immaculée Conception. Alors, père, on a vu les fondements scripturaires solides avant et les conséquences après, expliquées par saint Paul. On a parlé de la Vierge Marie, mais en fait, pourquoi est-ce qu'elle est immaculée?
1: Alors, si on regarde le catéchisme au numéro 490, nous disons « Pour être la mère du Sauveur, Marie fut pourvue par Dieu de dons à la mesure d'une si grande tâche. L'ange Gabriel, au moment de l'annonciation, la salue comme pleine de grâce. En effet, pour pouvoir donner l'assentiment libre de sa foi à l'annonce de sa vocation, il fallait qu'elle fût toute portée par la grâce de Dieu. » Donc, pourquoi Marie est-elle Immaculée Conception? C'est pas pour qu'elle soit complètement à part de nous, mais c'est en vue de sa mission d'être la mère de Dieu. D'être la mère de Dieu, et d'abord, le catéchisme souligne pour qu'elle puisse pleinement accueillir sa vocation, qu'elle puisse répondre oui à la demande de l'ange.
0: Parce que le péché, en fait, brise un peu notre liberté, c'est ça qui est derrière.
1: Eh bien oui, le péché amoindrit notre liberté, le péché l'affaiblit, l'éteint. Tandis qu'en Marie, il n'y a aucun repli sur elle-même, il n'y a qu'accueil de la grâce. Et elle peut dire un oui plein et entier à la volonté de Dieu.
0: Mais ce n'est pas pour autant qu'il n'est pas libre. Même si c'est la meilleure option et qu'elle le comprend pleinement, elle le choisit librement.
1: Mais en fait, ce qu'il faut bien comprendre, c'est qu'il n'y a pas de créature plus libre que Marie à l'Annonciation. Nous sommes justement notre vue est faussée par le péché. Et nous ne savons plus, depuis le péché d'Adam, ce qu'est la vraie liberté. Marie, elle, étant dans la grâce de Dieu, elle est pleinement libre. Et voilà, elle ne peut que dire oui à l'annonce de l'ange parce qu'elle est portée par la grâce, parce que, en fait, elle voit que, elle comprend parfaitement, comme disait Benoît XVI, que la volonté de Dieu, c'est la vérité de son être. Voilà. Benoît XVI disait « Nous vivons d'une juste manière si nous vivons selon la vérité de notre être, c'est-à-dire selon la volonté de Dieu. La volonté de Dieu n'est pas un arbitraire qui s'impose à nous de l'extérieur. La volonté de Dieu, c'est la mesure intrinsèque de notre nature, une mesure qui est inscrite en nous et fait de nous l'image de Dieu et donc une créature libre. » Marie, portée par la grâce, voit la vérité de sa vocation, de la mission que le Seigneur lui donne, et elle va pouvoir lui donner son assentiment pleinement libre. Et c'est ça qui est très beau dans l'œuvre de Dieu, c'est que Marie est infiniment libre, mais en même temps, elle n'a aucune raison de dire non, parce que, enfin, elle voit que ça correspond à la vérité de la volonté de Dieu. Elle est pleinement libre, et en même temps, Dieu veut passer par son consentement. Et ça, tout le mystère le plus beau, je pense, c'est que Dieu ne peut pas faire l'économie de demander à Marie si elle est d'accord et d'accueillir sa réponse. J'en vois une illustration dans la prière de l'Angélus que nous prions trois fois par jour. Dans la prière de l'Angélus, il y a trois séries de versets. Hein. L'ange du Seigneur porte l'annonce à Marie et elle conçoit du Saint-Esprit, première série. « Voici la servante du Seigneur, qu'il m'advienne selon ta parole », deuxième série, et la dernière, « Et le Verbe s'est fait chair, il a habité parmi nous ». Si vous regardez la première et la troisième, nous avons l'œuvre de Dieu. L'ange du Seigneur porte l'annonce à Marie, elle conçut du Saint-Esprit, incarnation. Troisième, le Verbe s'est fait chair, il a habité parmi nous, incarnation. C'est l'œuvre de Dieu. Au cœur, comme encadré, enchâssé hein, dans l'œuvre de Dieu, voici la servante du Seigneur, qu'il m'advienne selon ta parole. Il y a le consentement de la créature, comme porté hein, par la grâce et par l'œuvre de Dieu. Donc, me semble, il faut qu'on voit bien que il n'y a pas de créature plus libre que la Vierge Marie.
0: C'est impressionnant et ça me fait penser justement quand on médite les mystères du chapelet, dans les mystères joyeux, eh bien, quand on médite l'Annonciation, le fruit du mystère, c'est l'humilité.
1: Oui.
0: Et c'est ce que je me disais en vous écoutant, en fait, l'humilité de la Vierge, ça a été une clé, et aussi l'humilité de Dieu de prendre des humains, des causes secondes, voilà, il aurait très bien pu claquer des doigts et sauver l'humanité.
1: Oui.
0: Mais voilà, on se rend compte que l'humilité est d'un bord de Dieu et de la Vierge aussi dans ce moment-là.
1: Oui, et comme disait Sainte Thérèse d'Avila, l'humilité, c'est marcher dans la vérité. Et ça va ensemble. Voilà, Marie est dans la vérité de ce qu'elle est. Elle se reçoit du Seigneur et donc elle peut répondre au Seigneur. Et Dieu étant la vérité par excellence, effectivement, il y a aussi cette humilité de Dieu.
0: Et justement, ça rejoint aussi, ça me fait penser, la vraie liberté, parce qu'on a souvent une vision faussée de la liberté, de faire ce que l'on veut, et finalement, c'est être esclave de nos instincts. Mais j'ai l'impression qu'il y a une vraie définition de la liberté pour être soumis à la volonté de Dieu en nous. Bon, c'est paradoxal, mais...
1: Oui, mais soumis dans le sens où la liberté, c'est je me détermine volontairement de moi-même à aller vers le bien. Parce que un des leurres de notre liberté, c'est que nous oublions que nous sommes créés et par définition limités. Et Dieu nous a fait pour le bien. Nous sommes profondément orientés vers le bien, mais nous sommes libres au sens où il nous faut librement aller vers le bien, le souverain bien qui est Dieu. Et voilà, la vraie liberté, c'est cela. La vraie liberté, c'est choisir le bien.
0: Bon, mais merci beaucoup, Père, pour ça. Alors, je ne sais pas si vous aviez vous avez une intervention du Saint-Père à l'occasion d'un 8 décembre de Benoît XVI, c'est bien ça?
1: Oui, tout à fait.
0: Et vous voulez nous en glisser un mot?
1: Voilà, oui, c'était une homélie du 8 décembre 2005. À l'époque, c'était les 40 ans de la fin du Concile Vatican II. Et il rappelait que le Concile Vatican II s'était déroulé entre le 11 octobre 62 et le 8 décembre 65. À l'époque, le 11 octobre, on fêtait la maternité divine de la Vierge Marie et le 8 décembre, l'Immaculée Conception. Et Benoît XVI soulignait que ainsi le Concile Vatican II était sous le patronage de la Vierge Marie. Et au cœur du Concile Vatican II, le 21 novembre 1964, avait été promulguée la Constitution Lumen Gentium sur l'Église. Et en même temps que la promulgation de Lumen Gentium, Saint Paul VI avait proclamé Marie mère de l'Église. Et donc Benoît XVI revenait sur cela, Marie mère de l'Église. Mais dans cette homélie du 8 décembre, il voulait souligner combien Marie était proche de nous. Et combien, en fait, le privilège de l'Immaculée Conception n'en fait pas un être complètement éthéré, qui serait très loin de nous, mais un être infiniment proche. Alors voilà, je cite Benoît XVI. Nous pouvons dire que Marie est proche de nous comme aucun autre être humain, car le Christ est homme pour les hommes et tout son être est une présence pour nous. Le Christ, disent les pères, en tant que tête, est inséparable de son corps qui est l'Église, formant avec celle-ci, pour ainsi dire, un unique sujet vivant. La mère du chef est également la mère de toute l'Église. Elle est, pour ainsi dire, totalement expropriée d'elle-même. Elle s'est entièrement donnée au Christ et avec lui, elle nous est donnée en don à tous. En effet, plus la personne humaine se donne, plus elle se trouve elle-même. Marie, mère de Dieu, mère du Christ, ne peut être que mère des hommes et ne peut être qu'infiniment proche de nous. Si le Christ s'est fait proche de nous, Marie sera aussi proche de nous. C'est aussi simple que cela. Benoît XVI souligne également que Marie reflète l'Église, elle l'anticipe dans sa personne et dans tous les épisodes douloureux qui frappent l'Église, qui souffrent et qui œuvrent, elle reste toujours l'étoile du salut. Contempler Marie, l'Immaculée Conception, c'est aussi contempler le mystère de l'Église. L'Église est tourmentée, il y a des scandales, tout ce qu'on veut, voilà. Mais ce n'est pas le vrai visage de l'Église. Le vrai visage de l'Église, c'est la Vierge Marie. Et Marie est là justement pour nous encourager à ne pas nous laisser décourager, désespérer, mais à avancer dans la lumière du Seigneur. Voilà, je cite encore Benoît XVI. En Marie, l'Immaculée, nous rencontrons l'essence de l'Église d'une manière qui n'est pas déformée. Alors, dans ce texte toujours, Benoît XVI soulignait, parlait de Genèse 3, du péché originel, comme ce venin que nous partageons tous, sauf la Vierge Marie. Mais en la fête de l'Immaculée Conception, quelquefois, on peut être gêné en se disant « Oui, mais bon, la Vierge Marie, d'accord, elle n'a pas le péché, mais est-ce qu'il lui manquerait pas quelque chose ?» Alors déjà, c'est un peu faux parce que le péché, par définition, est un défaut. Donc, le péché est un manque. Donc, on ne peut pas manquer d'un manque, si vous voulez. Mais voilà, je cite encore Benoît XVI par rapport à cette objection qu'on peut faire. En la fête de l'Immaculée Conception apparaît en nous le soupçon qu'une personne qui ne pêche pas du tout est au fond ennuyeuse, que quelque chose manque à sa vie. La dimension dramatique du fait d'être autonome, qu'être véritablement homme, comprenne également la liberté de dire non, de descendre au fond des ténèbres du péché et de vouloir agir tout seul. Voilà, c'est un petit peu quelquefois le soupçon qu'on peut avoir. Oui, bon, elle n'a pas de péché, mais voilà, elle est à part et il lui manque quelque chose dans la vie. Pas du tout. Au contraire, comme nous l'évoquions tout à l'heure, Marie est infiniment libre. Et parce qu'elle est infiniment libre, parce qu'elle est dans la grâce de Dieu, elle peut d'autant plus compatir à la souffrance que représente le péché. Jésus, à Gethsémani, porté sur lui le poids de tous nos péchés et il en a sué une sueur de sang. Dieu seul peut, en Jésus, peut comprendre l'horreur du péché. Il en est de même pour la Vierge Marie. C'est parce qu'elle est Immaculée Conception, parce qu'il n'y a aucune ombre de péché en elle, qu'elle peut en percevoir toute la gravité, tout le dommage dont elle a vu se déchaîner, ne serait-ce qu'en regardant son fils, mais aussi en regardant bien tout ce qui se passe autour d'elle. Et c'est pour cela que Marie Immaculée Conception sera aussi la mère de compassion qui intercédera auprès de son fils pour que nous accueillions la grâce. Et voilà ce que dit Benoît XVI. C'est plutôt cela que nous devons apprendre le jour de l'Immaculée. Et donc il parle de la situation de Marie. L'homme qui s'abandonne totalement entre les mains de Dieu ne devient pas une marionnette de Dieu, une personne consentante ennuyeuse, il ne perd pas sa liberté. Seul l'homme qui se remet totalement à Dieu trouve la liberté véritable, l'ampleur vaste et créative de la liberté et du bien. L'homme qui se remet entre les mains de Dieu, et c'est là que c'est important pour la Vierge Marie, ne s'éloigne pas des autres en se retirant dans sa rédemption en privé. Au contraire, ce n'est qu'alors que son cœur s'éveille vraiment et qu'il devient une personne sensible et donc bienveillante et ouverte. Plus Marie s'est offerte à la grâce de Dieu, plus elle l'a accueillie. Parce que c'est un autre élément qu'on pourrait développer. Hein. Marie est Immaculée Conception, mais tout au long de sa vie, elle n'a cessé d'accueillir la grâce et de grandir dans son cheminement de foi. Donc plus elle a accueilli Dieu, plus elle a pu se rendre disponible eh bien, au service de son fils et puis aussi de tous les frères de son fils qui deviennent ses enfants à la croix.
0: Et c'est bien sûr la même chose pour nous. Plus on accueille Dieu, plus on se vide de notre péché et on se rend compte de l'ignominie et à quel point on n'est pas fait pour le péché finalement.
1: Oui, et c'est toujours les grands saints qui nous apprennent ce qu'est le péché. On est toujours frappé hein, quand on entend dans la vie des saints que Saint Vincent de Paul, par exemple, se confessait tous les jours. Peut se demander qu'est-ce qu'il avait à confesser. On a des témoignages du confesseur de Sainte Thérèse d'Avila qui lui dit qui en avait marre de la confesser parce qu'il lui disait, mais écoutez, on est obligé de remonter à votre enfance pour trouver une matière à confession. Mais justement, plus on se rapproche de la lumière, plus les zones d'ombre apparaissent. Prenons un exemple, dans une maison qui a été inoccupée pendant un certain temps, vous arrivez, vous ouvrez les volets, et la fenêtre et les volets. Bon, dans un premier temps, la lumière rentre, vous êtes ébloui, et puis votre œil s'accoutume à la lumière, et puis vous voyez que la pièce est en très mauvais état, qu'il va falloir nettoyer. Eh bien, c'est pareil. Quand le Seigneur entre dans notre vie, eh bien, c'est l'illumination, et tant mieux, on est heureux d'accueillir la lumière du Seigneur, c'est la joie. Mais petit à petit, cette lumière nous envahit, nous pénètre, et petit à petit, cette lumière nous révèle les zones d'ombre et nous montre qu'il y a du nettoyage à faire, ou plus exactement, qu'il faut laisser la grâce agir. Ça, c'est normal, hein, mais voilà, c'est dans la lumière, c'est Dieu qui nous montre nos péchés. Hein. Voilà.
0: Et la Vierge aussi peut être un reflet, mais je me demande si ça pourrait être, on pourrait dire, Vierge de contrition, elle qui est totalement pure, elle peut nous montrer, voilà, elle a vu clairement, comme vous disiez, son fils souffrir du péché, elle a vu aussi, voilà, tout le reste de l'humanité autour d'elle qui était dans la souffrance. La Vierge peut pas être un modèle justement pour apprendre à le poids et la valeur de nos péchés.
1: Alors oui, mais alors, il faut toujours, disons que c'est toujours en regardant l'amour de Dieu que notre péché nous apparaîtra. Je dirais, il faut. Le curé d'Ars avait demandé à voir sa misère, et il avait dit, si la grâce de Dieu ne m'avait soutenu, je serais mort immédiatement. Et il avait dit après, c'est une grâce à ne pas demander.
0: C'est
1: Donc voilà.
0: trop, ça fait trop peur.
1: Oui, ça fait trop peur. La question, c'est de se mettre dans la lumière du Seigneur et avec Marie, eh bien effectivement, accueillir la lumière du Seigneur et voir notre vie dans sa réalité, dans la vérité. Et la vérité, de nos péchés ne nous fera jamais peur parce que c'est la lumière du Seigneur qui est là. Pourquoi le Seigneur nous montre nos péchés? Pour nous en délivrer. Pas pour nous dire, t'as vu ce que t'as fait, c'est pas bien. Non, c'est pas ça la question. La question, c'est Oui, tu es pécheur, mais je suis là pour te délivrer. Et Marie nous invite à ne pas avoir peur. C'est les noces de Cana. Les noces de Cana, Marie voit la détresse de ses, de la fête, là, qui va manquer de vin. Ils n'ont plus de vin, ils le présentent à Jésus. Jésus lui dit, mon heure n'est pas encore venue. L'heure de Jésus n'est pas encore venue, mais en fait, c'est l'heure de Marie à Cana. Et en fait, Marie va enclencher le processus qui va conduire à la croix. Et que fait Marie? Elle ne fait que présenter à Jésus la difficulté. Et après, qu'est-ce qu'elle dit au serviteur? Faites tout ce qu'il vous dira. Marie présente à Jésus nos intentions et elle nous dit en retour, faites tout ce que mon fils vous dira. Et qu'est-ce que nous dit Jésus de faire? Il nous demande de remplir les cuves avec de l'eau. En fait, de faire notre devoir d'État, tout simplement. De vivre comme il nous le demande. Et c'est à partir de ce devoir d'État, eh bien, que le vin nouveau de la vie nouvelle va jaillir. Mais il faut accepter de se mettre à la suite de Jésus, à l'école de Marie. Parce que dans les noces de Cana, ce qui est important à souligner, c'est que pourquoi les serviteurs vont faire ce geste apparemment stupide de remplir d'eau les jarres et de puiser et de porter au chef du repas, a priori, c'est quand même un petit peu... Enfin, ça dépasse la raison. Hein. Pourquoi ils l'ont fait? Parce que Marie leur a dit de le faire. Parce que Marie leur a dit de faire tout ce que Jésus leur dira. Donc, dans les noces de Cana, on ne souligne pas assez le poids de la parole de Marie et de la confiance que les serviteurs font à Marie. Et en fait, Marie ne fait qu'envoyer à Jésus, mais si elle n'était pas là, bah, il n'y aurait pas eu le vin nouveau.
0: Oui, c'est le rôle de tous les saints, c'est de renvoyer à Jésus, et Marie l'a bien fait.
1: Tout à fait.
0: Mais je me demandais, qu'est-ce qu'on peut contempler d'autre? Bon, on a vu plusieurs choses dans l'Immaculée Conception, mais dans notre vie, là, on a parlé de la clarté de Marie, le modèle de quelqu'un qui a été épargné d'avance du péché. Et quelle autre chose on peut contempler? Quel autre rayon de la lumière de Marie est-ce qu'on peut s'inspirer dans l'Immaculée Conception?
1: On pourrait dire, bah, c'est la parole que l'ange dit à Marie dans Saint-Luc, rien n'est impossible à Dieu. Rien n'est impossible à Dieu. Marie, c'est le triomphe de la grâce. On aurait pu, oui, citer ce que dit le saint curé d'Ars, justement. Je cite le saint Jean-Marie Vianney. Le Père se plaît à regarder le cœur de la très sainte Vierge Marie comme le chef-d'œuvre de ses mains. Aussitôt créée, la sainte Vierge a la plénitude et se promène dans le grand océan de la grâce. Voilà, contemplant Marie, la docilité à la grâce. Et c'est une invitation pour nous à entrer dans ce monde de la grâce, à nous laisser faire par la grâce. La grâce en Marie l'a préservée du péché originel, mais l'a aussi rendue forte contre tout péché. Marie est restée sans péché tout au long de sa vie parce qu'il y avait la grâce de Dieu agissant en elle. Et pareillement, le curé d'Ars disait « Son premier souffle avait été un souffle d'amour, il était bien juste que son dernier fût aussi un souffle d'amour. » Voilà, Marie nous invite à demeurer dans la grâce de Dieu et à ne pas craindre d'accueillir Dieu dans notre vie.
0: Oui. Et dans la prière, Père, est-ce que vous auriez un conseil à nous donner? Si on peut, il y a beaucoup de litanies à la Vierge Marie, il y a beaucoup de manières de l'appeler, les saints noms de Marie, c'est quelque chose... Il y a plusieurs dogmes sur Marie, il y a plusieurs choses qu'on connaît d'elle. Et comment est-ce qu'on peut prier avec cette... Bon, c'est sûr que l'Évangile, comme vous l'avez dit, est extrêmement riche, renvoie à d'autres parties de la Bible. Mais comment est-ce qu'on peut intégrer l'Immaculée Conception dans notre prière?
1: Dans le jour où salut Marie, tout simplement. Hein.
0: Oui.
1: Pleine de grâce. À chaque fois qu'on dit pleine de grâce, c'est l'Immaculée Conception. Et c'est le jour où salut Marie reste la prière mariale la plus belle parce qu'en fait, vous avez... C'est l'Écriture plus la tradition de l'Église. Enfin, l'Écriture dans la tradition. « Je vous salue Marie, pleine de grâce, le Seigneur est avec vous », c'est les paroles de Gabriel. « Vous êtes bénie entre toutes les femmes et le fruit de vos entrailles est béni », c'est les paroles d'Élisabeth. « Sainte Marie, Mère de Dieu, priez pour nous pauvres pécheurs, maintenant et à l'heure de notre mort », c'est la parole de l'Église. Donc la prière du chapelet est sans doute la meilleure prière, me semble-t-il, mariale.
0: Oui, merci Père. Et je voulais revenir sur quelque chose, vous avez parlé du curé d'Ars, ça me fait penser, le curé d'Ars, bon, il va avoir un très bon frère pastoral, et justement on sait qu'il avait confié à la Vierge sa paroisse, à l'Immaculée Conception même quelques années avant la déclaration du dogme.
1: Oui.
0: Oui.
1: Il avait une grande dévotion à l'Immaculée Conception, au corps immaculé de Marie, et c'est très intéressant parce que l'autel de la chapelle de la Sainte Vierge de la

0: énorme et elle a pu voir clair en bien des choses et aller en ligne droite, si on peut dire, vers Dieu, sans tous les accrocs du péché. Alors c'est vrai pour les tristes aussi, c'est toujours ils ont toujours la réponse et la manière de contempler. Mais comment ne pas en être jaloux et comment se dire, même dans mon péché, je peux avancer?
1: Alors, à toute grâce est liée une mission. La grâce de l'Immaculée Conception, c'est lié à la mission d'être la mère du Sauveur et la coopératrice de Jésus dans la rédemption. La mission est un peu lourde. C'est difficile d'être jaloux de la mission de la Vierge Marie,
0: Oui.
1: d'autant plus que certes elle n'a pas connu le péché grâce à Dieu, mais faut pas s'imaginer pour autant que la vie a été simple. Hein. J'aime beaucoup les derniers versets de l'Évangile de l'Annonciation. Alors l'ange la quitta. Alors l'ange la quitta. En fait, à partir de ce moment-là, quand Gabriel s'en va, il n'y a plus rien de merveilleux dans la vie de Marie. Elle est dans le régime de la foi, comme tout le monde. Bon, évidemment, elle est dans la grâce, mais tout est dans la foi. Les bergers, ils vont voir les anges. Marie, elle voit pas les anges, hein, à Noël. Elle est dans la crèche avec Jésus. Et il n'y a rien de merveilleux dans toute la vie de Marie. Marie est un modèle de foi. Et justement, suivre Jésus par Marie, c'est marcher avec elle dans la foi, même dans l'obscurité. Hein, il y a même des moments dans la vie de Marie, tels que l'Évangile nous rapporte, où Marie comprend pas. Bah, Jésus qui fait une fugue, ou Jésus qui dit qu'il veut pas que sa mère et ses frères approchent parce qu'il dit ben, tous ceux qui écoutent la parole de Dieu sont ma mère et mes frères. Faut quand même l'accueillir, cette
0: Ouais.
1: parole. Non, donc voilà, Marie, on n'a pas à la jalouser, mais au contraire, on a justement à être encouragé par son exemple parce que elle a vécu dans la foi aussi.
0: Ouais, faut être à la hauteur des grâces qu'on reçoit finalement, c'est ce qu'il nous dit.
1: Oui, d'une certaine manière, oui. Mais en même temps, ne pas avoir peur.
0: Oui. Parce que si on a la grâce et si on l'a pleinement, ben on va avoir les moyens.
1: Voilà, et quand elle nous dit faites tout ce qu'il vous dira, elle sait ce qu'elle dit. Parce que depuis toujours, elle fait tout ce que Dieu lui dit et elle s'en porte très bien. Elle en est pleinement heureuse.
0: C'est vrai que c'est pleine de grâce et c'est un exemple de celle qui a accueilli la grâce par excellence.

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Dans une chronique précédente, je veux rappeler la place que Marie peut tenir dans notre vie lorsque nous souffrons. C'est le moment de nous rappeler que la Sainte Vierge nous présente la croix que nous avons comme étant une croix que Jésus permet pour notre bien et pour le bien de l'Église. Et je veux rappeler l'existence de cette statue où on voit la Sainte Vierge tenir l'enfant Jésus dans ses bras et Jésus tient une croix sur son cœur. Et il nous invite à aller nous reposer dans les bras de Marie et sur son cœur, à condition d'embrasser la croix. Mon enfant, cette croix, c'est pour toi qu'elle a été taillée sur mesure. Je t'assure que si j'ai permis cette croix dans ta vie, j'ai su ce que je faisais. Ce n'est pas une punition, ce n'est pas un châtiment, c'est quelque chose qui va t'aider à sauver le monde avec moi. Oui, me direz-vous, mais il y a quand même des soirs où les épreuves s'accumulent. Nous venons d'apprendre que quelqu'un nous quitte, que quelqu'un nous sommes déçus par l'attitude, par les réflexions ou le silence de quelqu'un. Et voilà que, aussitôt, une mauvaise nouvelle nous est parvenue par voie de téléphone ou par le courrier. Et vraiment, Seigneur, tu exagères. Nous connaissons tous ces moments où nous avons l'impression que le Seigneur vraiment ne nous ménage pas. Et alors, quelque chose qui va nous aider, c'est de regarder intensément Jésus en croix. Il nous dit, mon enfant, tu es comme moi, tu es comme moi, tu es torturé, tu as l'impression de rater ta vie. Mais non, mon enfant, ta croix, c'est moi qui l'ai voulu, qui l'ai permise pour le salut du monde. Et puis aussitôt, nous pensons que la Sainte Vierge était au pied de la croix et qu'elle aussi a participé à la croix de Jésus d'une façon étonnante. Et puis nous pensons à tous ceux que nous allons aider. C'est le mystère de la communion des saints qui permet aux grands souffrants de l'Église, aux grands stigmatisés, aux martyrs, ou bien tout simplement à ceux qui ne connaissent ni stigmatisation ni martyrs, mais qui souffrent à petit feu par les épreuves de la vie quotidienne. Qu'est-ce qui nous aide à ce moment-là? C'est de penser qu'il y en a qui, dans un hôpital, dans un foyer, souffre encore plus. Et alors le Seigneur nous demande de tenir bon, pour aider les autres à tenir bon également. Toi, tu as la foi, toi, tu sais le mystère de la croix et de la communion des saints. Alors pense à ceux qui ne le savent pas. Et en étant généreux, en croyant que le Seigneur va t'aider, que ce n'est pas vraiment insupportable, que le Seigneur va t'aider à la porter, cette croix, il va t'aider à croire tellement au mystère de la croix rédemptrice que tu vas accepter cette croix énorme comme on accepte un cadeau formidable dans la foi. Ne soyez pas scandalisés, frères. Je l'ai dit suffisamment, c'est impossible sans une grâce très forte de lumière qui nous fait voir la fécondité de la croix. Donc, je ne dis pas que c'est facile, j'ai même dit la fois dernière que c'était impossible. Mais tout est possible à Dieu. Il est capable d'enraciner dans notre cœur la conviction que s'il permet, c'est le mot qu'on emploie, car ce que Dieu n'aime pas la souffrance, bien sûr, s'il permet l'existence de cette souffrance dans notre vie, c'est vraiment pour un bien. C'est qu'il estime que maintenant, nous sommes suffisamment grands garçons et grandes filles, que nous sommes capables de porter une croix que nous n'étions pas capables de porter lorsque nous étions plus jeunes. C'est finalement le signe qu'il nous considère comme quelqu'un qui a avancé dans la vie spirituelle et que nous sommes capables de faire des choses dont nous aurions été incapables dans nos jeunes années. Demandons à la Sainte Vierge, Notre-Dame des douleurs, d'enraciner dans notre cœur cette conviction pour qu'au moment où l'épreuve arrive comme un coup de tonnerre dans notre vie, nous ne soyons pas complètement déconcertés. Amen.

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Pour que notre vie soit plus belle, chers amis, nous avons le droit de penser à ce que nous vivrons éternellement, à l'émerveillement que nous connaîtrons éternellement devant tout ce que le Seigneur aura fait pour nous. Imaginez que dans le ciel, vous verrez que à chaque instant de votre vie, Dieu était présent dans votre cœur et qu'il faisait tout pour que vous réussissiez cette seconde de votre vie. Et que malgré toutes vos récidives de péché, malgré toutes les fois où vous lui avez tourné le dos, il ne s'est pas découragé et il a remis en route un nouveau plan pour vous attirer à lui. Et quand on pense qu'il fait ça à longueur d'histoire pour les milliards de ses enfants chéris. Et c'est le but de la création. Dieu a un plaisir énorme, infini, à s'occuper de chacun de nous. Et ça ne fatigue pas, on ne comprend pas. Il doit être assommé de s'occuper comme ça tout le monde. Non, c'est sa toute-puissance de Dieu. C'est un père capable de s'occuper de chacun de ses enfants comme s'il était unique au monde. Nous ne sommes pas le fils unique de Dieu, mais nous sommes tous pour lui quelqu'un d'indispensable. Et sa joie de Dieu, c'est évidemment de vivre à l'intérieur de la Trinité une joie extraordinaire, mais c'est aussi la joie qu'il a de créer et de recréer sans cesse chacun de ses enfants. Et ce qui est ahurissant, c'est le nombre d'astuces, de diplomatie qu'il utilise sans cesse pour chacun d'entre nous pour réussir à l'apprivoiser vraiment, pour réussir à ce qu'il croit vraiment à son amour infini. Dieu a une ingéniosité extraordinaire que nous ne pouvons pas réaliser. Nous nous imaginons trop souvent qu'il nous les laisse, mais absolument pas. Il est penché sur chacun d'entre nous et il utilise toute son intelligence à nous rattraper, à nous récupérer, au bon sens du terme, à nous réconcilier avec lui-même et avec les autres. Et alors, c'est bon de temps en temps de penser que dans l'éternité, nous n'en finirons pas de nous émerveiller de toutes ces astuces, de toutes ces méthodes qu'il aura employées pour nous attirer à lui. Lorsque nous avons l'impression que le monde va mal, pensons que Dieu, lui, il ne cesse d'utiliser toute son intelligence divine, sa sagesse incroyable, à rendre les hommes un peu plus heureux et finalement à les attirer dans son ciel où ils seront éternellement heureux. Voilà une façon de prier avec la Sainte Vierge. La Sainte Vierge le voit tout ça dans le ciel et elle y collabore. Car s'il y a bien quelqu'un qui passe au ciel à faire du bien sur la terre, c'est la Sainte Vierge. Et ce travail, elle le fait à l'intérieur de notre cœur. Car elle est sans cela en disant au Père, « Père, envoie ton Esprit Saint dans le cœur de cet enfant, de mon enfant. » Car évidemment, la transformation du cœur, c'est l'Esprit Saint qui la réalise. C'est pas la Sainte Vierge. La Sainte Vierge n'est pas Dieu. Mais elle est comme une puissance d'intercession, toujours penchée sur nous en suppliant le Père d'envoyer l'Esprit Saint dans cet enfant pour qu'il soit de plus en plus souriant.

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frères et sœurs, vous connaissez tous l'expression « avoir une belle âme », être quelqu'un dont l'intérieur est magnifique. Car ce qui compte, vous le savez bien, ce n'est pas la beauté du corps, ni même sa bonne santé. Ce qui compte, c'est que notre âme soit belle. Qu'au moment de notre mort, nous puissions rendre une belle âme à Dieu. On dit que la mort, c'est de rendre son âme à Dieu, comme c'est bien dit. Il nous a donné la vie, il nous a donné une âme au moment de notre conception et nous avons à la rendre de plus en plus belle. La Bible considère souvent l'âme comme un beau jardin plein de belles fleurs qui sentent bon, d'arbres magnifiques, de statues très belles qui parcourent, que l'on peut rencontrer dans les allées du parc. Eh bien, il faudrait que nous ayons de plus en plus ce désir d'avoir une belle âme. Lorsque le Seigneur vient nous rendre visite, lorsqu'il vient se donner à nous dans la communion, il faut que nous puissions lui dire, Seigneur, regarde, c'est quand même pas trop mal. Et nous demandons à la Sainte Vierge de rapproprier notre âme, de la rendre plus belle, de lui donner un peu de toilette pour que nous puissions recevoir le Seigneur avec un cœur qui lui plaît. Et quelles sont les qualités que nous pouvons nous souhaiter à nous-mêmes, que la Sainte Vierge souhaite voir se développer en nous? Eh bien, c'est notamment une espèce de bonne humeur, de ne pas toujours être quelqu'un qui rouspète, qui conteste. Bien sûr que la vie est difficile, que la vie est une vallée de larmes, mais comme dirait la petite Thérèse, il ne faut pas le lui redire tout le temps. Nous avons le droit, bien sûr, de raconter au Seigneur nos déceptions, nos difficultés, mais en n'oubliant pas qu'il est là, qu'il nous aime, et que ces difficultés, même si elles nous semblent insupportables, ne le sont pas vraiment, puisqu'il est là pour nous les porter, pour les porter avec nous. C'est lui qui porte nos épreuves, nous ne sommes pas seuls. Oh oui, demandons souvent à la Sainte Vierge de nous aider à être plus souriants, d'être moins contestataires de ce qui nous arrive, de ne pas être un vieux qui se plaint toujours, mais quelqu'un qui se rajeunit de jour en jour, et qui est capable par conséquent d'offrir au Seigneur chaque jour un cantique nouveau, car nous avons le droit et le devoir de penser que le jour qui commence, c'est le plus beau jour de notre vie, que nous allons pouvoir donner aujourd'hui à Dieu un amour que nous ne lui avons pas encore donné, des actes de confiance que nous n'avons pas fait jusqu'ici, des actes de foi vive que nous n'avons pas réalisés jusqu'ici. Voilà, demandons, lorsque nous récitons le chapelet à la Sainte Vierge, pleine de grâce, de nous rendre un petit peu plus aussi pleins de grâce, non pas pour nous glorifier, mais pour réjouir le cœur de Dieu, ce qui est le grand désir de notre vie. Sainte Marie, Mère de Dieu, prie pour nous pauvres pécheurs maintenant, pour que aujourd'hui nous recevions le Seigneur avec une âme plus belle. Qu'il soit content de voir que nous embellissons, que nous rajeunissons.

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Chers amis, il y a quelques jours, je vous ai parlé de la façon dont la Sainte Vierge pouvait vous aider à vivre ce que nous demandons dans la nouvelle formule du Notre Père. Ne nous laisse pas entrer en tentation. Qu'est-ce que cela veut dire? Et comment la Sainte Vierge peut nous aider à ne pas entrer dans la tentation? Je vous ai rappelé que la tentation, c'était inévitable, que Jésus lui-même a été tenté. Ne rêvez pas d'une vie sans tentation. Alors, lorsque nous sommes, par exemple, terriblement tentés de rouspéter contre ce qui nous arrive, par exemple, nous avons eu un accident, à cause de cela, nos vacances ont été entamées, nous n'avons pas pu faire ce que nous avions prévu, et nous imaginons tout ce que nous aurions pu faire si nous n'avions pas eu cet accident, ce contretemps. Et on n'en finit pas d'imaginer. Et puis, j'aurais pas dû prendre cette route, je n'aurais pas eu cet accident. Nous entrons dans une porte que nous ouvre Satan. Tu vois, le bon Dieu n'est pas gentil. Tu vois comment ta vie aurait pu être autre si tu n'avais pas eu cet accident. Et nous imaginons une autre vie. Et du coup, nous augmentons notre respectance vis-à-vis de Dieu. Et il faut tout de suite fermer cette porte, ne pas du tout imaginer ce que nous aurions pu faire si nous n'avions pas eu cet accident. Il faut tout de suite, oh Marie, tu es là, tu nous consoles. Oh Marie, tu nous rappelles tout l'enseignement de l'Évangile, que nous devons nous abandonner à la volonté du Père telle qu'elle est. Ne pas rêver d'autre chose. Ou bien nous nous rappelons une petite formule de Thérèse. L'unique bonheur en ce monde, c'est de s'appliquer à toujours trouver délicieuse la part que Jésus nous donne. Et on demande à la Sainte Vierge de nous aider à ruminer cette parole, à nous la murmurer elle-même. Et puis nous rappeler que Jésus est là, c'est lui qui va nous porter, qui va nous porter lorsque cette épreuve nous paraît trop difficile. Ou bien tout d'un coup, nous avons une terrible tentation de jalousie. Nous avons contribué au succès d'une journée paroissiale et sans rien dire à personne, nous nous sommes proposés pour refaire une statue qu'on devait porter en procession ce jour-là parce que nous avons un certain art de restaurer les statues et nous l'avons fait vraiment en ne souhaitant pas que l'on connaisse celui qui a fait la restauration. Et voilà que le jour de la kermesse, de la fête paroissienne, on remercie un tas de monde sans nous remercier nous-mêmes. On n'a pas restauré cette statue pour être félicité, mais voilà que tout à coup, parce que nous ne sommes pas nommés dans ceux qui ont participé à cette réussite, nous ne sommes pas nommés et nous sommes terriblement jaloux de ne pas avoir été nommés, félicités en public. Et du coup, nous entrons dans la tentation, nous imaginons quelqu'un qui va une autre fois réparer cet oubli. Oh mes frères, nous avons oublié de dire la personne qui a restauré magnifiquement ce statut, c'est mademoiselle une telle, c'est monsieur un tel, et nous imaginons le succès que nous aurions parce qu'on aurait cité notre nom devant une grande assemblée. Nous avons ouvert la porte à la tentation de jalousie et elle s'est amplifiée. Alors il faut tout de suite fermer la porte, ne pas entrer dans ce scénario, dans ce jeu dont Satan se sert pour nous faire tomber dans un gros péché de jalousie. Non, tout de suite, ô Vierge Marie, ce qui compte, ce n'est pas d'être félicité, c'est ton Fils qui nous félicite, ça nous suffit. Et l'on reprend un psaume qu'on aime bien. Seigneur, je n'ai pas le cœur fier, ni le regard ambitieux. Je ne poursuis ni grand dessein, ni merveille qui me dépasse, non. Mais je tiens mon âme égale et silencieuse. Mon âme est comme un enfant, comme un petit enfant contre sa mère. Et on pense à la Sainte Vierge qui ne faisait pas de bruit à Nazareth. C'était la plus belle femme du monde. C'était le chef-d'œuvre de la création et personne ne s'en apercevait. Ô Vierge Marie, donne-nous d'aimer la vie cachée que tu ailles à Nazareth. Au lieu de vouloir être félicitée, monter sur un podium, être entourée, non, je préfère être caché, car ce qui compte, ce n'est pas de briller aux yeux des hommes, mais de faire plaisir à Dieu. Voilà, Sainte Marie, Mère de Dieu, prie pour nous, pauvres pécheurs, pour qu'au moment où une tentation surgit dans notre esprit, nous n'entrions pas dans le jeu de cette tentation, que nous fermions tout de suite la porte et que nous allions nous réfugier dans tes bras ou sur le cœur de Jésus. C'est là l'univers dans lequel nous devons entrer
et non pas l'univers terrible où notre ego est félicité et mis en valeur, mais au détriment de notre amour de Dieu par-dessus tout. Amen.

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0: 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Grâce à vous, sa tendresse se répand.
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Auditrices et auditeurs de Radio Espérance, je vous salue en ce mardi 11 août et je vous présente le martyrologe romain de l'Église catholique universelle pour ce jour. J'en donne d'abord la lecture des éloges, des 15 éloges, qui sont des petits paragraphes très, très resserrés, très résumés, qui en peu de mots, selon le génie de la langue latine, disent l'essentiel de ce que on doit savoir, tout ce qu'on peut savoir, pour pouvoir vénérer ces hommes et ces femmes comme des saints intercesseurs. 1. Mémoire de Sainte Claire, Vierge. Première plante des pauvres dames de l'ordre des mineurs, elle suivit Saint François d'Assise et mena au couvent de Saint-Damien une vie très austère, mais riche d'œuvres de charité et de piété. Aimant par-dessus tout la pauvreté, elle n'accepta jamais de s'en écarter, pas même dans l'extrême indigence ou dans la maladie. Elle mourut à Assise en 1253. 2. À Comane dans le Pont, au IIIe siècle, Saint Alexandre, évêque, surnommé le charbonnier. De philosophe, il devint habile dans la science éminente de l'humilité chrétienne. Élevé par Saint Grégoire le Thaumaturge, qui est un saint évêque de la région, sur le siège de cette église de Comane, il s'y rendit célèbre, non seulement par son enseignement, sa prédication, mais encore par son martyr accompli dans les flammes et par un certain nombre de miracles qui l'ont accompagné. 3. À Rome, au cimetière aux Deux Lauriers, au troisième mille, sur la voie Labigane, Saint Tiburce martyr dont le pape Saint Damase a célébré les louanges. 4. À Rome également, commémoraison de Sainte-Suzanne. Sous son nom, célébré dans les fastes antiques comme celui d'une martyre, fut dédiée à Dieu au VIe siècle la basilique du titre de Gaius, près des thermes de Dioclétien. 5. À Assise, en Ombrie, Saint Ruffin, considéré comme le premier évêque de cette cité. 6. À Bénévent, en Campanie, au IVe siècle, Saint Cassien, évêque. 7. À Évreux, peut-être au Ve siècle aussi, Saint Taurin, vénéré comme premier évêque de cette cité. 8. À l'Irlande, au Ve siècle, Sainte Attracta, abbesse, dont on dit qu'elle reçut le voile des Vierges des mains de Saint Patrice. 9. Dans le district de Valeria, près de Rome, en 571, Saint Équicius, abbé. Comme l'écrit le pape Saint Grégoire le Grand, sa grande sainteté lui valut de devenir le père de plusieurs monastères. Et partout où il allait, il ouvrait à tous la source des saintes écritures. 10. À Combray, en 625, Saint Géry, évêque, remarquable par sa piété et sa charité envers les pauvres. Il avait été ordonné diacre par l'évêque de Trèves, Magnéric, et élu évêque de Cambrai, il eut un épiscopat de 39 ans. 11. À Arles, en Provence, en 632, sainte Rusticole, abbesse, qui dirigea saintement, cémoniale, pendant près de 60 ans. 12. Commémoraison des bienheureux martyrs Jean Sandys et Étienne Rochan, prêtres, ainsi que Guillaume Lamplet, tailleur, qui subissent les mêmes supplices pour la foi catholique à Gloucester en 1586, à des jours divers mais inconnus, sous la reine Élisabeth Ier. 13. Dans la baie, devant le port de Rochefort en 1794, le bienheureux Jean-Georges Rehm, prêtre dominicain, s'appelait le père Thomas, sous la Révolution française, détenu à cause de son sacerdoce,
dans des conditions inhumaines, sur un bateau négrier, il ranima la confiance de ses compagnons de captivité, écrasés par le malheur, jusqu'à ce qu'il fût emporté lui-même par le typhus. 14. En Espagne, dans la persécution menée contre l'Église catholique au cours de la guerre civile, en 1936, trois bienheureux martyrs, à Prat de Conte, près de Tarragone, Michel Domingo Senra, religieux salésien. À Agulent, dans la région de Valence, Rafael Alonso Gutiérrez et Charles Díaz Gandia, qui étaient des pères de famille. 15, enfin, aux confins du Tibet, en 1949, le bienheureux Maurice Tornet, prêtre et martyr, chanoine régulier du Grand Saint-Bernard, il alla annoncer l'Évangile jusqu'en Chine et au Tibet. Et là, il fut massacré par des ennemis du non-chrétien. Et ailleurs, d'autres saints martyrs, confesseurs de la foi, ainsi que des saintes vierges. Ailleurs, je veux dire, dans des pays où, localement, on les célèbre aujourd'hui. Mais ils ne sont pas inscrits aujourd'hui dans le martyrologe de l'Église romaine, dont je viens de vous donner la lecture de ces 15 éloges. Nous avons là des saints et des saintes, des bienheureux, de différentes époques, de différents états de vie, de différentes conditions et aussi de différents genres de morts. Nous avons des martyrs et des confesseurs de la foi. Vous connaissez bien la différence entre les deux. Les martyrs, ce sont ceux qui, pour affirmer

citoyens et des citoyennes de second ordre. On applique la loi de la dimitude, c'est-à-dire, ça veut dire que dans la tradition musulmane, on ne tue pas nécessairement ceux qui ne partagent pas la foi musulmane, on les tolère comme des minus, comme des mineurs, comme des gens qui ne peuvent pas accéder aux mêmes responsabilités que les gens de religion musulmane. Alors, dans des circonstances diverses, les martyrs ont pu confesser la foi catholique, ils en sont morts, on les a martyrisés, on les a tués, et ils ont obtenu la gloire du martyr, la palme du martyr. Même s'ils étaient pécheurs, ils sont entrés comme lavés par ce baptême du martyr, ils sont entrés immédiatement dans la gloire du royaume de Dieu. Voilà pourquoi l'Église catholique les a toujours mis en avant, vénérés dans les églises, et les chrétiens ont pris l'habitude depuis très très longtemps de les vénérer, de les prendre comme intercesseurs. Pour les martyrs d'aujourd'hui, nous avons un martyr évêque dans le Pont, dans la région du Pont, le Pont Euxin, c'est-à-dire la région centre-nord de la Turquie actuelle, contre la mer Noire. C'était au IIIe siècle, Saint Alexandre appelé le Charbonnier. Pourquoi était-il appelé le Charbonnier ? Parce que c'était un philosophe distingué, et par humilité, il a voulu devenir charbonnier, exercer la profession de charbonnier. Et c'est dans cette situation de charbonnier qu'il a été appelé par un évêque célèbre de l'époque, Saint Grégoire le Thaumaturge, qui était évêque quelque part dans la région du Pont, lui aussi, l'a fait accéder au siège de l'église de Comane. Et on nous dit qu'il s'y est rendu célèbre, et par sa prédication, puisque c'était un philosophe, il était très doué, c'était un grand intellectuel, mais par sa vie toute simple, proche du peuple des travailleurs, et aussi par son martyre qu'il a accompli dans les flammes. Il a été brûlé sur un bûcher, comme cela se faisait assez fréquemment dans cette région d'Asie mineure. Nous avons à Rome Saint Tiburce, qui est un martyr inhumé dans la catacombe des Deux Lauriers, qui se trouve à quelques milles au nord de la ville de Rome, au-delà des murs de la cité, sur la voie Labicane. Et le pape Saint Damase, qui s'était beaucoup occupé au milieu et vers la fin du IVe siècle, après la première grande époque des persécutions, après l'édit de Constantin qui fait la paix avec les chrétiens, ce pape Saint Damase s'est beaucoup occupé de mettre en honneur les reliques des martyrs, les tombeaux de martyrs. Il les a fait orner. Lui-même, qui était un poète, a écrit des épitaphes qui ont été gravées sur des pierres que, actuellement, on peut voir et qui nous sont restées jusque-là, où ce pape célèbre les louanges de ses martyrs. Il l'a fait, par exemple, pour ce saint Tiburce. À Rome aussi, non loin de là, près des termes de Dioclétien, pour ceux qui connaissent la ville de Rome, on célèbre une sainte qui est, selon une vénérable tradition, une femme martyre des premiers temps des persécutions, et on a élevé sur sa maison une basilique, la basilique de Sainte-Suzanne, qui se trouve à côté des termes de Dioclétien. Si vous allez en pèlerinage dans cette région, ne manquez pas d'aller voir l'église des termes de Dioclétien et de passer dans l'église de Sainte-Suzanne qui est dans la rue d'à côté, et ainsi à Notre-Dame-des-Victoires, où vous verrez le célèbre tombeau, la transverbération de Sainte-Thérèse d'Avila, par le grand sculpteur Bernini,
Et vous pourrez aussi, un peu plus au nord, en dépassant la place de la gare de Rome, vous pourrez aller sur la Via Nomentana faire un pèlerinage à Sainte-Agnès.

0: Voyez-vous, c'est intéressant de pouvoir faire ces pèlerinages quand on le peut, bien entendu. Et on peut le faire aussi de chez soi. Sainte Suzanne a eu une très très grande renommée dans l'Église de Rome. Là. Ensuite, nous avons les inévitables martyrs anglais, deux prêtres et un tailleur de vêtements qui, après avoir été très malmenés et torturés, ils ont été pendus sous la reine Élisabeth Ière parce qu'ils professaient la foi catholique. Ils ne voulaient pas abandonner la communion totale avec l'Église de Rome. Chez nous, à Rochefort, dans la baie du Port, sur un bateau négrier, est mort un prêtre dominicain, le père Thomas, qui, nous dit-on, dans les conditions humaines où ils étaient détenus, ces braves prêtres, ils étaient à ce moment-là à peu près 850, détenus dans des conditions épouvantables, avec des bactéries, des pestes, tout ce que vous voudrez. On les laissait quasiment mourir de faim, quelquefois de soif. Ils étaient en train de se soutenir les uns les autres, et on nous dit que ce saint dominicain a fait beaucoup pour soutenir le moral et le spirituel de ses malheureux confrères. Et lui-même a été emporté par le typhus. Et il est parmi ces quelques 60 prêtres de Rochefort qui ont été béatifiés, étant morts là-bas, alors que d'autres sont morts ailleurs. Vous voyez bien qu'on ne nous parle pas beaucoup de ça. Les historiens ont pris l'habitude de faire bouche cousue sur cet aspect de la Révolution française. Il n'y a pas bien longtemps, on nous a fait célébrer l'anniversaire de la Révolution française, mais presque personne n'a fait allusion, hormis quelques catholiques et quelques historiens catholiques, presque personne, et quelques journalistes catholiques, presque personne n'a fait allusion à ces massacres épouvantables de la terreur, les massacres, des églises cassées, des monastères vidés, etc., etc. En Espagne, dans la persécution de la guerre civile des années 1930, en particulier 1936, nous avons à plusieurs endroits en Espagne des martyrs qui sont religieux salésiens ou bien deux pères de famille. Là aussi, nous avons eu un massacre épouvantable dans les années 1936 et on ne parle pas beaucoup de tout cela. Ça n'est pas politiquement correct aujourd'hui de parler de ces affreuses manœuvres contre la foi catholique qui se sont développées soit en France, soit en Espagne, soit au Mexique, soit évidemment plus récemment en Allemagne par exemple avec le nazisme et surtout en Russie soviétique. Sous Staline, etc. Nous avons aussi, aux confins du Tibet, tout près de chez nous, par le temps, c'était en 1949, un bienheureux missionnaire, un vaillant missionnaire qui était chanoine régulier du Grand Saint-Bernard. Vous savez, ces chanoines réguliers, fondés jadis au XIIe siècle par Saint-Bernard de Menthon, pour tenir des refuges dans les passages des cols alpestres entre la France et l'Italie ou entre la Suisse et l'Italie, pour venir au secours des passagers ou des voyageurs ou quelquefois des pèlerins qui se trouvaient dans des difficultés à cause des conditions climatiques. C'est un des chanoines réguliers du Grand Saint-Bernard. Cette institution existe toujours. Et il avait demandé de partir en Chine pour évangéliser en Chine. Malgré les difficultés de l'époque. Et les difficultés sous Mao Tse-Tung, vous les connaissez. Il était parti là-bas, il a fait son travail d'évangélisateur, aussi bien qu'il a pu, en Chine et au Tibet, où il a été massacré. Voilà une série de martyrs. Nous avons ensuite des abbesses. Des abbesses, et parmi lesquelles, il y en a trois abbesses. Mais la première, évidemment, celle dont on fait la mémoire liturgique, c'est Sainte Claire d'Assise, cette grande dame fondatrice de l'ordre des Clarisses. Elle était de très noble lignage, Claire Offreduccio, et elle avait refusé de se marier. Dès 1210, elle prend contact avec son concitoyen François d'Assise, qui commençait à mener une vie de pauvre dans la banlieue d'Assise et qui montait le soir au centre de la ville en chantant les louanges de Dieu. Cette petite adolescente, derrière les murs de sa bourgeoise demeure, avait été frappée par la qualité spirituelle de ce François qui venait de se convertir à l'évangile de Jésus-Christ. Et il l'admet en religion en 1212, en lui donnant le voile. Il l'a fait initier à la vie religieuse chez les bénédictines de Saint-Paul, près d'Assise, puis au monastère d'Assise. Et à ce moment-là, sa sœur, la sœur de Sainte-Claire, Sainte Agnès, la rejoint. Mais François destinait Claire à quelque chose d'autre que la vie monastique ordinaire. Il rêvait à la fondation d'un ordre féminin semblable à celui de ses frères mineurs. Et c'est ainsi qu'il est établi, il l'a établi, avec quelques compagnes, dans la chapelle de San Damiano, de Saint-Damien, au bas d'Assise. Et ce lieu vénérable de Saint-Damien est devenu le berceau de l'ordre séraphique, c'est-à-dire le second ordre des mineurs. Vous savez qu'il y a trois grands ordres franciscains. Le franciscain, l'ordre des mineurs, soit les mineurs classiques, soit les mineurs conventuels, soit les mineurs capucins. Il y a ensuite les pauvres dames qui s'appellent les Clarisses, c'est celle que a initiée Sainte Claire, et le tiers ordre de Saint François. Alors, il a fait de ces pauvres dames des Clarisses. Comme les franciscains, ces moniales vivaient dans une très grande pauvreté. Claire obtient d'ailleurs d'Innocent III, le grand pape de l'époque, un privilegium paupertatis, c'est-à-dire le privilège de la pauvreté, un droit canonique, un droit juridique canonique de ne posséder ni propriété ni rente, contrairement à ce qui se passait pour les autres ordres, pour les ordres monastiques notamment. Elle fut consacrée abbesse et Claire a vu venir à elle nombre de ses compagnes de jeunesse et même de ses parentes et sa mère aussi en 1238. En 1227, le pape Grégoire IX confie la direction de l'ordre des pauvres dames, aux frères mineurs, s'inspirant de la règle de ses religieux. Claire rédige celle des pauvres dames, que le pape Innocent IV, un successeur, approuve en 1253. Elle-même donne l'exemple d'une vie très dépouillée et d'une union constante avec Dieu, dans l'Eucharistie notamment. C'est une vie de pauvreté, de dépouillement, mais dans l'amour de Dieu, dans l'amour rayonnant de notre Seigneur Jésus-Christ. Et elle meurt le 11 août 1253, au milieu du XIIIe siècle. Ses obsèques se déroulèrent en présence du pape Innocent IV et de la curie romaine. Et Alexandre IV la canonisa dès 1255, 2 ans après sa mort. Elle est devenue, à l'origine, de cet ordre très important, des Clarisses, qui a été au XIVe siècle rénovée, réformée en quelque sorte par Sainte Colette de Corbie, et il y a aujourd'hui beaucoup de monastères de Clarisses. Et on ne peut pas ne pas parler des patronages autour de Clarisses. Elle est la patronage des sources. Elle est la patronne de sources dans lesquelles les gens venaient pour boire et pour se laver de leurs plaies et de leurs maladies. Elle est la patronne de la lumière, Sainte Claire. Elle est la patronne céleste des dentelières, des couturières, des peintres, de ceux qui s'occupent de la télévision. C'est un patronage très important. Et parmi les saints du beau temps, Sainte Claire occupe une place tout à fait à part. Son nom même exige qu'elle apporte le soleil et la lumière. Et en beaucoup d'endroits, par exemple, je l'ai constaté en Charolais, comme je l'avais constaté ici dans le Rouergue, beaucoup d'organisations de fêtes et de kermesses, même quelquefois passablement séculières, non religieuses, ne manquent pas de porter des œufs aux Clarisses pour obtenir du beau temps de leur sainte fondatrice. Et dit-on, partout, cela réussit toujours. Ainsi, ne s'étonne pas si, je cite le proverbe, si à la fête Sainte-Claire, la journée est chaude et claire, comptez sur les fruits à couteau, à coup sûr, ils seront beaux. Voilà. Sainte Claire. Et nous avons aussi deux autres abbesses. L'abbesse d'Irlande, au 5e siècle, à Tracta, on dit que c'est Saint Patrick, Saint Patrice, le grand patron, le grand évangéliseur de l'Irlande, qui lui aurait donné le voile des Vierges. Et elle est très, très, très populaire et très vénérée à travers toute l'Irlande. Parce que les monastères, soit de moines, soit de moniales, ont eu une très grande place et une très grande influence pour l'évangélisation de l'Irlande, comme je vous l'ai dit une fois ou l'autre. Et près d'Arles, à Arles, en Provence, c'était un peu plus tard, en 632, on fête une autre abbesse, Sainte Rusticole, qui a dirigé pendant 60 ans un saint monastère de moniales. Elle a dirigé ce fameux monastère des moniales d'Arles, qui avait été fondé au début du 5e siècle par Saint Césaire, originaire de Chalon-sur-Saône, devenu évêque d'Arles, et il avait organisé des monastères, un monastère masculin, mais aussi un monastère féminin, qu'il avait confié à sa sœur, Sainte Césarie, qui venait de Chalon-sur-Saône. Et c'est donc cette Sainte Rusticole que nous fêtons aujourd'hui. Il y a un saint abbé dans la région de Rome qui a été à l'origine de nombreux monastères, du temps même de Saint-Benoît. Puis nous avons des évêques, toute une série d'évêques, outre celui dont j'ai parlé tout à l'heure. Il y a l'évêque Ruffin, le premier évêque d'Ombrie d'Assise, le premier évêque Saint-Cassien, un des premiers évêques de Bénévent en Campanie, le premier évêque Saint-Aurin d'Évreux, et un évêque Saint-Géry, qui était évêque de Cambrai et d'Arras, les deux pays étant jumelés à l'époque. Voilà. Mes amis, toute une bonne série de saints et de saintes qu'ils nous aident, qu'ils nous obtiennent la bénédiction de Dieu. N'oubliez pas la fête du 15 août, Notre-Dame, n'oubliez pas Saint-Maximilien Kolbe, n'oubliez pas le grand Saint-Roch et n'oubliez pas ce que disent les proverbes, s'il pleut, quand il pleut pour la Saint-Laurent, la pluie vient assez à temps. Et de Saint-Laurent à Notre-Dame, la pluie n'afflige pas l'âme. Que Dieu vous bénisse au nom du Père et du Fils et du Saint-Esprit. Amen.
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Qui d'entre vous, en se faisant du souci, peut ajouter une coudée à la longueur de sa vie ? Matthieu 6, 27.

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1: Marie, notre sœur. Ce titre de sœur figure dans la tradition la plus ancienne et se réfère à la communion que Marie a avec nous comme descendante d'Adam. Saint Athanase écrit « Puisque nous sommes tous descendants d'Adam, nous sommes nés d'Adam, et Marie est notre sœur. » Ce terme de sœur, qui met en relief l'humanité de Marie, était particulièrement cher au pape Paul VI, qui affirmait en 1964 au Concile « Elle est toute proche de nous. Elle est fille d'Adam, et par conséquent notre sœur, selon les liens de la nature. Elle est cependant la créature préservée du péché originel en vue des mérites du Sauveur qui, aux privilèges obtenus, ajoute la vertu personnelle d'une foi totale et exemplaire. » Et Marie proclame elle-même dans le Magnificat, même si c'est indirectement, qu'elle est notre sœur quand elle dit « Comme il l'a promis à nos pères, à Abraham et à sa race à jamais. » Dans ce magnifique cantique, Marie s'insère dans la généalogie qui attend le Seigneur, comme une sœur parmi ses frères. Elle est donc la sœur attentive et affectueuse qui marche avec nous. Remercions-la d'être notre sœur exemplaire et très douce à tout moment. Que la foi nous unisse toujours plus à elle et à Dieu.
0: À présent, nous nous unissons en prière avec le monde entier en renouvelant notre consécration à Marie.
2: Vierge Immaculée, Mère de Dieu et de l'humanité, je t'accueille comme don de Jésus sous la croix et je me confie entièrement à toi. Je t'offre toute ma vie, ce que je suis, ce que j'aime et ce que j'ai, afin que resplendisse en moi la beauté du Christ. Aide-moi à être docile à l'Esprit et à vivre avec joie ma vocation dans l'Église, afin de collaborer à ta mission maternelle et d'orienter vers Dieu le cœur de tout homme. Toi qui as guidé Saint Maximilien Kolb pour aimer sans mesure, enseigne-moi à être témoin de l'Évangile et à faire de ma vie un don. Je te confie les personnes que je rencontrerai et je t'offre le travail, les joies et les souffrances de cette journée. Ô Marie, conçue sans péché, prie pour nous qui avons recours à toi et pour ceux qui n'ont pas recours à toi.
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0: La Bible raconte l'amour de Dieu pour l'homme. On lit dans les pages sacrées comment dans l'histoire, Dieu a cherché de bien des manières à manifester cet amour. Et de nos jours encore, nous pouvons expérimenter combien chacun de nous a du prix à ses yeux. Dieu est Père. Il a envoyé son Fils bien-aimé né dans le monde, homme tout comme nous. Sa vie était imprégnée d'un message de salut et d'espérance sans comparaison. Il a aussi trouvé un moyen de nous encourager et de nous aider sur notre chemin. En naissant d'une femme, Dieu nous a révélé que l'humanité est capable de faire naître Dieu dans le monde. Marie est la preuve de ce que sait faire l'action puissante de l'Esprit-Saint quand il rencontre disponibilité, docilité et accueil dans un cœur. Comme toute créature, Marie n'a rien en propre. Tout est don de la bonté de Dieu le Père. Une antienne de la liturgie s'exclame avec stupeur : une fille, une jeune fille, a enfanté le roi des siècles. Elle a connu la joie d'être mère et l'honneur de rester vierge. Pour cette gloire sans pareille, sois bénie, Sainte Mère de Dieu. Répétons nous aussi cette belle prière avec foi et avec joie.
1: À présent, nous nous unissons en prière avec le monde entier en renouvelant notre consécration à Marie.
2: Vierge Immaculée, Mère de Dieu et de l'humanité, je t'accueille comme don de Jésus sous la croix et je me confie entièrement à toi. Je t'offre toute ma vie, ce que je suis, ce que j'aime et ce que j'ai, afin que resplendisse en moi la beauté du Christ. Aide-moi à être docile à l'Esprit et à vivre avec joie ma vocation dans l'Église, afin de collaborer à ta mission maternelle et d'orienter vers Dieu le cœur de tout homme. Toi qui as guidé Saint Maximilien Kolbe pour aimer sans mesure, enseigne-moi à être témoin de l'Évangile et à faire de ma vie un don. Je te confie les personnes que je rencontrerai et je t'offre le travail, les joies et les souffrances de cette journée. Ô Marie, conçue sans péché, prie pour nous qui avons recours à toi et pour ceux qui n'ont pas recours à toi.
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1: Lucie avait 7 ans. Elle gardait les brebis avec 3 petites filles, Thérèse Mathias, sa sœur Marie-Rose et Marie-Justine. Un matin, elles décidèrent de se rendre à une colline voisine de leur hameau et qui porte le nom de Cabesso. Les parents de Lucie possédaient à cet endroit une oliveraie. C'était le lieu idéal pour mener paître les ovins. Les chênes verts, les pins et les grands rochers offraient une ombre rafraîchissante et un merveilleux terrain de jeu. Les 4 petites filles laissèrent leurs brebis croquer les plantes sauvages qui poussaient entre les cailloux et montèrent au sommet du mont. La vue était dégagée. Elles avaient devant elles un vaste terrain planté de nombreux arbres qui s'étendaient jusqu'à la plaine. Comme c'était midi, elles sortirent leurs provisions et se mirent à manger. Le repas était des plus frugales. Il se composait d'une tranche de pain bis, d'un fromage aigre et d'un fruit. Ayant terminé de manger, Lucie proposa à ses camarades de réciter un chapelet, initiative qui fut approuvée avec joie. 22 ans plus tard, Lucie raconta pour la première fois ce qui se passa alors. « Nous avions à peine commencé le chapelet, que devant nos yeux, nous vîmes, comme suspendue dans l'air au-dessus des arbres, une figure semblable à une statue de neige que les rayons du soleil rendaient un peu transparente. « Qu'est-ce que c'est ?» demandèrent mes compagnes, un peu effrayées. « Je ne sais pas. » Nous continuâmes notre prière, gardant les yeux fixés sur cette figure qui disparut dès que nous eûmes terminé. Cette vision se renouvela 2 fois les jours suivants, sans qu'aucun mot ne fût prononcé. Les petites filles ne purent discerner les traits ni les mains de l'apparition. Lucie aurait préféré ne pas en parler, mais c'était compté sans ses compagnes qui révélèrent cette apparition à leurs parents. Interrogée, Lucie compara la figure céleste à un homme enveloppé d'un drap. Après la rédaction du second mémoire, une enquête fut menée et les témoins approuvèrent les dires de sœur Lucie. Ce récit est étrange, on ne sait comment le recevoir. La tentation est grande de réagir comme les adultes de l'époque et de traiter cette histoire de bêtise d'enfant. Toutefois, on ne saurait rejeter à la légère un récit écrit dans 2 manuscrits différents et confirmé par des témoins de l'époque. Tout se passe comme si le ciel préparait la scène des futures apparitions, ou comme si les yeux de Lucie commençaient à s'ouvrir sur l'invisible. La petite fille apprenait à ne plus être effrayée par le surnaturel, et de pouvoir plus tard converser avec les anges et avec Notre-Dame. De ce phénomène insaisissable, on peut quand même en tirer une conclusion des plus rassurantes. Les 4 enfants ont raconté avec simplicité ce qu'elles avaient vu, sans rien ajouter. L'une d'elles aurait pu fournir à cette figure informe une paire d'ailes pour en faire un ange convenable. Ce ne fut pas le cas. Elles ont été très réalistes, exprimant avec leurs mots ce qu'elles avaient vu. Elles ont parlé de neige, de draps, et elles se sont contentées d'être de simples spectatrices un peu effrayées, un rôle peu brillant. D'ailleurs, elles se firent bien moquer d'elles par leur entourage. Lucie nota dans son mémoire « Ses gestes et ses paroles de dédain m'étaient très sensibles, car je n'étais habitué qu'à la tendresse. Mais cela n'était rien, je ne savais pas ce que le bon Dieu me réservait pour l'avenir. » La petite Lucie fit alors l'expérience de l'hostilité de l'humanité pécheresse face à tous les témoins véridiques de Dieu. Il est plus confortable de se taire, de suivre la masse, d'adopter la pensée dominante du moment. Il est héroïque de rappeler tout simplement et modestement les vérités évangéliques. Saurons-nous, comme les pastoureaux de Fatima, transmettre à notre entourage ce que nous avons reçu du Seigneur, même si nous devons subir des attaques plus ou moins violentes ?
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Ce n'est pas en me disant « Seigneur, Seigneur, qu'on entrera dans le royaume des cieux, mais c'est en faisant la volonté de mon Père qui est aux cieux. » Matthieu 7, 21.

0: décida de guider les deux troupeaux en un lieu abrité. Ses parents possédaient un lopin de terre entouré de gros rochers auprès desquels ils pourraient trouver refuge. Cet endroit a pour nom Loca do Cabeço. Il se trouve actuellement à l'extrémité du chemin de croix et les pèlerins aiment s'y rendre pour se reposer de leur marche à l'ombre des arbres et pour un temps d'adoration, suivant la demande que fit aux trois bergers l'ange de la paix. Lucie révéla seulement en 1937 cette manifestation céleste. Elle écrivit « Nous avons passé la journée à cet endroit, bien que la pluie eût cessé et que le soleil se fût découvert clair et beau. Nous avons pris notre repas et dit notre chapelet. Puis nous commençâmes à jouer aux petites pierres. Et voici qu'un vent assez fort secoua les arbres et nous fit lever les yeux pour voir ce qui se passait, car la journée était belle. » Nous vîmes alors au-dessus des oliviers une figure semblable à une statue de neige. Au fur et à mesure qu'elle s'approchait, nous distinguions mieux ses traits. Elle avait l'apparence d'un jeune homme de 14 ou 15 ans, plus blanc que la neige, que le soleil rendait transparent comme s'il était en cristal et d'une grande beauté. En arrivant près de nous, il nous dit « N'ayez pas peur ». Ce sont les premiers mots qui généralement introduisent toute annonce céleste. La mention du coup de vent est significative. Ce phénomène avait précédé la première apparition de Notre-Dame à Lourdes, comme s'il était une sonnerie de trompette annonçant l'arrivée d'un personnage céleste. Accompagnant l'apparition ici d'un ange, il rappelle un verset du psaume 103 sur la création « Tu prends les vents pour messager ». Verset qui fut repris au début de la lettre aux Hébreux avec une modification, l'auteur ayant joué sur les sens multiples du mot « souffle ». C'est lui qui a fait de ses anges des esprits. Ces deux références bibliques ont été visuellement rendues sur place par un groupe sculpté réalisé en 1958 par l'artiste Maria Amelia Cavaliera. Il représente les trois petits bergers alignés et devant eux, un peu surélevé, un jeune homme. Il ne possède pas d'ailes, le bas de sa tunique ainsi que ses cheveux sont agités par le vent. En fait, en regardant bien cette statue, on comprend que ce souffle n'est pas extérieur, mais provient de cet être qui n'est pas terrestre, mais un esprit ayant pris forme humaine. N'ayez pas peur. Ce réconfort apaisa les pastoureaux, qui, à vrai dire, ne furent pas terrorisés. Lucie avait, l'année précédente, eu la vision de l'ange planant au loin dans le ciel. Elle le reconnut donc facilement. Ses cousins furent plutôt abattus, pris d'une certaine torpeur, comparable au sommeil qui envahit les trois apôtres lors de la transfiguration du Seigneur. Ils étaient, pourrait-on dire, écrasés par le poids de la révélation, de l'effort demandé à leurs yeux qui s'ouvraient aux vérités spirituelles. Ils découvraient la transcendance divine. Ils comprenaient, parce qu'ils le voyaient, que Dieu supérieur aux anges est un pur esprit dominant sur toute sa création. Les enfants se mirent à genoux à l'invitation de l'ange. Nous aussi, prenons à l'exemple des trois bergers des moments de silence pendant notre journée. Déposons nos soucis, nos certitudes matérielles et rappelons-nous que Dieu est le tout autre, qu'il domine l'espace et le temps. Laissons-nous regarder par lui et n'ayons pas peur, car notre Dieu est un Dieu d'amour. Son envoyé, l'ange de Fatima, était tout jeune et beau par son aspect. Il montrait que son Seigneur est un Dieu vivant qui veut renouveler toutes choses pour le plus grand bonheur de tous ceux qui le prient, en esprit et en vérité.
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d'âge en âge, le Seigneur règnera, ton Dieu, ô Sion, pour toujours. Psaume 145, 10.

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1: Au printemps 1916, alors que les trois bergers gardaient leurs troupeaux au lieu dit Loca do Cabeço, un jeune homme venant du ciel leur apparut. Il commença par les rassurer en leur disant « N'ayez pas peur ». Puis il se présenta « Je suis l'ange de la paix » et leur ordonna de prier avec lui. Décliner son identité à des gamins ne va pas de soi. L'ange aurait pu se contenter de leur délivrer un enseignement et de leur imposer des sacrifices. Quel adulte prend la peine de se présenter à des enfants n'ayant même pas 10 ans? On peut donc voir dans cette affirmation « Je suis l'ange de la paix » une forme de délicatesse, plus que cela, une preuve que le ciel prenait au sérieux la vie de ses enfants. Il faut bien comprendre cette identité prononcée. Il ne faudrait pas l'entendre comme l'intitulé d'un poste, d'une responsabilité au sein de la cour céleste. Le personnage mystérieux qui se présente devant les trois petits bergers n'est pas le ministre angélique de la guerre et de la paix. Il est bon de se rappeler le sens même du mot « ange » qui désigne une fonction et non pas une nature. Saint Augustin écrivait dans son commentaire sur le psaume 103 « Tu demandes comment s'appelle cette nature ? Esprit. Tu demandes la fonction ? Ange. D'après ce qu'il est, c'est un esprit. D'après ce qu'il fait, c'est un ange. » Ainsi, l'apparition céleste se présenta comme un esprit, fidèle serviteur de Dieu, envoyé pour annoncer la paix. Quel sens faut-il donner au mot « paix » ? Comment a-t-il été compris par des enfants, les seuls bénéficiaires de ce message qui devait rester secret pendant plusieurs années ? Il fut prononcé au printemps 1916, au moment même où le Portugal, cédant à la requête des Britanniques, avait confisqué les navires allemands ancrés dans ses ports. La riposte n'avait pas tardé. Berlin avait déclaré la guerre au Portugal, qui n'eut pas d'autre choix que de s'engager dans la bataille. L'armée portugaise recruta des soldats pour former un corps expéditionnaire à destination de la France et des troupes pour l'Angola et le Mozambique. Il est bien évident que ces événements devaient être commentés par les habitants de Fatima. Des jeunes garçons d'Aljustrel et des environs se préparaient à partir pour la guerre. Le frère de Lucie, le seul garçon de la famille, allait vers ses 16 ans. Si la guerre continuait, il risquerait d'être mobilisé. Le père ne pourrait seul subvenir aux besoins du foyer. La guerre, comme une annonce de malheur, résonnait dans les têtes des pastoureaux. Mais les conflits n'étaient pas uniquement extérieurs à la nation. Depuis plusieurs années, les partis au pouvoir qui avaient fondé la Première République se divisaient violemment. La Constitution de 1911 fut rédigée par un groupe d'intellectuels des grandes villes dont une grande majorité faisait partie de la franc-maçonnerie. Ils défendaient les intérêts de la bourgeoisie et étaient indifférents au sort des paysans, rendant ainsi les responsables politiques impopulaires. L'anarchie s'était installée dans tout le pays, avec ses conséquences tragiques. Par exemple, le coup d'État du 14 mai 1915 fit dans Lisbonne 200 victimes. Ainsi, la paix civile semblait un souhait irréalisable en ce printemps 1916. Il y a aussi un autre sens que les trois pastoureaux purent donner à la salutation de l'ange. Bien qu'enfants, ils avaient conscience d'une paix intérieure que l'injustice, la colère pouvaient détruire, au moins sur le coup. Ils avaient fait l'expérience en eux ou dans leurs proches de la révolte, de la violence, de la haine. Si François avait un tempérament calme, sa sœur Jacinthe était très vive. Quand elle jouait, elle voulait gagner et défendait énergiquement ses gains au risque de se fâcher avec ses partenaires. Ainsi, le mot « paix » n'était pas une notion théorique pour les trois bergers. Il désignait des réalités concrètement vécues. Il est important de noter que le message de Fatima commence par une promesse de paix qui sera développée au long des apparitions. À l'invitation de l'ange, avec les bienheureux François et Jacinthe, prions bien pour la paix dans nos familles, dans notre pays et dans le monde.
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1: Au printemps 1916, les trois enfants, Lucie, Françoise et Jacinthe, aperçurent un jeune homme d'une blancheur étincelante venir à eux. Il se présenta comme l'ange de la paix. Lucie, 20 ans plus tard, révéla au monde cette apparition céleste. Elle écrivit « Il nous dit, priez avec moi ». Il s'agenouilla, il inclina la tête jusqu'à terre et nous fit répéter 3 fois ces mots « Mon Dieu, je crois, j'adore, j'espère et je vous aime. Je vous demande pardon pour ceux qui ne croient pas, n'adorent pas, n'espèrent pas et ne vous aiment pas. » Ces paroles se gravèrent de telle manière dans notre esprit que jamais nous ne les avons oubliées. Et depuis lors, nous restions longtemps prosternés, répétant ces prières, parfois jusqu'à tomber de fatigue. Plus tard, dans son 4e mémoire, Lucie précisa qu'elle ressentit, ainsi que ses 2 cousins, une force surnaturelle qui la poussait à répéter les paroles de l'ange, faciles à retenir. Car Dieu, en son messager, se révéla un bon pédagogue. Il proposa une prière courte, répétitive et, pour ces raisons, facile à mémoriser. De plus, l'ange la répéta 3 fois. C'était amplement suffisant pour qu'elle reste gravée dans la mémoire toute malléable des 3 enfants. Cette prière, toute simple soit-elle, est loin d'être sans intérêt. Elle est composée de 2 parties symétriques. La première est l'expression de Laurent, qui fait résonner en lui ces 2 mots « Mon Dieu ». La seconde est une intercession pour tous ceux qui ne veulent pas prier ou qui ne savent pas s'adresser à Dieu. La succession des 4 verbes « Je crois, j'adore, j'espère » et je vous aime, porte à la réflexion. On y retrouve bien sûr les 3 vertus théologales dans l'ordre scripturaire. Saint Paul, dans la première épître aux Corinthiens, écrivait « Or ces 3 vertus, la foi, l'espérance et la charité demeurent, mais la charité est la plus excellente des 3 ». L'ange ajouta à ce trio l'adoration. Il ne faudrait pas faire de cette dernière une vertu, elle est un état d'esprit, une forme de prière. Elle est en fait une conséquence de la foi. On pourrait ainsi paraphraser la première partie de cette prière. « Mon Dieu, je crois que tu es mon Créateur et mon Sauveur. Tu es si grand, et moi, je ne suis qu'une pauvre créature. Je ne peux que me prosterner devant toi. Te contempler est tout mon bonheur. J'espère qu'à la fin de ma vie, je pourrai te voir dans ta gloire. Pour les biens que tu me promets, et pour tous ceux que tu me dispenses dès maintenant, je te loue. Je t'aime, non pas seulement pour tes dons, mais parce que tu es un Dieu d'amour. Comment pourrais-je ne pas partager ton désir de te faire connaître? Comment pourrais-je ne pas être attristé devant la multitude de ceux qui t'ont chassé de leur vie? » Il serait erroné de penser que l'oraison est réservée aux religieux aguerris, ayant derrière eux de longues années de pénitence et de méditation. Un enfant, même tout jeune, non seulement peut entrer dans cette prière, mais par son état naturel de dépendance, par sa sensibilité, peut nous donner des leçons. Hortense, une petite fille de 9 ans, l'âge de Lucie, au moment des apparitions de l'ange, témoignait récemment. « Pendant ce temps d'adoration, je me suis senti comme si Jésus était en face de moi et me parlait. J'ai dit tout ce que j'avais sur le cœur, et maintenant, je me sens mieux. » Depuis quelques années, des communautés proposent aux jeunes enfants des temps de prière silencieuses devant le Saint-Sacrement. Pour les plus petits de 4 à 6 ans, ce moment de recueillement est court, la forme est toute simple. Elle peut se réduire à un baiser envoyé à Jésus, présent dans l'hostie exposée. Les enfants de Fatima, plus âgés, pouvaient réciter une petite prière qu'ils répétaient jusqu'à l'épuisement. Ils le faisaient à genoux, la face contre terre. François ne restait pas longtemps dans cette position. Très vite, il avait mal au dos et continuait sa prière soit simplement à genoux ou assis. À la suite des 3 pastoureaux, quelle que soit notre position corporelle, disons en toute vérité « Mon Dieu, je crois, j'adore, j'espère et je vous aime. »
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Vous serez conduits devant des gouverneurs et des rois à cause de moi. Il y aura là un témoignage pour eux et pour les païens. Matthieu 10, 18.

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1: Au printemps 1916, les dernières paroles que l'ange adressa aux trois enfants furent « Les cœurs de Jésus et de Marie sont attentifs aux voix de vos supplications. » Arrêtons-nous un instant sur le début de cette phrase. L'association des deux cœurs n'étonnèrent pas les petits bergers. François ne posa sur ce sujet aucune question à Lucie, ce qui montre que cette expression lui était familière, peut-être plus qu'à nous. Il serait complètement faux d'imaginer que la dévotion au Sacré-Cœur de Jésus aurait été antérieure à celle du cœur de Marie, comme si cette dernière aurait été un ajout plus ou moins récent. En fait, ces deux vénérations se sont développées au même moment, plus exactement, elles furent associées. On sait qu'on doit à Saint Jean-Eudes les premières célébrations liturgiques de cette dévotion. Or, dès la fondation de la société de prêtres qui prendront plus tard son nom, il rédigea la prière Ave Cor Sanctissimus et désirait qu'elle fût récitée chaque matin. En voici un extrait. « Je vous salue, ô cœur très saint, je vous salue, ô cœur très doux, je vous salue, ô cœur très humble, je vous salue, ô cœur très aimable et très aimant de Jésus et de Marie. Nous vous adorons, nous vous louons. » Il est remarquable que dans cette prière, les deux cœurs de Jésus et de Marie sont tellement unis que Saint Jean-Eudes l'a mis au singulier, louant ainsi le cœur très aimable de Jésus et de Marie. À la fin du XIXe siècle, le culte conjoint des cœurs de Marie et de Jésus connut un grand développement. Dans un opuscule largement publié de cette époque, on peut lire « Le cœur de Marie ne peut que conduire au cœur de Jésus. Ces deux cœurs ne se séparent pas, qui trouvent l'un trouve l'autre. C'est le cœur de Marie qui montre le cœur de Jésus et c'est lui également qui le donne. Toutefois, il ne faudrait pour autant placer les deux dévotions sur un même plan. Celle du cœur de Marie n'est qu'un moyen, seul Jésus, Fils de Dieu, est la finalité. Distinction qu'il ne faut jamais oublier quand on parle du cœur immaculé de la Sainte Vierge. En ce début du XXe siècle, il est probable que le curé de Fatima fut imprégné de cette spiritualité et qu'il la proposa à ses fidèles dans ses sermons et peut-être dans ses cours de catéchisme. Les enfants de Fatima ont certainement entendu parler des cœurs de Jésus et de Marie, mais cela ne suffisait pas pour que cette dévotion leur soit familière. À leur âge, ce que l'on peut voir se retient plus facilement que ce que l'on entend. Les représentations du Sacré-Cœur ne devaient pas manquer, soit à l'église ou même chez eux. En particulier, ils connaissaient certainement la médaille miraculeuse, même s'ils ne la possédaient pas. Sur le verso de la médaille, en bas, sont représentés deux cœurs couronnés, le premier entouré d'épines et celui de Jésus, le second transpercé d'un glaive et celui de Marie, suivant la prophétie de Siméon, « Toi-même, un glaive, te transpercera l'âme ». Les deux cœurs sont placés côte à côte, exprimant ainsi que la vie de Marie est une vie d'intimité amoureuse avec Jésus et que chaque chrétien, dans la mesure de ses possibilités, doit suivre cet exemple. Il est bon de noter qu'au tout début des révélations de Fatima, les deux cœurs de Jésus et de Marie sont associés. Ils doivent rester unis dans notre compréhension du message des apparitions. Il faut absolument éviter la juxtaposition simple, ou pire encore, la rivalité entre deux dévotions, celle du Sacré-Cœur et celle du Cœur Immaculé. Il ne faut pas distinguer, il faut unir. Cet échange continuel entre ces deux cœurs ne doit pas rester une considération extérieure. Il est un appel à rentrer dans ce courant d'amour. D'où la précision de l'ange, les deux cœurs sont attentifs à vos supplications. Redisons lentement cette phrase qui, par l'intermédiaire des enfants de Fatima, nous est personnellement adressée. Les cœurs de Jésus et de Marie sont attentifs à nos demandes. Louons le Seigneur pour une telle preuve d'amour, et comment, avec cette promesse, pourrions-nous être écrasés par nos épreuves ?
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0: Les apôtres dirent au Seigneur, « Augmente en nous la foi. » Luc 17, 5.
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1: Radio Espérance, bonjour. Dans notre émission « Comment va ton âme ?» avec le frère Paul-Marie à la Sainte-Baume. J'espère que vous allez bien. La dernière fois, nous avions parlé de la Vierge Marie et du mystère de la féminité, hein, en méditant sur cette phrase, hein, que nous disons sans cesse dans notre « Je vous salue Marie hein, »,« Tu es bénie entre toutes les femmes ». Et donc Marie, comme le disait Claudel, hein, c'est le mystère de la grâce féminine enfin hein, restituée. Hein, ou encore ce magnifique compliment, le plus beau sans doute, hein, de tout le magistère à propos d'une femme. Marie est le chef-d'œuvre hein, du génie féminin, hein, ou plus exactement, la plus haute expression du génie féminin. Donc cette femme, hein, dans la grâce enfin restituée, elle nous présentait toutes les femmes. Bien entendu, il ne s'agit pas de dire que les qualités féminines ou les valeurs féminines ne se retrouvent pas chez certains hommes, et c'est pas exclusif, hein, mais il y a certaines valeurs en effet qui sont en syntonie avec les femmes, et les femmes portent des richesses, hein, et notamment la plus grande d'entre elles, c'est celle que nous livre Jean-Paul II dans son encyclique, hein, la femme est forte hein, dans la conscience qu'elle a que Dieu lui a confié l'homme. Et c'est très vrai évidemment de la Vierge Marie parce que non seulement Dieu lui confie l'homme, le nouvel Adam, hein, l'Ecce Homo, hein, mais il lui confie aussi, en lui confiant son Fils unique, il lui confie le salut de l'homme. Hein. Et Marie est grande pour cela. Et en cherchant à développer hein, les richesses féminines, c'est ce que nous essayons de faire, hein, nous commencions par dire que la première chose dont il faut faire attention, hein, c'est de ne pas trop idéaliser la femme et jusqu'à la diviniser. Hein. Il y a un certain discours féministe, qu'il soit chrétien ou non d'ailleurs, hein, qui consiste à lui charger tellement de qualités ou de responsabilités qu'on finit par l'écraser. Et qu'on finit aussi par la diviniser, et qu'on ajoute en plus à cette idolâtrie et à ce perfectionnisme hein, qui dans les deux cas est assez luciférien, qui marque déjà la marque du démon. On finit aussi par oublier hein, que la femme et Marie, en particulier, hein, est une créature, hein, qu'elle n'est pas divine. Et donc, avant de développer, vous voyez, toutes les richesses que porte la femme, il faut commencer par dire ce que dit Marie d'elle-même. Et le Seigneur s'est penché sur la bassesse de sa servante, hein, qui n'est pas liée d'abord au péché, puisqu'elle est Immaculée Conception, mais Marie est consciente, évidemment, de la petitesse hein, de ce qu'est qu'une créature humaine. Hein. Qu'est-ce que l'homme pour que tu penses à lui, dit le psalmiste hein. Le nombre de nos années, 80 pour les plus vigoureux. Hein. L'homme n'est qu'un souffle. Hein. Quand on pense aux montagnes, quand on pense aux étoiles, quand on pense aux océans, quand on pense même à certains animaux, on voit toute la faiblesse de l'homme, etc. Alors bien sûr, hein, il est haut et grand par son intelligence, il est fait à la ressemblance de Dieu. Reste que l'homme éprouve, et il a raison, sa petitesse. Hein. Alors évidemment, il ne faut pas dire que parce qu'il est petit, il n'est pas aimable. Hein, tout ce qui est petit est mignon, et donc nécessairement le Seigneur aime cette petitesse. Mais je crois que avant toute chose, quand l'homme ou la femme se regarde, hein, il doit d'abord confesser cette petitesse. Et que cette petitesse est très aimée de Dieu, mais elle a beau être aimée, que ça reste une petitesse. Alors elle est appelée, en effet, à être immense. Hein. Elle est appelée à être grande, mais pas par elle-même. Hein. Et c'est ça qui départage l'ange le plus merveilleux de Lucifer. Hein, le bon ange le plus merveilleux de Lucifer. C'est que l'ange, dans toute sa splendeur, dans toute sa grandeur, sait que s'il est ainsi, hein, c'est par grâce de Dieu. Comme le dit saint Paul, hein, « Qu'as-tu que tu n'aies reçu ?» Et donc je pense que la femme, dans sa vulnérabilité, hein, dans sa fragilité, et c'est sa première richesse, à vrai dire, hein, elle redit à l'humanité tout entière sa condition de créature. Hein. Aux hommes forts, aux femmes qui ont de grandes responsabilités, à chacune, Marie, et je pense chaque femme, dans sa fragilité, dans sa vulnérabilité, hein, nous dit « Attention, hein, tu deviendras grande et tu deviendras reine, tu deviendras peut-être même la mère de Dieu, enfin, et ça n'est arrivé qu'une fois, hein, mais tu deviendras sainte, par exemple, hein, sous l'ombre de l'Esprit-Saint, grâce à Dieu. » Autrement dit, je crois que le génie féminin, si la femme a quelque chose à dire au monde, quelque chose lui est confié pour l'humanité tout entière et pour l'homme en particulier, c'est de lui redire que la créature est seconde. Hein, pas secondaire, mais seconde. Alors je pense que la femme porte en elle cette conscience, hein, qu'elle est non pas première, hein, mais seconde. Et je vais essayer de m'expliquer, évidemment, hein, pour ne pas, vous voyez, dans ce mot seconde, tout de suite, du coup, elle est accessoire ou secondaire. Bien au contraire. Hein. Mais il faut quand même replacer les choses dans leur contexte. Vous voyez, c'est Dieu qui fait. Et c'est la créature qui reçoit ce que Dieu lui donne de faire. Ça ne veut pas dire que la créature n'est pas cause de sa propre vie, et c'est vrai en particulier de l'homme, et c'est vrai même au fond de tout être naturel, car chaque être naturel porte en lui le principe, hein, de son mouvement, de son développement. Et chacun se développe selon sa nature et selon des principes qui lui sont intimes. Mais il doit l'existence et le mouvement, en dernière analyse, à Dieu lui-même. Hein. Donc Dieu est d'abord cause première et la créature, elle est cause seconde. Et la femme, je pense, a conscience de cette hiérarchie. Hein. En tout cas, d'une certaine manière, dans le mystère de sa réceptivité dont nous parlions la dernière fois, hein, c'est ce qu'elle nous dit. Ça veut pas dire, attention, hein, réceptivité ne veut pas dire passivité, on en a beaucoup parlé la dernière fois, mais ce qu'elle nous dit, au fond, la femme, c'est que elle a conscience, parce qu'elle est plus subtile sans doute, que l'homme, et aussi à cause du mystère de la réceptivité qu'elle porte elle-même dans son corps, hein, elle a conscience que il y a un acteur, hein, premier, qui décide de l'action, qui décide du sens de l'action, qui est au principe, qui est au départ de l'action, et en ce sens qui est premier, et action qu'elle va suivre, à laquelle elle va obéir, si j'ose dire, dans la confiance, et qu'elle va elle-même mettre en action, mettre en acte. Hein. La plus belle image que j'ai, c'est la danse. Et dans la danse, ou dans certaines danses, hein, c'est l'homme qui est au départ de l'action, c'est lui qui décide de la direction, du pas, du rythme, du mouvement. Hein, et la femme suit, et souvent, elle suit de telle sorte que la danse en devient encore plus belle. Hein. Mais il y a une manière, vous voyez, d'être second, pas secondaire. Alors, la question c'est pourquoi le fait-elle ? Elle le fait parce que, et vous voyez, ça va être une idée extrêmement importante, il faut être très attentif à cela, hein, elle le fait parce qu'elle sent que cette action est faite pour elle. Autrement dit, bien sûr, elle n'est pas au principe de l'action, hein, mais elle sent qu'elle est première, qu'elle est reine de cette action, hein, que c'est pour elle que tout cela est fait, hein, que c'est en vue d'elle-même que tout cela est fait. Vous voyez ? C'est-à-dire que si je prends dans un couple normal, hein, si une femme se sent très aimée par son mari et si elle sent que son mari est très à l'écoute d'elle et de ses besoins, alors elle dira bah, décide, c'est à toi de décider, mon chéri. Hein, décide de la direction où l'on va. Mais elle sait que, parce que par ailleurs l'homme l'a écoutée, hein, et que l'homme l'aime, elle sait que de toute façon la direction qu'il va prendre, la décision qu'il va prendre, sera conforme à sa volonté. Voyez. Et donc, à ce moment-là, parce qu'elle est dans la confiance de l'amour, parce qu'elle sait qu'un homme l'aime, alors elle se laissera décider, si je puis dire. Ça ne veut pas dire qu'elle se laissera faire, mais ça veut dire que...

pour instruire sur un sujet qui m'intéresse, ou pour dénoncer, ou j'écris simplement pour la beauté du spectacle, etc. Mais vous sentez bien que cette intention profonde qui va animer tout le reste, bah, elle arrive en dernier. Hein, les applaudissements, c'est ce qui arrive en dernier. Le rire, c'est ce qui arrive en dernier. Parce qu'auparavant, il y a eu l'écriture du texte. Il y a eu le choix des acteurs, il y a eu le choix des costumes, il y a eu toutes les répétitions, il a fallu choisir le lieu, et ensuite les décors. Et tout ce qui a été fait avant, tout ce qui a été fait en premier, hein, n'est pas ce qui est premier dans l'intention. Hein, ce qui est premier dans l'intention, ce qui est premier en finalité, c'est ce qui arrive en dernier. Ainsi, dit-on que puisque la femme arrive en dernier dans la jeunesse, c'est ce qui est premier dans l'intention divine. Donc tout est fait en vue de la femme, hein, et que la création tout entière elle-même est féminine. Et c'est pour ça qu'Adam pourra dire, hein, voici la chair de ma chair, hein, l'os de mes os, pas simplement pour dénoncer une égalité entre lui et elle, ce qui est vrai, hein, mais il dit c'est ce qu'il y a de plus excellent de moi, hein, c'est elle. Hein, c'est la chair de ma chair, comme on dit que c'est le vélo des vélos, ou l'équipe des équipes, etc. Donc l'os de mes os, c'est ça que ça veut dire. Hein, elle est plus excellente encore. Et donc la femme, se sentant aimée et voulue, alors pourra, dans la confiance, hein, se laisser conduire, hein, se laisser agir presque. Hein. Mais pas dans la passivité, encore une fois. Elle accompagne l'action, comme dans la danse. Hein, comme dans la danse. Et, mais la danse est pour elle, en vue d'elle-même. Hein, en vue du couple aussi. Hein, j'allais dire, il n'y a pas que la femme, mais on le verra d'ailleurs, la femme a conscience de ce couple. Toujours est-il que la femme a beaucoup plus conscience, parce que sans doute elle est plus subtile, hein, que ce rôle de second, hein, au départ de l'action, ou au départ de la décision, ou dans la prise extérieure de la décision, hein, n'est finalement pas très important. Parce que ce qui est important, c'est pour qui, pourquoi. Hein, ce qui est important, c'est la finalité. Et donc si elle est première en finalité, alors elle est reine. Hein, et elle peut laisser à l'homme la vanité, hein, de décider extérieurement. C'est ce qui se passe dans les liturgies. Hein, on voit bien que c'est un homme qui parle extérieurement, c'est un homme qui décide extérieurement, c'est un homme qui montre une extériorité. Mais cet homme n'en est pas vraiment un. Je veux dire que, bien sûr, que ce sont des garçons, les prêtres. Hein, mais d'abord, ils sont dans une tenue de telle sorte qu'ils sont ni hommes ni femmes. Vous voyez bien que ce qu'ils représentent, c'est pas la virilité. Ce qu'ils signifient par leur présence, c'est Dieu, et en particulier Dieu fait homme, le Christ. Hein. Et donc, on est au-delà de la différence homme-femme. D'ailleurs, dans le temple, hein, de Jérusalem, tel qu'il était construit avant qu'il soit détruit, dans les années 70 après Jésus-Christ, dans le temple de Jérusalem, hein, il y a quatre parties. Hein, le temple est divisé en quatre parties. Et dans ces quatre parties, il y a une première division en deux grandes parties. Il y a d'un côté le clergé, les prêtres et les grands prêtres, et de l'autre, les profanes, hein, les hommes et les femmes. Donc vous avez les hommes et les femmes d'un côté, qui sont séparés dans deux sous-parties, si je puis dire, et puis vous avez les prêtres et le grand prêtre, qui sont aussi divisés dans deux sous-parties. Tout ça dans une symétrie. Mais voyez bien qu'ici, hein, le prêtre ou le grand prêtre ne fait pas partie de la division homme-femme. De telle sorte que ce qui est en jeu dans le fait que les prêtres soient des hommes et non pas des femmes, c'est pour mieux signifier, pour mieux représenter le Christ, mais Dieu fait homme, et pas pour représenter la virilité. Donc il ne s'agit pas de dire que la virilité est plus grande, il s'agit de dire que c'est le Christ qui est à l'initiative. Et on le voit bien dans la grâce, alors c'est encore plus vrai dans la création, c'est vrai dans la création, mais c'est encore plus vrai dans la grâce. Hein, c'est le Christ qui est la source de la grâce, ce n'est pas l'homme, ni la femme. Ce n'est ni Marie, hein, ni Saint-Pierre, ni Saint-Paul, etc. De telle sorte que dans l'œuvre de sanctification, hein, qui fait que qui s'achève au ciel, où nous devenons vraiment saints au ciel, dans cette œuvre de sanctification, nous recevons un don, et nous le recevons d'une action première qui a été celle du Christ. Mais vous le voyez bien, elle n'a pas été faite en vue de lui-même. Le Christ n'est pas mort pour lui-même. Le Christ n'est pas né pour lui-même. Hein. Le Christ n'a pas eu le pouvoir pour lui-même. Hein. Le Christ est né et il a souffert pour nous, pour notre salut. Hein. Et donc ce qui est premier en finalité, ce fut nous. Vous voyez ? Donc

0: Son choix second, à vrai dire, dans le départ de l'action, au fond, peu importe, puisque tout cela est fait pour nous. Et la femme a conscience que ce rôle de second n'est pas secondaire et peut vraiment être très beau parce qu'il y a quelqu'un qui est à son service. Et étant à son service, eh bien, elle peut accepter, au contraire de Pierre au moment de la scène, elle peut accepter de se laisser servir. Et que ce soit le Christ qui accomplisse toute justice, comme c'est le prêtre, hein, qui accomplit l'acte sacrificiel, qui accomplit l'acte sacramentel, que la femme reçoit, mais non dans une passivité, mais dans une pleine activité. Voilà, j'espère que j'ai été clair, hein, c'est-à-dire que ce que l'homme peut être premier dans le principe, hein, il faut que la femme soit première en finalité. Et si cet ordre n'est pas respecté, hein, si la femme ne se sent pas aimée, si la femme se sent manipulée, alors elle va casser, évidemment, ce mouvement. Hein. Ou alors, si elle ne le casse pas, c'est qu'elle obéit à un désordre, et c'est sa convoitise qui la porte vers son mari pécheur, et à ce moment-là, il domine sur elle. Mais dans l'ordre véritable, dans l'ordre de l'origine, dans l'ordre de la grâce, il n'en était pas voulu ainsi. Hein. Et j'allais dire, l'obéissance est d'autant plus grande qu'il y a la confiance. Et la confiance est d'autant plus grande que l'on se sent aimé. Alors parfois, bien entendu, évidemment, les personnes sont enfermées sur elles-mêmes et sont persuadées, hein, de ne pas être assez aimées alors qu'elles le sont. Mais voilà, donc il faut qu'elle sorte d'elle-même. Voilà, donc dans ce mystère du second rôle, si je puis dire, hein, qui est en fait le premier rôle en finalité, second rôle dans le développement extérieur de l'action, mais premier rôle dans l'intention et dans la finalité. Eh bien, la femme va développer un certain nombre du coup de qualités. Je pense que la première qualité, hein, on les avait déjà énoncées, hein, c'est l'intériorité. Parce que on le voit bien à la messe, hein, pour être acteur, hein, de cette action dont on n'est pas le principe, eh bien, la première chose qui nous est demandée, c'est de suivre intérieurement. On n'est pas passif. Quand on réagit, quand on dit oui intérieurement à ce que l'on voit, à ce qui se passe, hein, de telle sorte que si nous avions à agir, eh bien, on ferait exactement la même chose et on suit pas à pas, hein, en comprenant intellectuellement ce qui se passe, en voulant de notre capacité d'aimer ce que nous voyons, hein, et en manifestant extérieurement notre joie et notre enthousiasme à ce qui se fait. Un peu comme un spectateur dans un stade, un supporter, hein, qui justement est à la différence du spectateur, que le spectateur il regarde, mais le supporter lui, il supporte, il est à fond derrière son héros, derrière son équipe. Ainsi, nous sommes, nous, à fond, hein, derrière ce que fait le Christ, signifié par la présence du prêtre. Je crois que donc une des valeurs féminines, c'est l'intériorité. Or, ça fait partie des richesses fondamentales de l'humanité. Hein, ce qui fait qu'un acte est bon chez un homme, ce n'est pas tellement qu'il soit fait selon la notice, hein, qu'il soit bien fait extérieurement. Bien sûr, ça compte. Hein. J'allais dire, quand on dit la messe, on peut dire il a bien dit la messe parce qu'il a bien suivi les rites et il a bien accompli des procédures, vous voyez. Mais on sent bien que à ce moment-là, un robot pourrait bien célébrer la messe. Vous voyez, un robot ou une machine, hein, c'est quelqu'un qui suit exactement bien la procédure. Mais dans ce robot, il n'y a aucune intériorité. Hein. C'est porté par aucune intention. Or, pour qu'un acte soit vraiment humain, il ne suffit pas qu'il soit bien fait, il ne suffit pas que je donne suffisamment d'argent à ce pauvre pour faire l'aumône. Hein, il faut encore que cet argent que je donne à ce pauvre soit porté par une intention. Et si mon intention est mauvaise, alors l'acte de donner l'argent devient lui-même mauvais. Hein, si je donne de l'argent pour me faire bien voir, par exemple, voyez, l'intention intérieure, elle ne se voit pas. Mais l'acte lui-même devient mauvais. On dira, bah, c'est un acte hypocrite. Ou au contraire, si je le fais vraiment par amour, de telle sorte que même ma main droite oublie ce que fait ma main gauche oublie même ce que fait ma main droite, alors on dira que l'acte est vraiment encore meilleure que l'aumône que j'ai fait la semaine dernière, qui était une aumône pour me donner bonne conscience. Vous voyez ? Donc, c'est très important dans l'acte humain, l'intériorité. Or, la femme, elle le sait. Elle le sait tellement que elle va jauger des intentions d'autrui. Hein. Et son défaut, d'ailleurs, hein, parce qu'il lui arrive d'en avoir, son défaut, ce sera d'interpréter, d'être dans l'interprétation, hein, d'être moins dans les faits, hein, que dans les intentions. Et donc, quand elle va décrire un événement, il peut lui arriver qu'elle le décrive de telle sorte qu'elle décrit surtout la manière dont elle l'a éprouvé, la manière dont elle l'a vécu, beaucoup plus que le fait lui-même. Hein. Et on dira qu'un homme, à ce moment-là, est plus en syntonie avec l'idée, bah, oui, mais quels sont les faits exacts, vous voyez ? Et non pas quelle est l'interprétation. Ça ne veut pas dire que ça se distribue de manière égale homme-femme, tout cela, mais... Ça veut dire que la femme est plus portée vers l'intention. Et c'est une richesse chez elle. Ça peut être un défaut si effectivement elle devient dans l'interprétation. Mais cette intériorité rappelle à l'homme que tout acte doit procéder d'une intériorité. Du coup, dans le débat qui est animé, en tout cas il y a 50 ans peut-être maintenant, je crois que c'est complètement fini, mais de savoir ce à quoi la femme devait aspirer comme poste, comme responsabilité, comme carrière, comme métier, etc. Au fond, peu importe. Et au fond, quand on exige chez certains féministes que des femmes fassent ceci ou fassent cela, hein, et exercent tout tel ou tel métier, et méprisent un peu une mère de famille ou une moniale, etc., c'est un peu scandaleux parce que c'est pas ça qui fait le génie féminin. Bien sûr, comme pour toute personne, il est très important de s'accomplir dans les actions qui sont les nôtres, vous voyez. Mais c'est pas ça qui fait la grandeur et la beauté d'une vie. C'est pas simplement ce qu'on a fait extérieurement. Hein, d'ailleurs, j'en veux pour preuve qu'on qualifie les personnes non pas par ce qu'elles font, mais par la manière dont elles habitent ce qu'elles font. Hein. On ne louera pas quelqu'un parce que c'est un grand chef d'entreprise. On dira non. On dira même, oui, c'est un grand chef d'entreprise, mais il se la pète, il est prétentieux, il méprise les gens, vous voyez. Alors qu'au contraire, on va, y a certains clochards dont on dira, ah là là, qu'est-ce qu'ils sont gentils, qu'est-ce qu'il est sympa, qu'est-ce qu'il est agréable, etc. Ou alors on dira d'un grand directeur d'école, vraiment cet homme est dévoué, il est très attentif à ses élèves, il est attentif aux gens qui viennent le voir, on voit bien qu'il se dépense, etc. Donc vous voyez bien que ce qu'on qualifie dans une vie, c'est pas tant que ce qui est fait que la manière dont c'est fait. Je crois qu'il est très important, hein, de redire que ce qui fait la grandeur d'une vie au final, hein, c'est son amour, c'est son poids d'amour. Et je crois que les femmes, peut-être plus volontiers que les hommes, qui sont plus techniciens, plus robots, hein, si je puis dire, même s'ils ne le sont pas. Vous voyez, je ne suis pas un robot, donc si je vous dis ça, c'est que je sais ce que je fais et j'essaie d'habiter mon être. Mais voilà. Et je pense que le débat qui est de dire faut que la femme fasse cela, faut que la femme fasse cela, faut que la femme fasse cela, on lui donnait une sorte de cahier des charges épouvantable. Non. Hein, Marie nous redit, et ce que dit Thérèse, hein, et ce que redit aussi Marthe Robin qui était malade. Parce que vous avez des gens qui sont malades, vous avez des gens qui sont au chômage, vous avez des gens qui sont dans l'incapacité, vous avez des petits. Alors eux, ils n'ont pas de vie. Parce qu'ils n'ont pas accès à des carrières. Mais qu'est-ce que ça veut dire, hein? Donc je pense que Marie, au fond, n'a rien fait d'extraordinaire au sens extérieur du terme. Vous voyez, elle n'a eu qu'un enfant. Elle n'est pas mère de famille nombreuse. Et bien sûr, elle a reçu un ange dans sa maison, mais c'est tout. Après, elle s'est contentée d'être mère et rien de plus. Ça ne veut pas dire qu'il fallait qu'elle se contente d'être mère. Je n'ai pas dit ça. J'ai dit que ce qui fait la grandeur de Marie, c'est son intériorité. C'est la manière dont elle a vécu les événements de sa vie qui ont été aussi les événements de son fils. Hein. Marie gardait toutes ces choses dans son cœur. Et c'est en ce sens que l'homme est confié à la femme, hein, c'est quand la femme lui rappelle que c'est l'intériorité qui compte. Alors bien sûr, son défaut, c'est l'interprétation, mais peu importe le défaut, ce qui compte, c'est cette immense qualité qui fait qu'elle porte le monde dans l'amour. Hein, et comme dit Thérèse de Lisieux, qui l'avait compris, en se demandant ce qu'elle voulais faire extérieurement, je veux être prêtre, j'aimerais être martyr, j'aimerais être un apôtre, j'aimerais être un moine. Elle dit je veux tout. Hein? C'est féminin ça d'ailleurs. Hein? Je veux tout. Et elle cherche sa vocation dans le corps de l'Église. Et là, c'est qu'elle, et vous vous souvenez, elle se rend compte que parmi tous les dons les plus importants, hein, il y en a une voie la plus excellente, c'est l'amour. Et elle se dit que dans le corps, ce qui fait vivre tout le reste, c'est le cœur, hein, à partir duquel tous les autres membres agissent et vivent. Et donc Thérèse va dire, eh bien j'ai trouvé ma vocation. Ma vocation, c'est l'amour. Voilà. Et ma vocation, dans le corps de l'Église, hein, je serai le cœur, je serai l'amour. Ainsi, je serai tout. Et ça, je pense que, au fond, peu importe ce que la femme fait, et d'ailleurs aussi ce que l'homme fait, hein, ce qui compte, c'est savoir s'il habite cela dans l'amour ou dans le mépris. Eh bien, écoutez, je pense qu'on va rester là-dessus, puis on se retrouve la prochaine fois. À bientôt.
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Tout ce que vous demandez dans la prière, croyez que vous l'avez obtenu, et cela vous sera accordé. Marc 11, 24.

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1: Marie est la première personne à rencontrer la face paternelle de Dieu, et en premier lieu, à travers ses paroles de l'ange. Il, Jésus, sera le Fils du Très-Haut. Puis c'est Jésus lui-même qui le lui révélera lorsqu'il répondra à Marie et à Joseph, qui le cherchaient tout angoissés et viennent de le retrouver dans le temple. « Ne saviez-vous pas que je dois être aux affaires de mon Père ?» C'est vers ce Père que Marie devra désormais se tourner. Et c'est des affaires du Père qu'elle devra elle aussi s'occuper. Dès lors, sa prière ne sera pas seulement louer et bénir Dieu plusieurs fois par jour, comme elle le faisait avant, mais participer à ses désirs, à ses plans d'action pour le salut de l'homme. Il est toujours beau de rappeler comment Marie s'est sentie servante devant Dieu. Servante certes, mais d'un genre spécial, celui des femmes choisies, selon l'usage romain, pour être les confidentes de la reine. La relation de Marie vis-à-vis de Dieu est une prière qui se fait confidence, un lieu d'accueil pour les secrets du roi. Que Marie nous apprenne à vivre dans une relation de communion et d'ouverture avec Dieu le Père, au point de faire nôtre chacun de ses désirs d'amener à la plénitude notre vie. Plus particulièrement, celle de ses enfants les plus pauvres et les plus éloignés de lui.
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2: Vierge Immaculée, Mère de Dieu et de l'humanité, je t'accueille comme don de Jésus sous la croix et je me confie entièrement à toi. Je t'offre toute ma vie, ce que je suis, ce que j'aime et ce que j'ai, afin que resplendisse en moi la beauté du Christ. Aide-moi à être docile à l'Esprit et à vivre avec joie ma vocation dans l'Église, afin de collaborer à ta mission maternelle et d'orienter vers Dieu le cœur de tout homme. Toi qui as guidé Saint Maximilien Kolb pour aimer sans mesure, enseigne-moi à être témoin de l'Évangile et à faire de ma vie un don. Je te confie les personnes que je rencontrerai et je t'offre le travail, les joies et les souffrances de cette journée. Ô Marie, conçue sans péché, prie pour nous qui avons recours à toi et pour ceux qui n'ont pas recours à toi.
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1: Heureux les artisans de paix, parce qu'ils seront appelés fils de Dieu. Approfondissons cette béatitude en faisant une lecture mariale du texte et en le confrontant à l'introduction de la messe dédiée à Marie, reine de la paix. Par le lien qui l'unit intimement au mystère de son fils, prince de la paix, la Vierge est de plus en plus vénérée en tant que reine de la paix. Il nous semble également opportun de rappeler que, en 1917, durant la terrible guerre mondiale, le pape Benoît XV voulut que soit insérée dans les litanies l'invocation à la reine de la paix. La messe fait donc mémoire de la coopération de la Vierge à la réconciliation, à la paix entre Dieu et les hommes rétablie par le Christ dans le mystère de l'incarnation, de la passion et dans celui de la Pentecôte. En demeurant en prière avec les apôtres, la Vierge, disciple de la paix, attend l'esprit d'unité et de paix, de joie et d'amour. Faisant mémoire de la Reine de la paix, l'Assemblée des fidèles supplie Dieu afin que, par l'intercession de Marie, il accorde à l'Église, comme à l'humanité tout entière, l'esprit de charité, les dons de l'unité et de la concorde. Nous pouvons, nous aussi, devenir des bâtisseurs de la paix que Jésus lui-même nous a laissée.
0: À présent, nous nous unissons en prière avec le monde entier en renouvelant notre consécration à Marie.
2: Vierge Immaculée, Mère de Dieu et de l'humanité, je t'accueille comme don de Jésus sous la croix et je me confie entièrement à toi. Je t'offre toute ma vie, ce que je suis, ce que j'aime et ce que j'ai, afin que resplendisse en moi la beauté du Christ. Aide-moi à être docile à l'Esprit et à vivre avec joie ma vocation dans l'Église, afin de collaborer à ta mission maternelle et d'orienter vers Dieu le cœur de tout homme. Toi qui as guidé Saint Maximilien Kolb pour aimer sans mesure, enseigne-moi à être témoin de l'Évangile et à faire de ma vie un don. Je te confie les personnes que je rencontrerai et je t'offre le travail, les joies et les souffrances de cette journée. Ô Marie, conçue sans péché, prie pour nous qui avons recours à toi et pour ceux qui n'ont pas recours à toi.
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Je vous ai souvent dit, chers amis, en cette année mariale, que nous avions le droit d'être tout simples dans notre dévotion vis-à-vis de la Vierge Marie. Une dévotion d'enfant qui a le droit d'utiliser les moyens les plus simples pour faciliter notre dialogue avec Marie. Par exemple, si vous connaissez un endroit où se trouve une grotte de Lourdes, il n'en manque pas à travers la France, eh bien, vous allez vous asseoir ou vous agenouiller devant cette grotte et puis demander à la Sainte Vierge de vous prendre tout près d'elle dans sa niche. Il y a de la place, vous savez. Il y a de la place près de la Sainte Vierge. Ce n'est pas de l'égoïsme. Elle nous aime tous d'une façon particulière. Elle vient ici, mon enfant. Tu as besoin de te faire consoler. Tu as besoin d'avoir ta maman près de toi. Eh bien, viens près de moi et je te protégerai. Je suis la consolatrice des affligés. Je suis le refuge des pécheurs. Et sans rien dire ou en disant simplement « Maman Marie », vous vous laissez prendre près d'elle. Et vous allez vous réfugier, vous laisser consoler au sens fort du terme. Consoler, c'est être avec celui qui est seul. C'est ce que dit saint Paul au début de sa deuxième lettre aux Corinthiens. Béni soit le Seigneur de toute consolation, qui nous console dans toutes nos détresses. La Sainte Vierge nous permet d'échapper à cette tristesse de nous sentir seuls dans la vie, sans personne pour nous aider, pour nous consoler, pour écouter notre détresse. Ce n'est pas de la sensiblerie. On ne sent pas la Sainte Vierge, mais on croit qu'elle est là. Et alors on peut s'aider de petits poèmes composés par une femme de Normandie, poète, Marie Baudouin-Croix, qui a composé comme ça des centaines de petits poèmes tout simples pour aider les chrétiens à se mettre en présence de Maman Marie. Les bras recourbés de la Vierge, c'est le berceau de ses enfants. À toi d'y reposer souvent. Marie, bouclier de tendresse, protège ma faiblesse. Si je suis après de toi, Vierge Marie, je suis protégée, je suis en sécurité. Livre-toi à l'Immaculée, ses bras te garderont du mal. Ô Marie conçue sans péché, apprends-nous à détester le péché et revêt-nous d'un manteau de tendresse et de pureté pour nous présenter à Jésus. Ô Marie, prends-moi dans tes bras. Comme en l'icône où je te vois, serrer Jésus tout contre toi. Quand vous voyez une icône où Marie tient son enfant dans les bras, vous avez le droit de penser que vous aussi vous êtes enfant de Marie et que la Sainte Vierge vous tient dans ses bras immenses de maman. Tends vers Marie ta main pour éviter les chutes dans les forêts malsains, sans elle tu culbutes. Voilà, c'est tout simple. C'est enfantin peut-être, mais nous en avons besoin. Un enfant ne fait pas le malin vis-à-vis de sa maman. Comme disait un jour un enfant, « Maman, quand on sait que tu es là, on fait tout mieux dans la maison. » Cette présence maternelle, réconfortante, consolante de Marie, nous avons le droit d'y penser souvent. Nous devrions y penser tout le temps. En tout cas, elle, c'est ce qu'elle fait. Sans se fatiguer, elle est tout près de nous, elle est même dans notre cœur, en train de prier le Père d'envoyer sans cesse l'Esprit Saint dans le cœur de l'enfant pour qu'il devienne davantage un véritable enfant de Dieu.

ne nous laisse pas entrer en tentation. Qu'est-ce que cela veut dire? Et comment la Sainte Vierge peut nous aider à ne pas entrer dans la tentation? Je vous ai rappelé que la tentation, c'était inévitable, que Jésus lui-même a été tenté. Ne rêvez pas d'une vie sans tentation. Alors, lorsque nous sommes, par exemple, terriblement tentés de rouspéter contre ce qui nous arrive, par exemple, nous avons eu un accident, à cause de cela, nos vacances ont été entamées, nous n'avons pas pu faire ce que nous avions prévu, et nous imaginons tout ce que nous aurions pu faire si nous n'avions pas eu cet accident, ce contretemps. Et on n'en finit pas d'imaginer. Et puis, j'aurais pas dû prendre cette route, je n'aurais pas eu cet accident. Nous entrons dans une porte que nous ouvre Satan. Tu vois, le bon Dieu n'est pas gentil. Tu vois comment ta vie aurait pu être autre si tu n'avais pas eu cet accident. Et nous imaginons une autre vie. Et du coup, nous augmentons notre respectance vis-à-vis de Dieu. Et il faut tout de suite fermer cette porte, ne pas du tout imaginer ce que nous aurions pu faire si nous n'avions pas eu cet accident. Il faut tout de suite, « Oh Marie, tu es là, tu nous consoles. Oh Marie, tu nous rappelles tout l'enseignement de l'Évangile, que nous devons nous abandonner à la volonté du Père telle qu'elle est. Ne pas rêver d'autre chose. » Ou bien nous nous rappelons une petite formule de Thérèse, « L'unique bonheur en ce monde, c'est de s'appliquer à toujours trouver délicieuse la part que Jésus nous donne. » Et on demande à la Sainte Vierge de nous aider à ruminer cette parole, à nous la murmurer elle-même, et puis nous rappeler que Jésus est là, c'est lui qui va nous porter, qui va nous porter lorsque cette épreuve nous paraît trop difficile. Ou bien tout d'un coup, nous avons une terrible tentation de jalousie. Nous avons contribué au succès d'une journée paroissiale et sans rien dire à personne, nous nous sommes proposés pour refaire une statue qu'on devait porter en procession ce jour-là parce que nous avons un certain art de restaurer les statues et nous l'avons fait vraiment en ne souhaitant pas que l'on connaisse celui qui a fait la restauration. Et voilà que le jour de la kermesse, de la fête paroissienne, on remercie un tas de monde sans nous remercier nous-mêmes. On n'a pas restauré cette statue pour être félicité, mais voilà que tout à coup, parce que nous ne sommes pas nommés dans ceux qui ont participé à cette réussite, nous ne sommes pas nommés et nous sommes terriblement jaloux de ne pas avoir été nommés, félicités en public. Et du coup, nous entrons dans la tentation, nous imaginons quelqu'un qui va une autre fois réparer cet oubli. « Oh, mes frères, nous avons oublié de dire la personne qui a restauré magnifiquement cette statue, c'est mademoiselle une telle, c'est monsieur un tel, et nous imaginons le succès que nous aurions parce qu'on aurait cité notre nom devant une grande assemblée. » Nous avons ouvert la porte à la tentation de jalousie et elle s'est amplifiée. Alors il faut tout de suite fermer la porte, ne pas entrer dans ce scénario, dans ce jeu dont Satan se sert pour nous faire tomber dans un gros péché de jalousie. Non, tout de suite, ô Vierge Marie, ce qui compte, ce n'est pas d'être félicité, c'est ton Fils qui nous félicite, ça nous suffit. Et l'on reprend un psaume qu'on aime bien. « Seigneur, je n'ai pas le cœur fier ni le regard ambitieux. Je ne poursuis ni grand dessein ni merveille qui me dépasse, non. » Mais je tiens mon âme égale et silencieuse. Mon âme est comme un enfant, comme un petit enfant contre sa mère. Et on pense à la Sainte Vierge qui ne faisait pas de bruit à Nazareth. C'était la plus belle femme du monde. C'était le chef-d'œuvre de la création et personne ne s'en apercevait. Ô Vierge Marie, donne-nous d'aimer la vie cachée que tu ailles à Nazareth. Au lieu de vouloir être félicité, monter sur un podium, être entouré, non, je préfère être caché, car ce qui compte, ce n'est pas de briller aux yeux des hommes, mais de faire plaisir à Dieu. Voilà, Sainte Marie, Mère de Dieu, prie pour nous, pauvres pécheurs, pour qu'au moment où une tentation surgit dans notre esprit, nous n'entrions pas dans le jeu de cette tentation, que nous fermions tout de suite la porte et que nous allions nous réfugier dans tes bras. Ou sur le cœur de Jésus. C'est là l'univers dans lequel nous devons entrer, et non pas l'univers terrible où notre ego est félicité et mis en valeur, mais au détriment de notre amour de Dieu par-dessus tout.

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Ne vous réjouissez pas parce que les esprits vous sont soumis, mais réjouissez-vous parce que vos noms se trouvent inscrits dans les cieux. Luc 10, 20.

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Connaissez-vous, mes frères, ce proverbe juif que j'ai découvert il n'y a pas si longtemps ? Il est interdit d'être vieux. Il est magnifique, ce proverbe, si on le comprend bien. Il ne s'agit évidemment pas de s'imaginer qu'on est toujours jeune, de se tromper sur soi-même, de refuser son âge, mais de ne pas ronchonner comme un vieux qui n'en finit pas de se lamenter parce qu'il ne peut plus faire tout ce qu'il faisait auparavant. C'est le danger de la vieillesse quand elle est mal vécue. On n'accepte pas de ne plus pouvoir faire ou de ne plus avoir le droit de faire ce que l'on faisait jadis. On n'a évidemment plus les responsabilités qu'on avait jadis. On n'a plus la possibilité de rencontrer autant de monde que jadis. Eh bien, au lieu de se lamenter, au lieu d'en vouloir à ceux qui ne nous confient plus les responsabilités qu'on avait et qu'on pourrait avoir peut-être encore, eh bien, on vit autrement. On se rappelle avec le psaume que l'on peut chanter à Dieu chaque jour un cantique nouveau. Parce que l'essentiel de notre vie, c'est cette vie intérieure, cette intimité que nous pouvons toujours avoir avec celui qui ne cesse de nous créer et de nous recréer au cœur de nous-mêmes. Et nous pouvons le rejoindre avec le sourire. Au lieu de rouspéter contre notre âge, contre les conditions dans lesquelles nous vivons, nous lui disons, Seigneur, je sais qu'aujourd'hui je peux t'aimer de tout mon cœur. Je peux t'offrir un sourire que je ne t'ai jamais offert auparavant, dans la minute présente. Et donc, cette journée n'est pas une journée moins belle que celle de mon passé, c'est une journée aussi belle et qui peut être plus belle. Et au lieu de me lamenter, je me réjouis et je m'émerveille que le Seigneur soit capable de recevoir le vieux que je suis, avec ses lenteurs peut-être et ses balbutiements, qu'il se plaît à me regarder tout autant que lorsque je faisais des choses extraordinaires pour lui ou pour le monde, pour l'Église ou pour le monde. Comme c'est beau quelqu'un qui croit à la valeur de sa vie malgré son âge. Et la Sainte Vierge peut nous y aider. La Sainte Vierge a connu cela. Elle a été déçue, bien sûr. Elle a été déçue quand elle a vu, par exemple, que les gens de Nazareth n'acceptaient pas de reconnaître en Jésus le Messie. Elle a été déçue, elle a eu je ne sais combien de difficultés, vous le savez bien. Mais elle a essayé de donner au Seigneur, à son Dieu, le sourire qu'elle lui avait donné le jour de l'Annonciation, lorsqu'elle lui a dit « Oh, oui, j'accepte d'être la mère du Messie ». Je ne sais pas pourquoi ça tombe sur moi, je n'en suis pas digne, mais je te remercie, Seigneur, de m'avoir choisi sans aucun mérite de ma part. Eh bien, ce merci que la Vierge Marie a donné aussitôt l'Annonciation, elle l'a donné sans cesse. Elle a continué à le donner sur le calvaire. Elle est restée jeune dans son cœur. Demandons-lui cette grâce. Qui fera plaisir si nous contribuons à cette grâce, elle fera beaucoup plaisir à Dieu et elle contribuera au salut du monde. Seigneur, malgré tous mes handicaps, malgré tous mes retards, malgré cette tentation de nostalgie que j'ai vis-à-vis de mon passé, je me refuse à vieillir de cette façon-là. Et je veux, dans mon visage et surtout dans le fond de mon cœur, t'offrir un sourire aussi jeune que lorsque j'étais tout petit, un sourire d'enfant, un sourire émerveillé. Et puis, au lieu de penser trop à ce que je ne fais plus, je peux penser aussi à ce que les autres sont en train de faire, les plus jeunes, de m'émerveiller de ce qu'ils font. Ils le font sans doute encore mieux que moi, ou autrement, mais au lieu de me lamenter de ne plus pouvoir le faire, je m'émerveille de ce que les autres font. Et je me prépare ainsi à l'émerveillement que je connaîtrai dans le ciel, lorsque je m'apercevrai de toutes les merveilles que le Seigneur a accomplies dans le cœur des autres pour les amener au paradis. Et puis surtout, je me prépare à m'émerveiller de Dieu. Car dans le ciel, ce qui nous émerveillera le plus, ce n'est pas ce que nous aurons fait de bien, même de magnifique. Ce qui nous émerveillera, c'est Dieu, dans sa beauté, dans sa grandeur, dans son amour. Et là, ce sera la jeunesse éternelle. Vierge Marie, apprends-moi à bien profiter des jours qui me sont donnés en ce moment, même si j'ai une certaine tentation de me lamenter sur ce que je ne peux plus faire. Donne-moi de m'émerveiller, d'être toujours capable d'offrir à ton Jésus un sourire
toujours nouveau.

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Aimer Dieu de tout son cœur, de toute son intelligence, de toute sa force, et aimer son prochain comme soi-même vaut mieux que toute offrande d'holocauste et de sacrifice. Marc 12, 33.

Nous connaissons tous la tristesse d'avoir l'impression que nos prières ne servent à rien. Nous prions à des intentions tout à fait magnifiques, la conversion d'un ami, la guérison d'un parent, la réconciliation d'un couple, la réconciliation entre un enfant et ses parents. Et puis, ça ne vient pas. Voilà, et nous savons que Dieu entend notre prière, mais qu'il ne l'exauce pas avec le calendrier que nous souhaiterions. Alors, ce qui pourrait nous aider à accepter davantage cela, c'est de prier carrément à des intentions qui semblent, totalement irréalisables. Par exemple, la réconciliation entre frères ennemis, entre l'Israël et l'État palestinien, entre deux pays qui ne s'entendent, qui se font la guerre, entre deux partis qui se font la guerre, entre catholiques et anglicans, entre catholiques et évangélistes. La réconciliation n'est pas pour demain, mais nous devons prier à cette intention. Et Dieu aime beaucoup que nous lui adressions des prières à cette intention très lointaine. Nous ne verrons pas sur terre la réalisation de ce que nous demandons, mais notre prière aura joué son rôle. Quand le mur de Berlin est tombé, quelles sont les prières que le Seigneur a exaucées? Certainement qu'il y a eu beaucoup de chrétiens et de non-chrétiens qui ont prié pour que cesse cette anomalie terrible de ce mur qui divisait en deux la ville de Berlin. Et quand ça s'est réalisé, bien sûr, les historiens ont raison de montrer les causes qui ont permis cette chute. Mais il y a une chose que les historiens ne peuvent pas voir, c'est la prière de ceux qui ont obtenu cette grâce du Seigneur. Donc, au lieu de nous lamenter de ne pas être exaucés, eh bien nous entrons carrément dans une prière très désintéressée pour une grande cause, pour une grande cause de l'Église et du monde, une grande réconciliation. Et nous sommes sûrs que notre prière comptera. Mais nous ne cherchons pas à savoir comment cela se réalisera. Et alors, à ce moment-là, on termine la première partie du « Je vous salue Marie » en disant « Et bénis le fruit de tes entrailles, Jésus, le maître de l'impossible. Et bénis le fruit de tes entrailles, Jésus, qui a transformé l'eau en vin aux noces de Cana. » Vous redites à la Sainte Vierge que vous croyez que son Jésus, le fruit béni de ses entrailles, a une puissance extraordinaire, qu'il est le maître de l'impossible. Voilà une façon de renouveler votre récitation du rosaire. Vous priez aux grandes intentions de l'Église, qui vous semblent des intentions qui dépassent l'imagination, mais le Seigneur les veut, ces réconciliations, il les veut et il les réalisera. Et il attend votre prière.

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Je voudrais, dans cet enseignement, nous introduire à un certain nombre d'attitudes que nous enseigne la Vierge Marie. Marie, éducatrice de notre foi. C'est à l'école de Marie que nous sommes initiés à rencontrer le Christ. Et donc, la manière dont Marie nous enseigne, nous éduque, est un apprentissage à suivre le Christ de plus près. On peut dire dans la vie chrétienne, il y a deux versants. Le versant premier, c'est l'offre, la proposition du salut que nous fait le Christ. C'est ce qu'il donne en se donnant lui-même. Et puis, il y a un autre versant, qui est le versant, j'allais dire, marial, qui est la structure profonde du mystère de l'Église, c'est la réponse. Par rapport à ce que le Christ nous donne, comment on va répondre? Et donc Marie est un exemple éminent de la juste réponse que Dieu attend de chacun d'entre nous. Et c'est pour cela qu'elle a un rôle éducatif dans la manière de répondre à Dieu, qui en son Fils, sa parole vivante, s'adresse à nous. Donc je veux retenir simplement quelques postures, quelques expressions de cette réponse que fait Marie. Comment être un chrétien à l'école de Marie? J'articulerai ma réflexion autour de 5 points, comme autant de doigts de la main. La première manière pour Marie de se situer comme une réponse à l'appel de Dieu, c'est le silence. Marie est mère du silence. Je cite souvent ce proverbe touareg. Si le mot que tu vas prononcer est moins important que le silence que tu vas quitter, alors tais-toi. Au fond, Shema Israël, écoute Israël, c'est le leitmotiv poli de la ferme. Tais-toi, tais-toi. Je me souviens de ce que me disait un jour Albert de Montléon. Albert de Montléon était au point de départ avec d'autres de l'introduction du renouveau charismatique en France, dans l'Église catholique. Et donc il était parti avec quelques jeunes frères dominicains, il était parti aux États-Unis voir ces immenses assemblées qui fleurissaient un peu partout, avec l'expression de beaucoup de charisme, de paroles de science. Et alors, il s'était découvert un certain charisme de connaissance. Et alors, fort de cette gratification spirituelle, le voilà à Paris, dans un groupe de prière qui se tenait dans la crypte de Saint-Sulpice, une assemblée de louanges, et puis à un moment, invocation de l'Esprit-Saint, et puis il sent très fort qu'il a une vibration dans les oreilles, et au cœur de la prière, il dit « Vraiment, le Seigneur est en train de guérir quelqu'un de l'ouïe. » Immense silence de l'assemblée, sans doute subjugué par cette parole, et au fond de la crypte, à un moment, quelqu'un qui lance « Qu'est-ce qu'il dit ?» Il n'a plus recommencé les paroles de science. « Qu'est-ce qu'il dit ?» Voilà. Silence, tais-toi. Un jour, me rendant aux États-Unis, à Manhattan, j'ai fait la découverte d'un lieu absolument extraordinaire qui s'appelle la salle de silence, moyennant un prix d'entrée. Vous entrez dans un espace insonorisé. Alors, vous avez des gens qui prient, d'autres qui méditent dans des positions très particulières. Voilà. Mais dans un monde qui est extrêmement mobilisé, sollicité par le bruit, par le bavardage,
Nous avons besoin d'espace, de silence. Je distingue le silence du mutisme. Le mutisme, c'est quand on n'a rien à dire. Le silence, c'est quand on a trop à dire, qu'il y a une présence qui nous excède et on a besoin d'une intériorité pour se laisser absorber par ce silence. Lorsque, il y a nombreuses années, il y a quelqu'un parmi vous qui a fait cette expérience, je suis allé dans le désert Tamanrasset, sur la trace de Charles de Foucault, et j'avais fait cette magnifique expérience. On allait depuis Tamanrasset jusqu'à dans la Sécrème où vivait Charles de Foucault, dans la montagne, et donc c'était une marche un peu harassante, et dans un monde désertique où il n'y a rien, où il fait très chaud la journée et très froid la nuit. Et à un moment, très fatigué, je me vois marcher, je m'arrête et j'entends... Je regarde autour de moi, personne. Et je m'aperçois que ce battement vient de mon cœur. Le silence permet profondément une écoute à quelqu'un qui se fait, pour reprendre l'expression de saint Augustin, plus intérieur à nous que nous-mêmes. Visitant un jour une abbaye, j'entendais cette belle expression d'un moine qui me disait « Ici, on boit le silence. On boit le silence. » Alors le silence de Marie, on le trouve dans tout son itinéraire, et avant même qu'elle énonce une parole. Finalement, la parole qui naîtra sur ses lèvres germera dans le silence qui précède. Silence avant l'Annonciation, plongée qu'elle est dans le mystère d'une élection qui l'a prémunie de la faute originelle. Marie se trouve à l'orée du mystère et elle est absorbée dans ce choix dont elle n'a pas encore une expression précise, de ce choix de Dieu qui la garde immaculée, qui l'a préservée du mal. Silence de Marie. Mais un silence qui ne la rapatrie pas sur elle-même, qui n'est pas introspectif, qui l'ouvre à plus grand, qui l'ouvre à une explicitation, qui l'ouvre à une visitation, qui l'ouvre à l'Annonciation. Donc silence de Marie avant l'Annonciation, silence de Marie après la Nativité, dans la contemplation du mystère de Dieu fait chair de sa propre chair. Marie contemple. Elle n'est pas simplement à l'orée du mystère, elle est absorbée par le mystère. Et on peut imaginer cette scène éminemment reproduite par l'iconographie chrétienne à travers les âges, de Marie qui voit cet enfant qu'elle a dans ses mains, qu'elle enveloppe, c'est l'ange, et elle se fait silence pour accueillir la parole. Silence de Marie après la Nativité. Elle qui retenait toutes les choses dans son cœur à Nazareth. Et puis silence de Marie dans le ministère public de Jésus, après Cana, bien sûr, on va y revenir, mais silence de Marie. On sait qu'elle est là. Silence de Marie dans l'accompagnement de Jésus, dans une fidélité qui la portera silencieuse encore au pied de la croix. Finalement, toute la vie de Marie est baignée et gagnée par le silence même de Dieu qui a sa source dans le silence trinitaire, dans une communion profonde d'amour avec le Père. Le silence de Marie, il obéit à quelques caractéristiques que je brosse assez vite. C'est un silence contemplatif du mystère divin. Elle est plongée en Dieu et Dieu seul lui suffit.
pour reprendre l'expression de Thérèse d'Avila.

mais c'est un silence qui est réceptacle d'une parole. Silence d'écoute de la parole. Et puis, c'est un silence qui la rend attentif précisément, non seulement au mystère de Dieu, mais à la vie des hommes. Et la scène de Cana, hein, où l'on voit Marie qui découvre ses invités au festin qui n'avaient plus de vin, hein, et qui viennent la trouver, et elle s'en va vers son fils pour lui signaler cette disette. Marie est attentive, ça la rend attentive. Vous voyez, le regard qu'on porte vers le Dieu, si c'est le Dieu de Jésus-Christ, ne nous détourne pas de la vie des hommes, mais permet de les rejoindre dans les aspirations les plus profondes, même les plus matérielles en l'occurrence, les requêtes qui les habitent, pour qu'ils adviennent à leur humanité. Donc, première chose, première école de Marie, l'école du silence. Prenons à son exemple des temps de silence, des temps de recueillement. Comme le faisait Jésus qui s'en allait seul dans la montagne, dans la solitude, hein, dégagé du ministère, même s'il était bien des fois récupéré par la foule qui lui demandait des miracles, qui lui demandait d'accomplir l'œuvre pour laquelle il avait été envoyé, mais ce silence faisait partie de sa mission. Nous avons besoin, à l'école de Marie, d'être des hommes et des femmes de silence. Sinon, notre existence est brouillonne. On n'a pas des temps de synthèse, des temps où l'on fait... On n'est pas comme, vous voyez, dans l'exemple de Béthanie, on est beaucoup Marthe, il nous faut être Marie de Béthanie, à l'écoute. Et puis, le silence est tellement nécessaire pour l'exercice, en dehors des passions ou des opinions, dans une culture des médias qui est très absorbante, où notre tentation, c'est d'être rivé sur notre iPhone, comme je le fais si souvent, ou d'être accro à la télé, etc. C'est tellement indispensable, non seulement à la contemplation, mais aussi à la raison. On ne peut pas faire un travail raisonnable. Il y a une économie de la raison qui nécessite de prendre de distance, de prendre de la hauteur et de se plonger dans le silence où Dieu vient nous rejoindre. Je la conduirai au désert, nous est-il dit dans les livres d'Osée, et le désert fait partie, le silence fait partie du désert. Donc, premier langage de Marie, le silence. Deuxième langage qui est au cœur de ce silence, le regard. Je suis très intéressé de considérer dans ce que dit Marie à Bernadette, ou plutôt Bernadette à propos de Marie, elle m'a regardé, elle m'a parlé comme à une personne. Elle m'a considéré. Oui, au cœur du silence, parce qu'on n'a pas de mots à dire, eh bien, ce qui est mobilisé, c'est notre attention. C'est le philosophe Lavelle qui définissait ainsi l'amour comme une attention pure à l'existence d'autrui. Aimer, c'est se laisser regarder par Dieu et regarder le monde avec les yeux de Dieu et voir Dieu à travers le monde et à travers les autres. On voit comment le regard est au départ et au point d'arrivée de l'Écriture. Le point de départ de l'Écriture, c'est Dieu vit que cela était bon. Le regard contemplatif de Dieu, né de son silence éternel dans la communion des personnes divines, fait advenir un monde et cette création est source d'admiration, même pour Dieu, au point que lors de la création de l'homme, il y a un superlatif, Dieu dit que cela a été très bon. Dieu vit. Et le péché de l'homme, c'est de se cacher, de se soustraire à ce regard de Dieu. Adam et Ève, ayant commis la faute,

se cache. Vous connaissez la description du péché originel en trois mots, une pomme, deux poires et des pépins. Eh bien, donc l'Écriture commence par un regard et il s'achève dans un regard. Tout œil le verra, livre de l'Apocalypse. Cette considération de l'agneau transpercé au terme de l'histoire du salut. Donc le regard est très important. C'est saint Augustin qui met sur les lèvres du bon larron cette parole qui, selon lui, aurait expliqué la conversion du bon larron et non pas du mauvais. Il dit, le bon larron, selon, il fait dire au bon larron, saint Augustin, en le regardant, j'ai tout compris. En regardant le Christ qui était crucifié à ses côtés, en le considérant, en le contemplant, j'ai compris ce que aimer voulait dire. Regardez. Je pense encore à cette parole de Jésus à propos du jeune homme riche. Il le regarda et il l'aima. Deux verbes associés. Aimer, c'est regarder. Il y a une phrase cruelle de Nietzsche qui dit ceci. Certains hommes s'approchent de la lumière, non pas pour mieux voir, mais pour mieux briller. S'approche-nous de la lumière pour voir ce que nous sommes et voir le monde à partir de Dieu. Oui, l'amour passe par le regard. Au chapitre 21 de Matthieu, Jésus porta son regard sur tout ce qui l'entourait. On peut rentrer dans ce regard de Jésus. Jésus porta son regard sur tout ce qui l'entourait. On peut dire que souvent, une parcelle d'hostie contient toute la présence de Jésus. Eh bien, une parcelle de parole, un simple verset, contient toute la vie du Christ, permet de découvrir tout le mystère caché depuis les origines et qui nous est révélé dans le Verbe fait chair. Être vu d'abord de Dieu, être vu de Dieu. Nous savons que l'icône, c'est différent d'un portrait, d'une peinture. On regarde la peinture, on regarde l'équilibre des formes, le sujet traité, etc. Mais dans l'icône, c'est Dieu à travers elle, à travers une production humaine, mais inspirée, qui a vertu de sacramental, hein, de présence de Dieu. C'est Dieu qui nous regarde à travers le regard des saints, de la Vierge ou du Christ lui-même. Donc ça change considérablement le rapport à la représentation iconographique par rapport à une pièce picturale. Donc, être vu de Dieu, c'est la première chose. Elle le dira, la Vierge Marie, il s'est penché sur son humble servante. Le regard que nous enseigne la Vierge à partir du Christ, quels en sont les traits ? C'est un regard pur, sans retour sur soi, sans vouloir, comme pour reprendre l'expression de Nietzsche, briller, voyez, jouer les vedettes. Le chrétien n'est pas celui qui se tient sur l'avant-scène, tel que je suis là aujourd'hui, sous les feux de la rampe, mais en retrait, pour refléter la lumière et en désigner la source. Regard pur. C'est un regard réaliste, car Dieu sonde les reins et les cœurs. Cette très belle expression au début du livre de l'Exode, hein, lorsque Moïse va être choisi pour être envoyé pour libérer le peuple des Hébreux, Dieu lui dit « J'ai vu la misère de mon peuple, j'ai vu la misère de mon peuple ». Jésus voit les foules comme des brebis sans berger. Oui, regard qui est réaliste, regard pur, réaliste, miséricordieux. Pensons à cette scène de la femme adultère, hein, qui est jugée par les pharisiens, les suppôts de la loi. Jésus la regarde
avec une autre vision des choses, à partir de ce qui peut être accompli en elle, à partir de ce qui peut changer dans son cœur. C'est un regard pur, réaliste, miséricordieux, et j'ajouterai un regard d'espérance. Je cite souvent cette phrase de Paul VI, « Le chrétien habite ce monde à partir de son avenir. » Il y a un tableau de Dali, où l'on voit le Christ vu d'en haut. Je ne sais pas si vous voyez. Hein. On voit le crucifix et puis en contrebas, la terre. Au fond, oui, le Christ, Dieu nous voit à partir de l'histoire accomplie, déjà accomplie, dans le mystère du Christ et de son Église qui lui est unie, à partir de la fin des temps, regard eschatologique, on dirait, en théologie. Donc c'est vraiment un regard d'espérance. Pas simplement dire, il a des potentialités, on dirait un psychologue, il peut vivre des résiliences, ou il peut... Non, il y a ça, mais aussi à partir de ce qui a déjà été accompli dans le Christ. Et Dieu nous voit à partir de notre fin, à partir de notre futur. Nous avons déjà un pied dans l'éternité. Eh bien, tous ces traits de ce regard marial, pur, réaliste, miséricordieux, rempli d'espérance, réaliste en même temps, on le trouve dans le regard de Marie, qui relaie le regard du Christ, comme la lune relaie dans sa lumière la clarté solaire. Donc, regardons la Vierge Marie. D'ailleurs, à Lourdes, on voit comment Bernadette dit qu'elle était belle. Mais on sait bien que cette beauté ne venait pas d'elle-même. Ce n'était pas une beauté esthétique, quelque chose qui serait le raffinement d'un être par des efforts de sculpture de son corps, des réformes. Non, c'est quelque chose qui venait de la beauté même de Dieu qui passait à travers elle et dont elle était pure transparence. Donc, éduquons notre regard pour la considérer dans cette beauté et à travers elle, par elle, être vu de Dieu. Et puis, non seulement être vu de Dieu, mais voir selon Dieu, à partir de Dieu. La foi permet de voir juste, de voir vrai. Souvent, on se considère en se regardant suivant des critères canoniques, esthétiques, d'une bonté mondaine ou de ce que les autres peuvent accomplir. On se voit à travers les autres en se comparant à ce que le monde suggère ou veut imposer de beauté, de réalisation, d'accomplissement. La foi seule nous donne le vrai critère du regard, du juste regard. La foi permet de voir. Si tu vois, si tu crois, tu verras la gloire de Dieu. Et au chapitre 20 de l'évangile de Jean, il vit et il crut. La foi associée au voir. J'étais curé à la paroisse de la Trinité à Paris, et un jour, au sortir de l'église, je découvre un SDF. On faisait en sous-sol de l'église une soupe populaire. Il y avait à peu près 250 repas qui étaient servis quotidiennement dans le centre de Paris. Et donc, c'était une église à la fois célébrante et servante. Eh bien, au sortir de la crypte, je vois un SDF. Et je lui dis, comment ça va, tout ça. Il me dit, mais ce dont je souffre le plus, c'est pas tellement du froid, c'est pas tellement de la faim. Et il me jette ce mot cru, pour ne pas dire cruel, c'est d'être considéré comme une merde. C'est d'être vu par personne et de ne compter pour rien. Être vu de Dieu. Et tout notre exercice comme chrétien chaque jour, c'est d'être les yeux de Dieu et de voir à travers des êtres qui se présentent à nous
peut-être à travers leurs blessures, leurs brisures, etc., la grâce de Dieu qui s'est déposée, la vie de Dieu qui sommeille en eux, de les voir dans leur dignité, dans leur beauté, à travers leurs stigmates de déceler, à travers leurs blessures de déceler les stigmates. Cécile Bargeon a monté dans le diocèse de Fréjus-Toulon, près du Toronnais, une maison assez spéciale. Elle a 78 ans. C'est une femme admirable, une consacrée, qui a passé toute sa vie, après avoir fréquenté une communauté religieuse, d'accueillir des trisomiques. Elle a adopté 26 trisomiques, seule. Puis elle a monté une association. Et elle me racontait, il y a à peu près une quarantaine d'années, cette scène où elle avait été dans un hôpital et elle voulait en adopter un autre. Et donc elle allait régulièrement dans les hôpitaux visiter les autres trisomiques tout en s'occupant des siens. Et on lui avait signalé la présence d'un trisomique qui était abandonné par ses parents. Et donc elle a été à l'hôpital et elle a eu cette phrase terrible de celui qui lui présentait les enfants qui avaient été abandonnés et qui étaient dans un état physique et psychologique déplorable. Vous voulez ça ? Vous voulez ça ? Elle a noté dans son carnet spirituel, non, Dieu regarde pas ça. Tu as du prix à mes yeux. Je t'aime. Dieu nous regarde comme des êtres sacrés, depuis notre conception jusqu'à notre mort. Beaucoup de choses naissent à partir d'un regard. On a une intelligence qui jaillit à partir de la manière dont on voit les choses. J'étais il y a quelques jours au Brésil, il y a une magnifique expérience qui s'appelle Fazenda de Esperança. Fazenda de Esperança, c'est un organisme, on va dire que c'est une communauté, c'est plutôt un organisme qui est vraiment porté par un élan de prière et qui s'occupe de ceux et de celles qui sont marqués par l'addiction à la drogue en particulier, qui est très très très présente en Amérique du Sud et en particulier au Brésil. Tout a commencé et c'est surtout intéressant de voir comment des intuitions qui ont donné des grandes choses, comment des intuitions ont pu naître. J'ai été très frappé de voir, en écoutant le fondateur, le frère Hans, qui est un franciscain, et celui qui lui est associé, qui est Nelson, Hans étant allemand, Nelson étant brésilien, comment ça a commencé ? Tout a commencé dans une petite rue, qui était la rue où se trouvait la maison de Nelson. Un jour, Nelson y repère, au coin d'une ruelle qui débouchait sur la rue où il se trouvait, il découvre des jeunes qui sont rassemblés là, ils avaient l'air un peu particuliers. Bon. Et puis, il les revoit plusieurs fois, et puis il demande des questions, il pose des questions, il dit, mais vous savez, tous ces jeunes, en fait, c'est, ici, il y a un trafic de drogue. Ici, il y a du commerce avec des stupéfiants. Et c'était assez connu. Et lui qui faisait commencer tout un chemin spirituel avec le frère Hans, qui était le curé de la paroisse, un jour va trouver un de ces jeunes, et puis commence à se lier une amitié, il le revoit. Et puis Nelson était seul dans la maison, parce que ses parents étaient amenés, pour des raisons professionnelles, à partir dans une autre région. Et donc il était seul dans sa maison, mais je vais les accueillir. Seule manière de sortir quelqu'un de la rue, c'est de lui trouver une issue. Il l'accueillit. Ensuite, il a accueilli un de ses amis. Et maintenant, c'est 105 maisons dans le monde entier où ils accueillent plusieurs milliers. Ils sont en Allemagne, ils sont aux États-Unis. Ils accueillent plusieurs milliers de stupéfiants à travers de gens qui étaient marqués par la drogue, anciens stupéfiants. Et ils ont trois bases de, comme ils disent, récupération, ce qui pour nous veut dire réinsertion. Trois bases. 1. La prière. 2. La vie fraternelle. 3. Le travail. Sur un programme d'une année. Mais
C'est admirable, j'étais dans les maisons où sont accueillis ces jeunes qui ont des témoignages bouleversants, 70% s'en sortent, c'est-à-dire ne retombent pas dans les circuits de la drogue. Le pape Benoît XVI, en allant visiter le Brésil après un parricida, c'est en 2007, hein, était passé par cette maison entre Rio et Sao Paulo. Mais tout a commencé par un regard. Le regard de Nelson sur un jeune. Il le regarda, il l'aima. Il ne se contenta pas de l'aimer. L'amour a été jusque dans le service, jusqu'à aider cette personne à s'en sortir. Tout passe par un regard. Que l'on soit capossé, que l'on soit enfermé dans ses difficultés personnelles, c'est à partir d'un regard rebondir. Avoir la foi, ce n'est pas simplement croire en l'existence de Dieu. C'est de croire aussi que j'existe pour Dieu. Que Dieu aussi a foi en moi. Regardez. Seigneur, personne ne pourrait survivre si tu détournais ton visage, disait saint Ambroise. Alors, oui, Marie nous enseigne l'art de regarder, à travers sa beauté, d'apprendre nous-mêmes à refléter la présence et le salut de Dieu. Troisième expression et troisième école, troisième enseignement à l'école de Marie de ce que aimer signifie, la réponse que nous pouvons apporter par Dieu, que nous pouvons apporter à Dieu, ça passe par le silence, ça passe par le regard, mais bien sûr, ça passe par la parole. Faisant un jour du porte-à-porte dans l'évangélisation, je frappe contre la porte et j'entends à l'intérieur une voix « Il n'y a personne !» C'est souvent ce qui se produit. Dieu frappe à notre porte et il n'y a personne. La parole dans l'Écriture, je le disais tout à l'heure, elle jaillit du silence. Elle est chargée d'une plénitude de présence. On disait d'un évêque, dont je tairai le nom, on l'a mis dans le sud, alors c'était quelqu'un qui venait d'un autre univers, et c'est quelqu'un qui parle très peu, et les prêtres, quand il arrivait, disaient de lui, « Oh, cet évêque, il ne parle que pour dire quelque chose. » La parole, elle jaillit du silence. La parole, elle est le fruit d'une présence. Elle est le fruit d'une incarnation. Ce n'est pas une parole aérienne. On est dans le monde du virtuel, et donc on cause sur tout et sur n'importe quoi. La parole est volatile. Je pense à cet épisode des pèlerins d'Emmaüs. Les pèlerins d'Emmaüs qui parlaient de celui qui, sans se douter, sans qu'il s'en doute, cheminait avec eux. Qui parlaient de Jésus sans se douter que celui dont il parlait faisait route avec eux. La parole, elle porte la présence, elle conduit à la présence. Donc, à travers Marie, nous avons le silence dans lequel elle est immergée, elle qui porte la parole. Nous avons en Marie le regard, mais nous avons aussi celle en qui la parole s'est incarnée. La parole
elle jaillit du silence, sa parole est le fruit d'une présence. Mais c'est aussi une parole, comme toute parole, qui révèle. La parole, c'est le lieu d'une révélation. On a besoin de pouvoir exprimer à travers des mots ce qui nous habite du dedans. Et donc c'est la richesse d'un échange, d'un débat, hein, de pouvoir mettre des mots, verbaliser des choses qui sont de l'ordre du ressenti ou des pensées évanescentes ou vaporeuses. Comme on dit, péché avoué, à moitié pardonné. On a besoin de mettre des mots, c'est-à-dire de référer à un logiciel qui donne sens, qui trouve des significations. La parole est lieu d'une révélation. Mais pour nous, la révélation avec un grand R. Il y a des petites révélations, une petite histoire. C'était un jour un enfant qui s'adresse à sa mère et lui dit « Maman, tu pourrais m'expliquer d'où viennent nos premiers parents ?» Alors sa maman, qui est catéchiste, dit « Écoute, tu vois, même je suis ta maman, tu connais ton papa. » Eh bien, ils ont eu aussi des mamans et des papas, et ainsi de suite. Et on remonte. Et puis, on aboutit à Adam et Ève, qui ont été créés par Dieu. C'est Dieu qui a créé Adam et Ève à leur image, à son image et à sa ressemblance. Ah bon, merveilleux. Bon. Et puis, la petite fille, ensuite, va voir son papa. Alors, papa, comment sont nés les premiers parents ? Oh, ben, c'est très simple. On est le fruit d'une évolution. Avant l'être humain, il y avait des animaux, puis ils ont évolué, ils ont pris des formes différentes. Bref, un jour, un animal qui est devenu un homme, et puis l'homme lui-même a évolué. On va continuer d'évoluer. Tu vois, le gender, tout ça, on va évoluer. Très déstabilisée, la petite enfant va voir sa maman. Mais je ne comprends pas. Toi, tu dis qu'on vient de Dieu, et papa, il dit qu'on vient des animaux. La maman, très étonnée, ah ben c'est très simple. Papa parlait de sa famille, moi de la mienne. Donc la parole est un lieu de révélation, mais avec un grand R. Hein. Un grand R. La parole jaillit du silence, la parole fruit d'une présence. La parole est un lieu de révélation, de connaissance. Dieu s'est fait parole pour pouvoir expliquer, rendre compte. C'est ce qui permet, je dirais, un troisième aspect de la parole, ça permet l'échange. Mais c'est très, très beau de voir dans l'Évangile combien tout l'Évangile est construit à partir des échanges. Et c'est pas Dieu qui arrive et voilà, l'homme est écrasé. Non, l'homme converse avec Jésus qui vient à sa rencontre. C'est Paul VI qui disait, l'Église a la conversation, l'Église se fait conversation avec le monde. Bien, cette conversation, elle commence en Dieu, le mystère trinitaire, mais elle s'exprime bien sûr à partir du Christ, qui a conversé avec Nicolène, la femme adultère, etc. Tous les personnages qui peuplent le Nouveau Testament expriment cette conversation permanente que fait le Christ, qui permet de solliciter la liberté, de s'adresser à l'intelligence. Oui. Et Marie s'inscrit dans cette ligne-là. Marie nous apprend les choses. Chaque fois qu'elle s'adresse, je reprends encore une fois exemple, la plupart des apparitions, je pense à Lourdes en particulier, eh bien, il y a un échange entre Bernadette. Oui, c'est pas on dirait une apparition sèche, pourrait-on dire. C'est le lieu d'une interpellation, de questions qui sont posées, comme Jésus dans le temple de Jérusalem, dont on dit au moment du recouvrement, il posait des questions, il écoutait, il posait des questions. Il y avait vraiment un échange. Et donc la parole permet la relation. Il
beaucoup de choses qui s'éclairent dans une relation. Permettez-moi une petite histoire, ça nous réveille. Un échange est toujours une révélation. Un jour, il y a une dame fort coquette qui avait la fichue habitude de passer un temps fou devant sa glace, en train de se bichonner. Et alors, elle va voir un confesseur à Notre-Dame du Lot et me dit, voilà, cher père, j'ai un gros péché de vanité. Je pense un temps fou devant ma glace, ça me prend beaucoup de temps. Et je me dis, je suis belle. Bon, voilà. Le curé la regarde. Écoutez, madame, c'est pas un péché, c'est une erreur. Je parlais pas de vous, je parlais pas de toi. Moi, toi aussi. Alors, la parole permet la relation et la communication. C'est un lieu de révélation, c'est un lieu de rédemption. La parole de Jésus, elle est recréatrice, elle est performative. Dieu dit et cela. Et tout à l'heure, dans la liturgie, je serai entouré des prêtres et les paroles que je vais prononcer font advenir une réalité. Ce qui est signifié s'accomplit. Ceci est mon corps, ceci est mon sang. C'est vraiment la présence réelle, substantielle du Christ qui advient à partir des paroles. Eh bien, on le voit cela dans l'Évangile. Lève-toi, prends ton brancard et marche. Eh bien, cet homme se redresse et part. Donc la parole et la vertu, lorsqu'elle est portée dans l'amour de Jésus, non seulement dans l'ordre sacramentel, mais aussi lorsque c'est une parole justement prophétique, eh bien, de faire advenir quelqu'un à sa vraie liberté. J'avais lancé il y a quelques années avec les amis d'Enfants du Mékong une branche humanitaire qu'on appelle les bambous. Ce sont des jeunes qui passent un an, deux ans en Asie, Extrême-Orient, ou en Asie plus généralement, pour donner du temps, pour aider des enfants qui sont isolés, orphelins, dans des situations très critiques, de pouvoir être réhabilités. Donc je suis rendu, il y a deux, trois mois, en Manille, dans un camp qui a été ouvert avec les bambous, qui s'appelle Bilibid. Bilibid, c'est 27 000 prisonniers. 27 000 prisonniers sur 900 hectares à la sortie de Manille. Et dans cet immense camp avec des quartiers pour longue peine, il y avait 15 000 personnes, hommes pour la plupart, qui faisaient des longues peines, c'est-à-dire plus de 20 ans. Il y avait un quartier pour les femmes, un quartier pour les jeunes, un quartier même pour les enfants, parce qu'il y a eu des enfants, des cas de criminalité, et les structures, si vous voulez, d'accompagnement qui sont hors milieu carcéral qu'on peut trouver en Occident n'existent pas. Donc on met dans des... Donc c'est tragique. Et j'ai eu l'occasion de rencontrer la communauté francophone, la communauté de bambous qui œuvre au milieu des jeunes. Et donc le travail admirable qu'ils font avec des religieuses, Sœur Sophie en particulier, qui a créé une communauté religieuse pour servir, en particulier dans cette prison, qui s'appelle les Akai. Et donc j'ai été rencontré dans le quartier des jeunes, la petite communauté chrétienne qui s'était formée là. Et c'était absolument émouvant de voir ces jeunes qui s'étaient redressés. Et en particulier, ce beau témoignage de ce jeune qui s'appelait Brian, qui avait fait 8 ans de prison, il lui en restait une douzaine encore à accomplir. Je ne l'ai pas interrogé sur les motifs de son incarcération, mais sans doute des questions de meurtre. Et il m'a fait cette confidence ici. En étant ici, j'ai brûlé ma jeunesse. Mais j'ai découvert le Seigneur. Et c'est la joie de ma vie.
Et comment une parole de Dieu portée par une communauté chrétienne a été capable de remettre quelqu'un debout dans sa dignité de foi pour lui donner une nouvelle chance. Je dis souvent, le christianisme, c'est la religion de la deuxième chance. Fondamentalement. La première chance a été perdue avec la faute originelle, mais le Christ nous donne la deuxième chance. Et dans cette deuxième chance, il peut y en avoir une troisième, une quatrième, une cinquième. Surtout, croyons que chaque être humain peut s'en sortir. Il s'en sortira à partir de notre regard et à partir des paroles d'espérance qu'on va lui adresser. Et peut-être qu'à la fin de notre vie, nous serons redevables des paroles que nous n'avons pas su dire, des mots qu'on n'a pas su trouver pour permettre ce rebond et ce jaillissement. J'ai combien de temps ? On parle. Eh bien, je termine. La messe est à quelle heure ? Ah d'accord. La messe est à midi, non, non. Je me donne... Est-ce que je peux prendre 2 minutes ? Mais alors, je les décompte à l'africaine. Hein. L'heure CFA. Troisième expression de la Vierge, le silence, le regard, la parole. Mais Marie nous introduit dans un autre univers qui est celui des gestes. Dieu, vous savez, a créé à partir de la parole, mais aussi à partir du geste, du potier au chapitre 2 de la Genèse. Il y a des gestes qui sont plus éloquents que des paroles. C'est quand on retrouve quelqu'un, récemment j'ai vu quelqu'un que j'avais perdu depuis 25 ans, il s'est jeté sur moi, il était très ému, ouh, on était un grand hug qui a duré au moins 5 minutes. Présence sacramentale, on disait, la présence sacramentale de Jean-Paul II au moment où j'ai eu la joie de le rencontrer dans les visites ad limina à Rome, on ne pouvait plus parler, on ne pouvait plus s'exprimer par des mots, mais ses gestes, sa présence étaient signifiantes. Ce geste qui traduit la proximité, la tendresse. Récemment, j'ai visité un prisonnier à La Farlède et on a fait, sans exprimer aucun mot, simplement, il m'a donné son chapelet. Il m'a vu passer, il m'a donné son chapelet. Et j'ai pris le mien, je lui l'ai donné. Je l'ai toujours, son chapelet. Et ça me rappelle les moments où on s'est rencontrés. Un simple geste qui en dit plus que des mots. Des gestes. Donc, à travers des gestes, on peut exprimer beaucoup d'amour. Et là aussi, on peut prendre l'exemple de Bernadette à Lourdes, hein, qui est invitée à aller boire à la source en grattant la terre. Et puis, dernier point, puisqu'il me reste simplement maintenant 5 minutes. C'est marcher. Hein. Je crois que la Vierge, c'est la Vierge qui nous met en mouvement. Le pape insiste beaucoup sur cette attitude de sortie, d'aller au-devant. Hein. De pèlerinage. Il y a beaucoup de gens qui viennent ici, comme dans les sanctuaires, chez moi, à Cotignac, d'une manière plus générale, à Compostelle, au Puy, qui a fêté son jubilé. Marcher, se déplacer. Jésus a beaucoup pèleriné. La Vierge apparaît un peu partout. Elle nous invite à cette pérégrination. Il faut beaucoup marcher. Et je termine par une petite histoire qui va prendre 3 secondes, vous me permettez ? Merci pour la grande miséricorde. C'est dans le désert, dans la forêt tropicale. Dans la forêt tropicale, c'est autre chose. Il y a deux personnes qui se promènent et puis qui veulent découvrir ce qu'on peut trouver dans la forêt tropicale. Et puis ils se retrouvent face à un lion, un énorme lion, qui s'approche d'eux. Alors, naturellement, ils partent et le lion est très, très rapide. 100 mètres, 80, 60, 40. Alors, à ce moment, il y en a un, ils sont à bout de souffle, qui enlève son sac à dos, qui prend dans le sac à dos ses Nike, qui met les Nike,
L'autre lui dit, mais t'es complètement idiot. Tu penses qu'avec les Nike, tu vas aller plus vite que le lion ? Et il répond, non, je vais aller plus vite que toi. Alors, il y a des événements de notre vie qui nous invitent à prendre des Nike. Non, le Seigneur nous invite à presser le pas. Voyez. Marie est la femme qui est déjà arrivée en son âme et en son corps, nous le fêtions à l'Assomption, au bout de la route. Elle est la femme de l'espérance. Elle est déjà dans la gloire du ciel. Et elle nous invite par sa présence à presser le pas, à hâter le temps. Et la vie passe tellement vite. Plus on s'approche de la fin, plus ça passe vite. Et donc ça nous invite à aller à l'essentiel. J'ai vu quelqu'un hier qui a monté une très grosse entreprise, dont je tairai le nom. Il dit, voilà, moi j'ai 60 ans, j'ai très bien réussi. Mais ma vie n'a pas de sens. Pourtant, il a une famille heureuse. Ma vie n'a pas de sens. Et il a fait cette découverte, notamment à Lourdes. Ce n'est pas pour rien. Il a fait cette découverte à Lourdes, où il a découvert, précisément, les vanités de la vie. Non pas que tout ce qu'il avait fait n'est nul, mais misons sur les vraies valeurs. Et Marie est la femme de l'espérance qui nous ramène à l'essentiel. Amen.

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1: Bonjour à toutes et à tous. Dimanche dernier, nous écoutions déjà quelques chants à la Vierge composés par Hervé Roulet et interprétés par l'ensemble vocal Via Lucis, un chœur liturgique pour quatre voix mixtes sous la direction de Marie Saadi. Je nous propose de continuer à écouter quelques autres chants liturgiques extraits de ce même double album CD d'une grande qualité vocale et sonore.

Dimanche dernier, nous écoutions quelques chants à la Vierge composés par Hervé Roulet et interprétés par l'ensemble vocal Via Lucis, chœur liturgique pour quatre voix mixtes, qui était sous la direction de Marie Saadi. Et Pâques, je nous propose de continuer cette audition avec quelques autres chants liturgiques extraits de ce même double album CD d'une grande qualité vocale et sonore.

Dimanche dernier, nous écoutions déjà quelques chants à la Vierge composés par Hervé Roulet et interprétés par l'ensemble vocal Via Lucis, un chœur liturgique pour quatre voix mixtes qui était sous la direction de Marie Saadi. Et je nous ai proposé de continuer cette découverte en écoutant quelques autres chants liturgiques extraits de ce même double album CD d'une grande qualité vocale et sonore, comme je l'espère, vous avez pu l'apprécier. Au revoir et à la semaine prochaine, même fréquence, même jour et même heure.

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0: Si quelqu'un parmi vous pense être un sage à la manière d'ici-bas, qu'il devienne fou pour devenir sage, car la sagesse de ce monde est folie devant Dieu. 1 Corinthiens 3, 18-19.
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1: Nous ignorons tout de la formation scolaire de Marie de Nazareth. Comme à son époque, l'école rabbinique était réservée aux garçons, on peut supposer que c'est sa mère qui lui a appris à lire et à écrire. C'est ce que rappellent les images qui représentent Sainte Anne en train de montrer à Marie les textes sacrés. Il est sûr en tout cas que la Vierge a cru et fut élevée à l'école de l'Esprit de Dieu, le maître intérieur qui révèle les secrets de la sagesse qui n'est pas de ce monde. Marie faisait partie des pauvres de Yahvé, c'est-à-dire de ceux qui se laissent former par les extraordinaires richesses qui jaillissent de la bouche du Très-Haut. C'est ainsi qu'elle a appris, tout au long de ses jours et toujours plus profondément, les mystères des cieux cachés aux sages et aux savants, selon le monde, mais révélés par Dieu lui-même aux petits. Nous savons en effet que Marie est la première des petits dont Jésus a parlé dans l'Évangile. Les mystères de Dieu sont révélés par le Fils, par l'intermédiaire de l'Esprit, répandu dans l'intelligence et dans le cœur de ceux qui lui font place. Il n'y a pas à douter de l'ouverture du cœur de la Vierge. C'est pourquoi nous nous confions à Marie, en lui disant notre entière disponibilité à nous laisser conduire par elle sur les voies de la sagesse évangélique.
0: À présent, nous nous unissons en prière avec le monde entier en renouvelant notre consécration à Marie.
2: Vierge Immaculée, Mère de Dieu et de l'humanité, je t'accueille comme don de Jésus sous la croix et je me confie entièrement à toi. Je t'offre toute ma vie, ce que je suis, ce que j'aime et ce que j'ai, afin que resplendisse en moi la beauté du Christ. Aide-moi à être docile à l'Esprit et à vivre avec joie ma vocation dans l'Église, afin de collaborer à ta mission maternelle et d'orienter vers Dieu le cœur de tout homme. Toi qui as guidé Saint Maximilien Kolb pour aimer sans mesure, enseigne-moi à être témoin de l'Évangile et à faire de ma vie un don. Je te confie les personnes que je rencontrerai et je t'offre le travail, les joies et les souffrances de cette journée. Ô Marie, conçue sans péché, prie pour nous qui avons recours à toi et pour ceux qui n'ont pas recours à toi.
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La lampe du corps, c'est l'œil. Donc, si ton œil est limpide, ton corps tout entier sera dans la lumière. Matthieu 6, 22.

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1: Se laisser éduquer par Marie signifie imiter l'exemple du Fils de Dieu, qui, en voulant devenir homme, s'est choisi une mère qui ne se contente pas de l'engendrer, mais qui l'éduque aussi. Et nous savons que Marie n'a pas seulement été le premier disciple du Christ, le plus fidèle et le plus parfait, mais aussi son éducatrice. Pensons à toutes les fois où dans la maison de Nazareth, Jésus, enfant et adolescent, aura entendu Marie lui relater les grandes interventions de Dieu dont l'Écriture témoigne, ou parler de la foi d'Abraham, d'Isaac et de Jacob, ou encore raconter les réponses que des hommes et des femmes, peuple d'Israël, ont apportées à la volonté de Dieu. Pensons encore à toutes les fois où Marie donna à Jésus l'exemple d'une femme d'espérance, d'attachement à la parole de Dieu, de fidélité à la prière du Shabbat dans la synagogue, d'encouragement à remplir sa mission en tout. Se laisser éduquer par Marie signifie obéir, comme des serviteurs de Cana, à sa parole. Faites tout ce qu'il vous dira. Cela signifie considérer sa maternité spirituelle comme un trésor, à l'exemple du disciple qui, au pied de la croix, l'a pris chez lui. Cela signifie revivre les attitudes des apôtres qui se retrouvaient en prière avec elle au Cénacle et apprirent à ouvrir leur cœur à l'Esprit du Ressuscité.
0: À présent, nous nous unissons en prière avec le monde entier en renouvelant notre consécration à Marie.
2: Vierge Immaculée, Mère de Dieu et de l'humanité, je t'accueille comme don de Jésus sous la croix et je me confie entièrement à toi. Je t'offre toute ma vie, ce que je suis, ce que j'aime et ce que j'ai, afin que resplendisse en moi la beauté du Christ. Aide-moi à être docile à l'Esprit et à vivre avec joie ma vocation dans l'Église, afin de collaborer à ta mission maternelle et d'orienter vers Dieu le cœur de tout homme. Toi qui as guidé Saint Maximilien Kolb pour aimer sans mesure, enseigne-moi à être témoin de l'Évangile et à faire de ma vie un don. Je te confie les personnes que je rencontrerai et je t'offre le travail, les joies et les souffrances de cette journée. Ô Marie, conçue sans péché, prie pour nous qui avons recours à toi et pour ceux qui n'ont pas recours à toi.
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Auditrices et auditeurs de Radio Espérance, je vous salue en ce mardi 11 août et je vous présente le martyrologe romain de l'Église catholique universelle pour ce jour. J'en donne d'abord la lecture des éloges, des 15 éloges, qui sont des petits paragraphes très très resserrés, résumé, qui est un peu de mots, selon le génie de la langue latine, disent l'essentiel de ce que on doit savoir, tout ce qu'on peut savoir, pour pouvoir vénérer ces hommes et ces femmes comme des saints intercesseurs. 1. Mémoire de Sainte Claire, Vierge. Première plante des pauvres dames de l'ordre des mineurs, elle suivit saint François d'Assise et mena au couvent de Saint-Damien une vie très austère, mais riche d'œuvres de charité et de piété. Aimant par-dessus tout la pauvreté, elle n'accepta jamais de s'en écarter, pas même dans l'extrême indigence ou dans la maladie. Elle mourut à Assise en 1253. 2. À Comane dans le Pont, au IIIe siècle, saint Alexandre, évêque, surnommé le charbonnier. De philosophe, il devint habile dans la science éminente de l'humilité chrétienne. Élevé par saint Grégoire le Thaumaturge, qui est un saint évêque de la région, sur le siège de cette église de Comane, il s'y rendit célèbre, non seulement par son enseignement, sa prédication, mais encore par son martyr accompli dans les flammes et par un certain nombre de miracles qui l'ont accompagné. 3. À Rome, au cimetière aux Deux Lauriers, au troisième mille, sur la voie Labicane, saint Tiburce, martyr, dont le pape saint Damase a célébré les louanges. 4. À Rome également, commémoraison de sainte Suzanne. Sous son nom, célébré dans les fastes antiques comme celui d'une martyre, fut dédiée à Dieu au VIe siècle la basilique du titre de Gaius, près des thermes de Dioclétien. 5. À Assise, en Ombrie, saint Ruffin, considéré comme le premier évêque de cette cité. 6. À Bénévent, en Campanie, au IVe siècle, saint Cassien, évêque. 7. À Évreux, peut-être au Ve siècle aussi, saint Taurin, vénéré comme premier évêque de cette cité. 8. À l'Irlande, au Ve siècle, sainte Attracta, abbesse, dont on dit qu'elle reçut le voile des Vierges des mains de saint Patrice. 9. Dans le district de Valeria, près de Rome, en 571, saint Equicius, abbé. Comme l'écrit le pape saint Grégoire le Grand, sa grande sainteté lui valut de devenir le père de plusieurs monastères. Et partout où il allait, il ouvrait à tous la source des saintes écritures. 10. À Combray, en 625, saint Géry, évêque, remarquable par sa piété et sa charité envers les pauvres. Il avait été ordonné diacre par l'évêque de Trèves, Magnéric, et élu évêque de Cambrai, il eut un épiscopat de 39 ans. 11. À Arles, en Provence, en 632, sainte Rusticole, abbesse, qui dirigea saintement ses moniales pendant près de 60 ans. 12. Commémoraison des bienheureux martyrs Jean Sandys et Étienne Rochan, prêtres, ainsi que Guillaume Lamplet, tailleur, qui subissent les mêmes supplices pour la foi catholique à Gloucester en 1586, à des jours divers mais inconnus, sous la reine Élisabeth Ier. 13. Dans la baie, devant le port de Rochefort en 1794, le bienheureux Jean-Georges Rheim, prêtre dominicain, il s'appelait le père Thomas,
sous la Révolution française, détenu à cause de son sacerdoce, dans des conditions inhumaines, sur un bateau négrier. Il ranima la confiance de ses compagnons de captivité, écrasés par le malheur, jusqu'à ce qu'il fût emporté lui-même par le typhus. 14. En Espagne, dans la persécution menée contre l'Église catholique au cours de la guerre civile, en 1936, trois bienheureux martyrs, à Prat de Conte, près de Tarragone, Michel Domingo Senra, religieux salésien, à Agulent, dans la région de Valence, Rafael Alonso Gutiérrez et Charles Díaz Gandia, qui étaient des pères de famille. 15, enfin, aux confins du Tibet, en 1949, le bienheureux Maurice Tornet, prêtre et martyr, chanoine régulier du Grand Saint-Bernard, il alla annoncer l'Évangile jusqu'en Chine et au Tibet. Et là, il fut massacré par des ennemis du non-chrétien. Et ailleurs, d'autres saints martyrs, confesseurs de la foi, ainsi que des saintes vierges. Ailleurs, je veux dire, dans des pays où, localement, on les célèbre aujourd'hui. Mais ils ne sont pas inscrits aujourd'hui dans le martyrologe de l'Église romaine, dont je viens de vous donner la lecture de ces 15 éloges. Nous avons là des saints et des saintes, des bienheureux de différentes époques, de différents états de vie, de différentes conditions et aussi de différents genres de mort. Nous avons des martyrs et des confesseurs de la foi. Vous connaissez bien la différence entre les deux. Les martyrs, ce sont ceux qui, pour affirmer, pour confesser d'une manière forte la foi catholique, lorsque, dans des conditions de leur arrestation, on leur demandait de renier leur foi catholique, parce que ce n'était pas autorisé par les lois de l'Empire ou autre chose. Et aujourd'hui, parce que, par exemple, dans les pays à majorité musulmane qui exercent le droit musulmans, les minorités catholiques sont nécessairement tracassées parce que elles n'ont pas les mêmes droits, même si elles ne sont pas persécutées et tuées, elles n'ont quand même pas le même droit que les fidèles musulmans. Ce sont des citoyens et des citoyennes de second ordre. On applique la loi de la dignitude, c'est-à-dire, ça veut dire que dans la tradition musulmane, on ne tue pas nécessairement ceux qui ne partagent pas la foi musulmane, on les tolère comme des minus, comme des mineurs, comme des gens qui ne peuvent pas accéder aux mêmes responsabilités que les gens de religion musulmane. Alors, dans des circonstances diverses, les martyrs ont pu confesser la foi catholique, ils en sont morts, on les a martyrisés, on les a tués, et ils ont obtenu la gloire du martyr, la palme du martyr. Même s'ils étaient pécheurs, ils sont entrés, comme lavés par ce baptême du martyr, ils sont entrés immédiatement dans la gloire du royaume de Dieu. Voilà pourquoi l'Église catholique les a toujours mis en avant, vénérés dans les églises, et les chrétiens ont pris l'habitude depuis très très longtemps de les vénérer, de les prendre comme intercesseurs. Pour les martyrs d'aujourd'hui, nous avons un martyr évêque dans le Pont, dans la région du Pont, le Pont Euxin, c'est-à-dire la région centre-nord de la Turquie actuelle, contre la mer Noire. C'était au IIIe siècle, Saint Alexandre appelé le Charbonnier. Pourquoi était appelé le Charbonnier? Parce que c'était un philosophe distingué, et par humilité, il a voulu devenir charbonnier, exercer la profession de charbonnier.
Et c'est dans cette situation de charbonnier qu'il a été appelé par un évêque célèbre de l'époque, Saint Grégoire le Thaumaturge, qui était évêque quelque part dans la région du Pont, lui aussi, l'a fait accéder au siège de l'église de Comines. Et on nous dit qu'il s'y est rendu célèbre, et par sa prédication, puisque c'était un philosophe, il était très doué, et c'était un grand intellectuel, mais par sa vie toute simple, proche du peuple des travailleurs, et aussi par son martyre qu'il a accompli dans les flammes. Il a été brûlé sur un bûcher, comme cela se faisait assez fréquemment dans cette région d'Asie mineure. Nous avons à Rome Saint Tiburce, qui est un martyr inhumé dans la catacombe des Deux Lauriers, qui se trouve à quelques milles au nord de la ville de Rome, au-delà des murs de la cité, sur la voie Labicane. Et le pape Saint Damas, qui s'était beaucoup occupé au milieu et vers la fin du IVe siècle, après la première grande époque des persécutions, après l'édit de Constantin qui fait la paix avec les chrétiens, ce pape Saint Damas s'est beaucoup occupé de mettre en honneur les reliques des martyrs, les tombeaux de martyrs. Il les a fait orner. Lui-même, qui était un poète, a écrit des épitaphes qui ont été gravées sur des pierres.

cette région ne manquait pas d'aller voir l'église des Thermes de Dioclétien et de le passer dans l'église de Sainte-Suzanne qui est dans la rue d'à côté, et ainsi à Notre-Dame-des-Victoires, où vous verrez le célèbre tombeau, la transverbération de Sainte Thérèse d'Avila par le grand sculpteur Bernini. Et vous pourrez aussi, un peu plus au nord, en dépassant la place de la gare de Rome, vous pourrez aller sur la Via Nomentana faire un pèlerinage à Sainte Agnès. Voyez-vous, c'est intéressant de pouvoir faire ces pèlerinages quand on le peut, bien entendu. Et on peut le faire aussi de chez soi. Sainte Suzanne a eu une très très grande renommée dans l'église de Rome. Là. Ensuite, nous avons les inévitables martyrs anglais, deux prêtres et un tailleur de vêtements, qui, après avoir été très malmenés et torturés, ils ont été pendus sous la reine Élisabeth Ière parce que ils professaient la foi catholique. Ils ne voulaient pas abandonner la communion totale avec l'Église de Rome. Chez nous, à Rochefort, dans la baie du Port, sur un bateau négrier, et meurt un prêtre dominicain, le père Thomas, qui, nous dit-on, dans les conditions humaines où ils étaient détenus, ces braves prêtres, ils étaient à ce moment-là à peu près 850, détenus dans des conditions épouvantables, avec des bactéries, des pestes, tout ce que vous voudrez. On le laissait quasiment mourir de faim, quelquefois de soif. Ils étaient en train de se soutenir les uns les autres, et on nous dit que ce saint dominicain a fait beaucoup pour soutenir le moral et le spirituel de ses malheureux confrères. Et lui-même a été emporté par le typhus. Et il est parmi ces quelques 60 prêtres de Rochefort qui ont été béatifiés, étant morts là-bas, alors que d'autres sont morts ailleurs. Vous voyez bien qu'on ne nous parle pas beaucoup de ça. Les historiens ont pris l'habitude de faire bouche cousue sur cet aspect de la Révolution française. Il n'y a pas bien longtemps, on nous a fait célébrer l'anniversaire de la Révolution française, mais presque personne n'a fait allusion, hormis quelques catholiques et quelques historiens catholiques, presque personne, et quelques journalistes catholiques. Presque personne n'a fait allusion à ces massacres épouvantables de la terreur, les massacres, des églises cassées, des monastères vidés, etc., etc. En Espagne, dans la persécution de la guerre civile des années 1930, en particulier 1936, nous avons à plusieurs endroits en Espagne des martyrs qui sont religieux salésiens ou bien de pères de famille. Là aussi, nous avons eu un massacre épouvantable dans les années 1936. Et on ne parle pas beaucoup de tout cela. Ça n'est pas politiquement correct aujourd'hui de parler de ces affreuses manœuvres contre la foi catholique qui se sont développées soit en France, soit en Espagne, soit au Mexique, soit évidemment plus récemment en Allemagne par exemple avec le nazisme, et surtout en Russie soviétique sous Staline, etc. Nous avons aussi aux confins du Tibet, tout près de chez nous par le temps, c'était en 1949, un bienheureux missionnaire, un vaillant missionnaire qui était chanoine régulier du Grand Saint-Bernard,
Vous savez, ces Saint-Ouen réguliers, fondés jadis au XIIe siècle par Saint-Bernard,

0: Bernard de Menton pour tenir des refuges dans les passages des cols alpestres entre la France et l'Italie ou entre la Suisse et l'Italie pour venir au secours des passagers ou des voyageurs ou quelquefois des pèlerins qui se trouvaient dans des difficultés à cause des conditions climatiques. C'est un des chanoines réguliers du Grand Saint-Bernard. Cette institution existe toujours. Et il avait demandé de partir en Chine pour évangéliser en Chine, malgré les difficultés de l'époque. Et les difficultés sous Mao Tse-Tung, vous les connaissez. Il était parti là-bas, il a fait son travail d'évangélisateur aussi bien qu'il a pu en Chine et au Tibet, où il a été massacré. Voilà une série de martyrs. Nous avons ensuite des abbesses, et parmi lesquelles il y en a trois abbesses. Mais la première, évidemment, celle dont on fait la mémoire liturgique, c'est Sainte Claire d'Assise, cette grande dame fondatrice de l'ordre des Clarisses. Elle était de très noble lignage, Claire Offreduccio, et elle avait refusé de se marier. Dès 1210, elle prend contact avec son concitoyen François d'Assise, qui commençait à mener une vie de pauvre dans la banlieue d'Assise, et qui montait le soir au centre de la ville en chantant les louanges de Dieu. Cette petite adolescente, derrière les murs de sa bourgeoise demeure, avait été frappée par la qualité spirituelle de ce François qui venait de se convertir à l'évangile de Jésus-Christ. Et il l'admet en religion en 1212, en lui donnant le voile. Il l'a fait initier à la vie religieuse chez les bénédictines de Saint-Paul, près d'Assise, puis au monastère d'Assise. Et à ce moment-là, sa sœur, la sœur de Sainte-Claire, Sainte Agnès la rejoint. Mais François destinait Claire à quelque chose d'autre que la vie monastique ordinaire. Il rêvait à la fondation d'un ordre féminin semblable à celui de ses frères mineurs. Et c'est ainsi qu'il l'a établi avec quelques compagnes dans la chapelle de San Damiano, de Saint Damien, au bas d'Assise. Et ce lieu vénérable de Saint Damien est devenu le berceau de l'ordre séraphique, c'est-à-dire le second ordre des mineurs. Vous savez qu'il y a trois grands ordres franciscains, l'ordre des mineurs, soit les mineurs classiques, soit les mineurs conventuels, soit les mineurs capucins. Il y a ensuite les pauvres dames qui s'appellent les Clarisses, c'est celle que a initiée Sainte Claire, et le tiers ordre de Saint François. Alors, il a fait de ces pauvres dames des Clarisses. Comme les franciscains, ces moniales vivaient dans une très grande pauvreté. Claire obtient d'ailleurs d'Innocent III, le grand pape de l'époque, un privilegium paupertatis, c'est-à-dire le privilège de la pauvreté, un droit canonique, un droit juridique canonique de ne posséder ni propriété ni rente, contrairement à ce qui se passait pour les autres ordres, pour les ordres monastiques notamment. Elle fut consacrée abbesse et Claire a vu venir à elle nombre de ses compagnes de jeunesse et même de ses parentes et sa mère aussi en 1238. En 1227, le pape Grégoire IX confie la direction de l'ordre des pauvres dames, aux frères mineurs, s'inspirant de la règle de ces religieux. Claire rédige celle des pauvres dames, que le pape Innocent IV, un successeur, approuve en 1253. Elle-même donne l'exemple d'une vie très dépouillée et d'une union constante avec Dieu, dans l'Eucharistie notamment. C'est une vie de pauvreté, de dépouillement, mais dans l'amour de Dieu, dans l'amour rayonnant de notre Seigneur Jésus-Christ. Et elle meurt le 11 août 1253, au milieu du XIIIe siècle. Ses obsèques se déroulèrent en présence du pape Innocent IV et de la curie romaine. Et Alexandre IV la canonisa dès 1255, 2 ans après sa mort. Elle est devenue à l'origine de cet ordre très important des Clarisses, qui a été au XIVe siècle réformé en quelque sorte par Sainte Colette de Corbie, et il y a aujourd'hui beaucoup de monastères de Clarisses. Et on ne peut pas ne pas parler des patronages autour de Clarisses. Elle est la patronage des sources. Elle est la patronne de sources dans lesquelles les gens venaient pour boire et pour se laver de leurs plaies et de leurs maladies. Elle est la patronne de la lumière, Sainte Claire. Elle est la patronne céleste des dentelières, des couturières, des peintres, de ceux qui s'occupent de la télévision. C'est un patronage très important. Et parmi les saints du beau temps, Sainte Claire occupe une place tout à fait à part. Son nom même exige qu'elle apporte le soleil et la lumière. Et en beaucoup d'endroits, par exemple, je l'ai constaté en Charolais, comme je l'avais constaté ici dans le Rouergue, beaucoup d'organisations de fêtes et de kermesses, même quelquefois passablement séculières, non religieuses, ne manquent pas de porter des œufs aux Clarisses pour obtenir du beau temps de leur sainte fondatrice. Et dit-on, partout, cela réussit toujours. Ainsi, ne s'étonne pas si, je cite le proverbe, si à la fête Sainte-Claire, la journée est chaude et claire, comptez sur les fruits à couteau, à coup sûr, ils seront beaux. Voilà. Sainte Claire. Et nous avons aussi deux autres abbesses. L'abbesse d'Irlande, au 5e siècle, à Tracta, on dit que c'est Saint Patrick, Saint Patrice, le grand patron, le grand évangélisateur d'Irlande, qui lui aurait donné le voile des Vierges. Et elle est très, très, très populaire et très vénérée à travers toute l'Irlande. Parce que les monastères, soit de moines, soit de moniales, ont eu une très grande place et une très grande influence pour l'évangélisation de l'Irlande, comme je vous l'ai dit une fois ou l'autre. Et près d'Arles, à Arles, en Provence, c'était un peu plus tard, en 632, on fait une autre abbesse, Sainte Rusticole, qui a dirigé pendant 60 ans un saint monastère de moniales. Elle a dirigé ce fameux monastère des moniales d'Arles qui avait été fondé au début du 5e siècle par Saint Césaire, originaire de Chalon-sur-Saône, devenu évêque d'Arles, et il avait organisé des monastères, un monastère masculin, mais aussi un monastère féminin qu'il avait confié à sa sœur, Sainte Césarie, qui venait de Chalon-sur-Saône. Et c'est donc cette Sainte Rusticole que nous fêtons aujourd'hui. Il y a un saint abbé dans la région de Rome qui a été à l'origine de nombreux monastères, du temps même de Saint-Benoît. Puis nous avons des évêques, toute une série d'évêques, outre celui dont j'ai parlé tout à l'heure. Il y a l'évêque Ruffin, le premier évêque d'Ombrie d'Assise, le premier évêque Saint-Cassien, un des premiers évêques de Bénévent en Campanie, le premier évêque Saint-Aurin d'Évreux, et un évêque Saint-Géry, qui était évêque de Cambrai et d'Arras, les deux pays étant jumelés à l'époque. Voilà. Mes amis, toute une bonne série de saints et de saintes qu'ils nous aident, qu'ils nous obtiennent la bénédiction de Dieu. N'oubliez pas la fête du 15 août, Notre-Dame, n'oubliez pas Saint-Maximilien Kolbe, n'oubliez pas le grand Saint-Roch, et n'oubliez pas ce que disent les proverbes, quand il pleut pour la Saint-Laurent, la pluie vient assez à temps. Et de Saint-Laurent à Notre-Dame, la pluie n'afflige pas l'âme. Que Dieu vous bénisse au nom du Père et du Fils et du Saint-Esprit. Amen.
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1: Oui, ô Marie, tu nous aides à croire avec une plus grande confiance dans le bien, à miser sur le don gratuit, sur le service, sur la non-violence, sur la force de la vérité. Tu nous encourages à demeurer éveillés, à ne pas céder à la tentation d'évasion facile, à affronter la réalité avec ses problèmes, avec courage et responsabilité. C'est ce que tu as fait en tant que jeune femme, appelée à tout risquer sur la parole du Seigneur. Ces mots si intenses de Benoît XVI nous incite à nous confier à Marie pour lui demander son aide sur notre chemin de foi. Sans son soutien qui vient d'en haut, sans une infusion de grâce, nous ne parvenons pas à rester fermes dans nos résolutions. Il s'ensuit qu'il nous est difficile de vivre la gratuité, le service, où il faut toujours faire le premier pas et ne pas lésiner sur les sacrifices. Il est certain que sans Marie, nous cédons à la tentation d'évasion facile et nous n'affrontons plus la réalité. Nous cherchons des oasis où nous réfugier et où trouver du confort au lieu d'accueillir les nombreuses occasions de faire le bien que Dieu nous offre. Peut-être même allons-nous mal, car nous nous sentons inutiles et nous ne nous apercevons pas de ceux qui vivent à nos côtés et nous envoient des signaux pour que nous les écoutions. Marie, elle, nous aide à reconnaître les appels de Dieu dans notre vie.
0: À présent, nous nous unissons en prière avec le monde entier en renouvelant notre consécration à Marie.
2: Vierge Immaculée, Mère de Dieu et de l'humanité, je t'accueille comme don de Jésus sous la croix et je me confie entièrement à toi. Je t'offre toute ma vie, ce que je suis, ce que j'aime et ce que j'ai, afin que resplendisse en moi la beauté du Christ. Aide-moi à être docile à l'Esprit et à vivre avec joie ma vocation dans l'Église, afin de collaborer à ta mission maternelle et d'orienter vers Dieu le cœur de tout homme. Toi qui as guidé Saint Maximilien Kolb pour aimer sans mesure, enseigne-moi à être témoin de l'Évangile et à faire de ma vie un don. Je te confie les personnes que je rencontrerai, et je t'offre le travail, les joies et les souffrances de cette journée. Ô Marie, conçue sans péché, prie pour nous qui avons recours à toi et pour ceux qui n'ont pas recours à toi.
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1: Bienheureux les pauvres en esprit, parce que le royaume des cieux est à eux. Mais qui sont ces pauvres qui peuvent se sentir bienheureux? Si nous cherchons le mot « pauvre » dans le dictionnaire, on lui trouve différents sens. Le pauvre est l'indigent, le miséreux. Mais on peut aussi l'appliquer à diverses situations, comme lorsque nous disons de quelqu'un que c'est un malheureux désargenté, ou si l'on emploie avec mépris, lorsque nous parlons d'un pauvre idiot, et ainsi de suite. Bref, le profil du pauvre est celui d'une personne qui manque du nécessaire. Mais ce ne sont pas de ces pauvres-là que Jésus parle quand il proclame les béatitudes, ni à cette catégorie de personnes que se réfère la Vierge lorsqu'elle s'exclame dans le Magnificat que Dieu s'est penché sur sa pauvre servante. Par ces mots, Marie exprime sa condition d'être humain, son être humus, terre. Elle reconnaît la faiblesse de la créature face à son Créateur. Mais elle se sent bien heureuse et elle se réjouit de ce que cette terre soit désormais le jardin de Dieu. Sa pauvreté est devenue richesse parce qu'elle a été choisie, consolée, élue par Dieu. Puisse Marie nous aider à comprendre que nous sommes nous aussi bien-aimés de Dieu, en dépit de notre faiblesse, à accueillir nos pauvretés et à avoir confiance en lui.
0: À présent, nous nous unissons en prière avec le monde entier en renouvelant notre consécration à Marie.
2: Vierge Immaculée, Mère de Dieu et de l'humanité, je t'accueille comme don de Jésus sous la croix et je me confie entièrement à toi. Je t'offre toute ma vie, ce que je suis, ce que j'aime et ce que j'ai, afin que resplendisse en moi la beauté du Christ. Aide-moi à être docile à l'Esprit et à vivre avec joie ma vocation dans l'Église, afin de collaborer à ta mission maternelle et d'orienter vers Dieu le cœur de tout homme. Toi qui as guidé Saint Maximilien Kolb pour aimer sans mesure, enseigne-moi à être témoin de l'Évangile et à faire de ma vie un don. Je te confie les personnes que je rencontrerai et je t'offre le travail, les joies et les souffrances de cette journée. Ô Marie, conçue sans péché, prie pour nous qui avons recours à toi et pour ceux qui n'ont pas recours à toi.
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3: Bonjour à vous tous, chers auditeurs, on nous retrouve dans notre émission Eschatologie et prophétie. Et je voulais revenir avec vous donc sur cette lettre apostolique Rosarium Virginis Mariae de notre Saint-Père, le pape Jean-Paul II, donnée en octobre 2002 pour l'année du rosaire. Cette lettre, donc, nous allons la parcourir ensemble pour redécouvrir la richesse de la méditation et de la prière du rosaire. Nous avons vu dans notre émission la semaine dernière que le rosaire était une prière complète, une prière chrétienne complète, parce qu'elle nous centre sur le Christ, sur le mystère du salut, et que par là, eh bien justement, le fait de cette prière aussi une arme spirituelle, comme elle nous a été donnée dans la tradition par le magistère de l'Église, par les papes, et aussi rappelée fortement dans les diverses apparitions de la Très Sainte Vierge Marie, où elle demande la prière, et en particulier la prière du rosaire, pour les combats qui sont les nôtres au cœur de ce monde. Alors nous allons donc nous pencher ensemble sur cette lettre du pape Jean-Paul II. Vous pouvez aussi la retrouver sur le site internet du Vatican. Vous pouvez aussi vous la procurer dans les éditions chrétiennes. Rosarium Virginis Mariae, donc du pape Jean-Paul II. Cette lettre est divisée en 3 chapitres et donc chaque chapitre aussi est divisé, on pourrait dire, en plusieurs sous-chapitres. Et donc nous voyons dans cette lettre du pape Jean-Paul II un moyen justement pour redécouvrir la beauté de cette prière, mais aussi la profondeur du lien avec Marie comme notre mère. Marie nous est donnée comme mère, elle nous est donnée comme mère au pied de la croix. Et donc, dans l'épreuve, Marie est là pour nous soutenir, pour nous donner la lumière du Christ, pour nous donner l'espérance de la victoire. Alors, entrons tout de suite dans le vif de cette lettre. Au premier chapitre, nous trouvons donc contempler le Christ avec Marie. Donc, le pape Jean-Paul II veut tout de suite centrer sa réflexion sur la contemplation du Christ, contempler le Christ avec Marie. C'est le premier rôle, on pourrait dire, de cette prière du rosaire. Et il va commencer donc tout de suite par la première dimension contemplative, et bien c'est cet épisode de la transfiguration. Et il fut transfiguré devant eux, son visage devint brillant comme le soleil. L'épisode évangélique de la transfiguration du Christ, dans laquelle les trois apôtres Pierre, Jacques et Jean apparaissent comme ravis par la beauté du Rédempteur, peut être considéré comme icône de la contemplation chrétienne. Fixer les yeux sur le visage du Christ, en reconnaître le mystère dans le chemin ordinaire et douloureux de son humanité, jusqu'à en percevoir la splendeur divine définitivement manifestée dans le ressuscité glorifié à la droite du Père. Tel est le devoir de tout disciple du Christ. C'est donc aussi notre devoir. Donc, il nous rappelle ce devoir de contemplation. Le devoir du chrétien, c'est d'entrer dans cette contemplation du mystère du Christ, comme celui qui nous reflète le mystère de Dieu. Et fixer les yeux sur le visage du Christ, pour en reconnaître les mystères douloureux, les mystères douloureux, les mystères joyeux, les mystères lumineux, les mystères glorieux, tout ce que donc, nous pouvons aussi parcourir à travers la prière du rosaire. Et donc c'est, on pourrait dire, la finalité même de notre vie chrétienne. C'est cette communion avec le Christ. Et le propre de la contemplation, c'est de nous mettre dans cette communion avec lui, dans cette relation profonde avec lui. En contemplant ce visage, nous nous préparons à accueillir le mystère de la vie trinitaire pour faire l'expérience toujours nouvelle de l'amour du Père et pour jouir de la joie de l'Esprit Saint. Se réalise ainsi pour nous la parole de saint Paul. Nous reflétons tous la gloire du Seigneur et nous sommes transfigurés en son image avec une gloire de plus en plus grande par l'action du Seigneur qui est Esprit. Donc cette nécessité, voilà, d'entrer dans cette contemplation pour refléter la gloire du Seigneur et nous laisser nous aussi transfigurer. Nous sommes tous transfigurés, dit saint Paul, en son image, avec une gloire de plus en plus grande. Et c'est vrai, quand on voit, je ne sais pas si vous avez eu l'occasion d'aller dans un monastère, de rencontrer des moines ou des moniales qui vivent justement ce mystère de la contemplation du visage de Christ, eh bien, cette contemplation, leur prière, leur vie donnée à cette contemplation, transfigure aussi même leur image. On a l'impression d'être, comme on peut dire aussi, devant des anges, mais plus que des anges. Nous avons l'impression d'être devant quelque chose du mystère de Dieu. Et cette habitation de cette vie intérieure par la contemplation se rayonne aussi à l'extérieur. Et donc ce n'est pas réservé seulement aux moniales et aux moines qui vivent à 100%, on pourrait dire, dans cette vie de contemplation. C'est aussi un appel pour nous, chrétiens, quel que soit notre état de vie, eh bien, à refléter aussi à l'extérieur cet amour et cette bonté aussi du mystère du Christ. Cet amour et cette bonté qui nous sauve. Donc c'est aussi, bien, voilà, le message de l'espérance du salut. C'est peut-être, voilà, la plus belle chose que l'on peut offrir aussi au monde d'aujourd'hui. En contreposition, nous pouvons voir aussi que ceux qui vivent dans les ténèbres, eh bien, rayonnent aussi des ténèbres. On voit aussi, même ça se peut se voir sur leur visage aussi, qu'ils sont dans le noir, comme on dit d'une manière commune, mais... Donc le reflet de l'âme, quelque part, vient aussi transparaît dans notre visage, dans notre manière d'être, dans notre manière d'apparaître, dans notre vie tout simplement. Donc entrons dans cette contemplation et le moyen du chapelet, eh bien, c'est un moyen aussi privilégié pour entrer dans cette contemplation du visage du Christ. Deuxième donc sous-chapitre, Marie modèle de contemplation. Dans cette contemplation, eh bien, la première qui nous trace la route, c'est la Vierge Marie. La contemplation du Christ trouve en Marie son modèle indépassable. Le visage du Fils lui apparaît à titre spécial. C'est dans son sein qu'il s'est formé, prenant aussi d'elle une ressemblance humaine qui évoque une intimité spirituelle assurément encore plus grande. Personne ne s'est adonné à la contemplation du visage du Christ avec autant d'assiduité que Marie. Déjà à l'Annonciation, lorsqu'elle conçoit du Saint-Esprit, les yeux de son cœur se concentrent en quelque sorte sur lui. Au cours des mois qui suivent, elle commence à ressentir sa présence et à pressentir la physionomie. Lorsque, enfin, elle lui donne naissance à Bethléem, ses yeux de chair se portent aussi tendrement sur le visage de son fils, tandis qu'elle l'enveloppe de l'ange et le couche dans une crèche. À partir de ce moment-là, son regard, toujours riche d'un étonnement d'adoration, ne se détachera plus de lui. Ce sera parfois un regard interrogatif, comme dans l'épisode de sa perte au temple. Un moment aussi donc d'épreuve que va vivre la Vierge Marie, que nous connaissons aussi. « Mon enfant, pourquoi nous as-tu fait cela ?» Ce sera dans tous les cas un regard pénétrant capable de lire dans l'intimité de Jésus jusqu'à en percevoir les sentiments cachés et en deviner le choix. L'évangéliste dira aussi, donc, à la fin de cet épisode, que eh bien, Joseph et Marie ne comprirent pas tous ces événements, hein, ne comprirent pas tout ce que cela voulait dire, mais ils méditaient cela dans son cœur. Hein. Voilà la contemplation, méditer dans son cœur, même quand on ne comprend pas. Et le but n'est pas d'essayer de chercher à comprendre, mais à entrer dans ce que Dieu est en train de faire. Et Dieu nous dépasse toujours. Donc acceptons de nous laisser dépasser et acceptons d'en percevoir quelques lumières que Dieu voudra bien nous donner. Elle le comprendra, ce qu'elle n'a pas compris au moment de cet épisode du recouvrement au temple, eh bien elle le comprendra plus tard, comme juste avant aussi la présentation où le prophète Siméon dit à Marie, un glaive te transpercera l'âme. Et donc, eh bien, au pied de la croix, elle a pris aussi toute la réalisation de cette parole, que peut-être elle n'avait pas compris dans toute sa profondeur, et non seulement au pied de la croix, mais même après. Donc, nous voyons, la première chose, c'est que Marie n'essaye pas de vouloir tout comprendre. Marie est plutôt dans l'accueil. Elle accueille le mystère de Dieu qui se révèle à elle. Encore une fois, même à l'Annonciation, être mère de Dieu ne sait pas ce que tout cela comprend. Elle dit, comment pourrais-je être mère? Je ne connais pas d'homme. Eh bien, la puissance du Très-Haut te prendra sous son ombre et tu vas concevoir un fils par la force de l'Esprit-Saint, par la puissance du Saint-Esprit. Et donc, Marie ne comprend pas exactement, mais elle laisse le Seigneur agir, qu'il me soit fait selon ta parole. Donc la première chose que nous devons aussi, recevoir de Marie, comme mère et éducatrice dans la foi, c'est cette obéissante confiante à la parole de Dieu, se laisser conduire par le Seigneur dans la confiance et dans l'amour. Le Seigneur, lui, sait ce qu'il fait et accepter d'être nous aussi quelque part un peu dans la nuit. Mais en même temps, c'est pas une nuit qui nous coupe de Dieu. Au contraire, c'est une nuit qui nous met dans la communion avec lui, où nous lui laissons les rênes. À partir de ce moment-là, son regard toujours riche d'un étonnement d'adoration ne se détachera plus de lui. Ce sera parfois un regard interrogatif, comme dans l'épisode de sa perte au temple, « Mon enfant, pourquoi nous as-tu fait cela ?» Ce sera dans tous les cas un regard pénétrant, capable de lire dans l'intimité de Jésus jusqu'à en percevoir les sentiments cachés et en deviner le choix. Comme à Cana, en d'autres occasions, ce sera un regard douloureux, surtout au pied de la croix, où il s'agira encore d'une certaine manière du regard d'une femme qui accouche, puisque Marie ne se limitera pas à partager la passion et la mort de son fils unique, mais qu'elle accueillera dans le disciple bien-aimé un nouveau fils qui lui sera confié. Au matin de Pâques, ce sera un regard radieux en raison de la joie de la résurrection, et enfin un regard ardent lié à l'effusion de l'Esprit-Saint le jour de la Pentecôte. Donc on peut voir à travers ces épisodes qui nous rappellent aussi et qui nous sont mentionnés dans les mystères du rosaire, nous pouvons nous mettre vraiment à l'école de Marie. Et c'est ce que nous invite le pape Jean-Paul II, et ainsi avec elle entrer dans la profondeur du mystère chrétien, de notre vie chrétienne. Une vie encore une fois de communion avec le Christ et de nous laisser pénétrer par le regard de Jésus. Alors la particularité aussi de la prière du chapelet, les méditations des mystères du rosaire, c'est de nous faire entrer aussi dans les souvenirs de Marie. Les souvenirs de Marie. Marie vit en gardant les yeux fixés sur le Christ et chacune de ses paroles devient pour elle un trésor. Elle retenait tous ces événements et les méditait dans son cœur. Comme on le disait tout à l'heure, donc sans forcément tout comprendre, mais elle méditait ces événements, hein, c'est pas uniquement les paroles qui lui étaient dites, mais c'est l'événement lui-même. Donc des fois aussi dans notre vie, nous voyons des événements que nous ne comprenons pas toujours, et bien nous devons aussi les placer sous le regard de Dieu, ces événements, et puis voilà, c'est les méditer aussi dans notre cœur et laisser le Seigneur venir aussi nous éclairer. Encore une fois, des événements qui peuvent être joyeux, qui peuvent être lumineux, douloureux, glorieux, selon aussi, voilà, le type d'événement de notre vie.

mystère que nous aussi nous méditons à travers le rosaire. Et en cela, donc, elle a constamment aussi, d'une certaine manière, hein, répété dans son cœur, récité au long de ses jours de sa vie, hein, ces mystères terrestres. Hein, pensons au moment de l'Annonciation, comment Marie a pu oublier un seul jour, hein, cet événement de l'Annonciation où elle est devenue mère de Dieu. Sa vie, la visitation à sa cousine Élisabeth, la naissance à Bethléem, etc. Donc tous ces événements, Marie, eh bien, les gardait dans son cœur, les récitait d'une certaine manière, hein, les repassait dans son cœur chaque jour. Et maintenant encore, parmi les chants de joie de la Jérusalem céleste, les motifs de son action de grâce et de sa louange demeurent inchangés. Donc, tous ces événements, ce n'est pas des événements uniquement pour sa vie terrestre, nous le savons. C'est des événements qui rejoignent le mystère de Dieu, le mystère du salut. Et bien, oui, au ciel, quelque part, la Vierge Marie continue, dans la gloire aussi, eh bien, à reprendre chacune de ces événements, hein, et comme une action de grâce envers le Seigneur, pour tout ce que le Seigneur a fait, et tout ce que le Seigneur nous prépare aussi. Ce sont eux, donc ces événements, qui inspirent son attention maternelle envers l'Église en pèlerinage, dans laquelle elle continue à développer la trame de son récit d'évangélisatrice. Marie propose sans cesse aux croyants les mystères de son Fils, avec le désir qu'ils soient contemplés, afin qu'ils puissent libérer toutes leurs forces salvifiques. Lorsqu'elle récite le rosaire, la communauté chrétienne se met en syntonie avec le souvenir et le regard de Marie. Donc ça, c'est très beau. Hein, c'est, chaque fois que nous prions le chapelet, les mystères du rosaire, eh bien, nous entrons aussi dans ce souvenir avec le regard de Marie. Le rosaire, prière contemplative. C'est précisément à partir de l'expérience de Marie que le rosaire est une prière nettement contemplative. Privé de cette dimension, il en serait dénaturé, comme le soulignait déjà le pape Paul VI, qui disait « Sans la contemplation, le rosaire est un corps sans âme, et sa récitation court le danger de devenir une répétition mécanique de formules et d'agir à l'encontre de l'avertissement de Jésus. Quand vous priez, ne rabâchez pas comme les païens. Ils s'imaginent qu'en parlant beaucoup, ils se feront mieux écouter. Par nature, la récitation du rosaire exige que le rythme soit calme et que l'on prenne son temps, afin que la personne qui s'y livre puisse mieux méditer les mystères de la vie du Seigneur, vu à travers le cœur de celle qui fut la plus proche du Seigneur, et qu'ainsi s'en dégagent les insondables richesses. » Donc ça, c'était une citation de l'exhortation du pape Paul VI, Marialis Cultus, donc le culte marial, donné en 1974. Donc le pape Paul VI, eh bien, nous invitait justement aussi à méditer déjà les mystères du rosaire, non pas seulement réciter « Je vous salue Marie » les uns après les autres le plus rapidement possible. Hein. Mais des fois, c'est un peu ce qu'on reproche à cette prière, les reproches qu'on peut entendre. « Ah oui, c'est une prière qui voilà, nous répétitive, qui nous fait rabâcher. » Ben non, la prière du rosaire n'est pas là pour nous faire entrer dans une formule, hein, et de prière qui soit aussi voilà, comme du rabâchage et qui soit faite à toute vitesse pour qu'on puisse passer après à autre chose. Mais en même temps, bien voilà, cette prière, eh bien, nous aide au contraire, si on la vit vraiment, à entrer dans, ben, voilà, dans cette dimension contemplative comme on l'a vu. Il convient de nous arrêter sur la pensée profonde de Paul VI pour faire apparaître certaines dimensions du rosaire qui en définissent mieux les caractères propres de contemplation christologique. Ce souvenir donc des événements avec Marie, c'est ce souvenir du Christ, hein,
du mystère du

Christ et de la vie du Christ avec Marie. La contemplation de Marie est avant tout le fait de se souvenir, comme on l'a vu. Il faut cependant entendre ces paroles dans le sens biblique de la mémoire, dans la racine sakkar, qui rend présent les œuvres accomplies par Dieu dans l'histoire du salut. La Bible est le récit des événements salvifiques qui trouvent leur sommet dans le Christ lui-même. Ces événements ne sont pas seulement un hier, ils sont aussi l'aujourd'hui du salut. Et rappelons aussi, en parlant de ces souvenirs des événements, que c'est même un commandement du Seigneur pour le peuple d'Israël, de ne pas oublier ce que le Seigneur a fait avec les pères en libérant Israël de l'esclavage d'Égypte. Tu méditeras ces paroles dans ton cœur, et tu les répéteras à tes fils. Et donc, voilà, ces souvenirs sont aussi des souvenirs actuels. Ils sont l'aujourd'hui du salut. Cette actualisation se réalise en particulier dans la liturgie. Ce que Dieu a accompli il y a des siècles ne concerne pas seulement les témoins directs des événements, mais rejoint par son don de grâce l'homme de tous les temps. Cela vaut aussi, d'une certaine manière, pour toute autre approche de dévotion concernant ces événements. En faire mémoire, dans une attitude de foi et d'amour, signifie s'ouvrir à la grâce que le Christ nous a obtenue par ses mystères de vie, de mort et de résurrection. Rappelons aussi que l'Eucharistie est un mémorium. Nous faisons mémoire, et Jésus lui dit aussi à l'institution de l'Eucharistie, « Faites ceci en mémoire de moi. » Mais ce n'est pas donc ce souvenir, revenir sur un souvenir du passé. C'est aussi vivre de l'actualisation du mystère du salut. Parce que la liturgie, le rite proprement dit, le rite extérieur, bien c'est justement, si c'est un rite, c'est de se répéter. Donc il n'y a pas à ajouter du nouveau. C'est un rite qu'on répète, mais en même temps, eh bien, il rend présent le mystère actuel du salut. En particulier, bien sûr, dans le rite de l'Eucharistie. La prière de l'Eucharistie, évidemment, elle nous met au centre du mystère du salut, puisque nous recevons le corps et le sang du Christ livrés pour nos péchés, pour nous délivrer du péché et pour nous introduire dans l'alliance nouvelle et éternelle. Et donc, et vivre de cette communion avec le Christ présent aujourd'hui. Donc, c'est particulièrement fort pour nous dans le mystère de l'Eucharistie. Mais c'est vrai pour tous les événements du salut. Ce qui s'est passé il y a 2000 ans, ou 2023, ou 25 ans, eh bien, se réalise pour nous aujourd'hui. C'est un mystère qui doit s'incarner dans notre vie. C'est pourquoi, tandis qu'il faut rappeler avec le Concile Vatican II que la liturgie qui constitue la réalisation de la charge sacerdotale du Christ et le culte public est le sommet vers lequel tend l'action de l'Église et en même temps la source d'où découle toute sa force. Donc le sommet est la source. Il convient aussi de rappeler que la vie spirituelle n'est pas enfermée dans les limites de la participation à la sainte liturgie. Le chrétien, appelé à prier en commun, doit néanmoins aussi entrer dans sa chambre pour prier son Père dans le secret. Donc ça, c'est toute l'articulation entre la prière personnelle et la prière communautaire. Donc le chrétien doit néanmoins aussi entrer dans sa chambre pour prier son Père dans le secret et doit même, selon l'enseignement de l'apôtre, prier sans relâche. Avec sa spécificité, le rosaire se situe dans ce panorama multicolore de la prière incessante. Et si la liturgie, qui est l'action du Christ et de l'Église, est l'action salvifique par excellence, le rosaire, en tant que méditation sur le Christ avec Marie, est une contemplation salutaire. Nous plonger en effet de mystère en mystère dans la vie du Rédempteur
fait en sorte que ce que le Christ a réalisé et ce que la liturgie actualise soit profondément assimilé et modèle notre existence. Donc, le rôle du rosaire, eh bien, c'est justement de nous aider à assimiler ce mystère du salut. Et aussi, voilà, de nous faire que ce mystère du salut bien, s'incarne aussi dans notre vie. Enfin, donc, un dernier aspect pour conclure notre émission de cette semaine, c'est aussi, avec Marie, apprendre le Christ, nous mettre à l'école, on pourrait dire, à l'école et à l'écoute du Christ. Le Christ qui est avant tout le maître dont nous sommes les disciples, le révélateur aussi est la révélation. Le Christ est le maître par excellence, le révélateur et la révélation. Il ne s'agit pas seulement d'apprendre ce qu'il nous a enseigné, mais d'apprendre à le connaître lui. Et quel maître en ce domaine serait plus expert que Marie? S'il est vrai que du point de vue divin, l'Esprit est le maître intérieur et qui nous conduit à la vérité tout entière sur le Christ, parmi les êtres humains, personne mieux qu'elle ne connaît le Christ. Nul autre que sa mère ne peut faire entrer dans une profonde connaissance de son mystère. Le premier des signes accomplis par Jésus, qui est la transformation de l'eau en vin, aux noces de Cana, nous montre justement Marie en sa qualité, on pourrait dire, de maîtresse spirituelle, lorsqu'elle invite les servants à suivre les instructions du Christ. Elle nous rappelle que le Christ est notre maître et que nous devons le suivre aussi. Nous pouvons penser qu'elle remplit cette fonction auprès des disciples après l'ascension de Jésus, quand elle demeura avec eux dans l'attente de l'Esprit-Saint et qu'elle leur apporta le réconfort dans leur première mission. Cheminer avec Marie à travers les scènes du rosaire, c'est comme se mettre à l'école de Marie pour lire le Christ, pour en pénétrer les secrets, pour en comprendre le message. Voilà, donc nous concluons ainsi notre émission. Nous voyons que voilà, cette lettre est vraiment une belle méditation et nous aide aussi à redécouvrir peut-être cette prière, cet exercice spirituel, qu'est le mystère aussi du rosaire, cette récitation du rosaire. Donc bien voilà, prions le chapelet, prions avec Marie, entrons dans cette contemplation pour nous du mystère du salut et prions aussi à toutes les intentions du cœur de Marie pour ce monde, en particulier la conversion des pécheurs. On sait que Marie a donné cette prière justement comme une arme spirituelle aussi contre les attaques du démon, et voilà, des attaques du démon qui cherchent à perdre les âmes. Donc prions ensemble les uns pour les autres et faisons monter ensemble notre louange, notre prière, notre contemplation vers celui qui est notre Sauveur, le Christ. Bonne semaine à vous tous, chers auditeurs, et puis nous retrouverons donc la semaine prochaine. Nous continuerons à parcourir ensemble cette lettre magnifique, cette lettre apostolique, Rosarium Virginis Mariae. À très bientôt.

0: Béni sois-tu, Seigneur, dans ton saint temple de gloire. Daniel 3, 53.
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1: La première apparition de l'ange aux trois enfants de Fatima finit par cette affirmation surprenante. Les cœurs de Jésus et de Marie sont attentifs à la voix de vos supplications. On peut diminuer la dimension personnelle, historique de cette phrase et la réduire à un simple constat. Dieu écoute tous ceux qui le prient en vérité. Une telle lecture est ici insuffisante. L'ange a bien donné de la part de son divin Seigneur une mission aux trois enfants. Elle resta encore vague et peu définie en ce printemps 1916. Elle deviendra par la suite plus explicite. Lors de la seconde apparition angélique, il leur sera demandé d'offrir des sacrifices et des supplications pour la conversion des pécheurs, afin d'attirer la paix pour leur pays. Pour l'instant, l'ange leur a seulement demandé de prier. Devant de telles affirmations célestes, la raison humaine défaille. Alors que le monde était plongé dans une guerre meurtrière, alors que le Portugal sombrait dans l'anarchie, alors que les mouvements anticléricaux promettaient la fin proche de l'Église catholique, Dieu envoya un ange, non pas à un résistant politique, non pas à un saint prêtre, mais à trois enfants de moins de 10 ans. Il leur annonça ce qu'ils allaient faire. Leurs prières, leurs sacrifices étaient à ses yeux d'une grande importance et capables de changer le cours de l'histoire. La logique de Dieu n'est pas celle des hommes. Ce qui pourrait paraître aberrant a été une vérité. La foi vive des trois pastoureaux, relayée par celle des humbles pèlerins de la première heure, a redonné l'espoir au peuple portugais. Ainsi s'est réalisée la parole divine exprimée dans le psaume 8 « Jusqu'aux cieux, ta splendeur est chantée par la bouche des enfants, des tout-petits, rempart que tu opposes à l'adversaire où l'ennemi se brise dans sa révolte. » Il est évident qu'à la disparition de l'ange, les trois enfants n'eurent pas conscience de leur mission. Poussés par une force intérieure, ils restèrent prosternés, à genoux, la face contre terre, et répétèrent la prière que le messager céleste leur avait apprise. Comme s'ils comprenaient qu'une lourde tâche leur était confiée, ils se sentirent dépassés par ce qui leur arrivait. Cet état d'esprit est bien décrit par Sœur Lucie dans son 4e mémoire. Elle écrivait « Nous restions dans la position où l'ange nous avait laissés, répétant toujours la même prière. La présence de Dieu se faisait sentir d'une manière si intense et si intime que nous n'osions même plus parler entre nous. Le lendemain, nous sentions encore notre esprit enveloppé dans cette atmosphère qui ne disparut que très lentement. Aucun de nous ne parla de cette apparition, ni recommanda aux autres de garder le silence. L'apparition nous l'imposait par elle-même. C'était si intime qu'il nous était difficile de prononcer sur elle le moindre mot. Il fallut attendre une 20aine d'années pour que Sœur Lucie révéla cette vision angélique pour la première fois. Non seulement les enfants ne parlèrent pas de l'ange à leurs parents ou amis, mais même entre eux, ils n'osaient pas en faire mention. C'était, suivant l'expression de Sœur Lucie, du domaine de l'intime. Les trois enfants étaient très liés et deviendront par la suite de plus en plus unis, mais ils ne partageaient pas tout. Chacun a eu sa propre évolution, sa propre démarche. Dans chacun des petits bergers, la parole de l'ange faisait son travail. Elle ouvrait ses jeunes esprits aux réalités spirituelles. Elle leur donnait le goût de la prière et la volonté d'intercéder pour les pécheurs. Tous les trois, chacun à leur façon, commençaient leur avancée vers la sainteté. Prenons le temps d'imaginer ces trois petits bergers en silence ou récitant la prière de l'ange, leur esprit entièrement tourné vers le ciel. Admirons leur concentration peu commune à des enfants de leur âge, leur confiance, leur soumission aimante. Demandons aux bienheureux François et Jacinthe de nous apprendre à prier comme eux et de dire avec eux « Mon Dieu, je crois, j'adore, j'espère et je vous aime ».
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1: La seconde apparition de l'ange aux trois enfants de Fatima a eu lieu en plein été, au milieu de la journée. Les petits bergers avaient mené leurs troupeaux à l'aube pour que les brebis puissent paître une herbe encore mouillée de rosée. Comme la chaleur commençait à devenir étouffante, ils avaient ramené les brebis à leur étable afin de pouvoir les sortir à la fin de l'après-midi. Ils avaient donc de nombreuses heures de liberté devant eux, un long temps pour se reposer et surtout pour s'amuser. Pendant que les adultes faisaient la sieste, les enfants, pleins de vitalité, prenaient possession de leur terrain favori, une cour ombragée, comportant au centre un puits dénommé Pozo do Arneiro. Ce point d'eau qui existe toujours, plus exactement une citerne pour recueillir les eaux de pluie, est recouvert en période estivale de grandes dalles de pierre pour éviter l'évaporation. C'est en ce lieu qu'apparut pour la seconde fois l'ange. Il commença par reprendre les enfants vivement, leur reprochant d'avoir oublié le message qu'il leur avait adressé quelques mois auparavant. Il leur avait dit que les cœurs de Jésus et de Marie étaient attentifs à la voix de leurs supplications, et depuis ce moment, ils avaient si peu prié. Ils avaient rapidement délaissé les temps d'adoration pour reprendre leurs jeux enfantins. N'avaient-ils pas ainsi déçu Jésus et Marie qui comptaient sur eux? D'où cette réprimande de l'ange. « Que faites-vous? Priez, priez beaucoup. Les 5 heures de Jésus et de Marie ont sur vous des desseins de miséricorde. » Le mot français « dessein » traduit un terme portugais plus usuel et plus compréhensible pour des enfants. Son sens est vaste. Il peut dire « souhait »,« voix »,« intention »,« visée »,« attente ». Toutefois, on peut raisonnablement penser que cette parole était bien difficile à comprendre pour les petits bergers, comme elle reste mystérieuse pour nous plus d'un siècle après. Comment comprendre cette promesse angélique? Quelle miséricorde annonce-t-elle? Ce n'est certes pas une promesse de bonheur en ce monde. En effet, les trois enfants vont connaître de terribles épreuves et deux d'entre eux vont être rapidement emportés par la grippe espagnole. Et pourtant, au sein même de leur souffrance, ils connaîtront des joies bien plus grandes que celles que le monde peut offrir. François et Jacinthe ont été, durant leur courte vie, bien heureux avant de l'être dans le ciel. Toutefois, il semble que la parole de l'ange a une autre signification. La miséricorde divine n'est pas réservée aux voyants. Elle est destinée au monde entier. Les bergers en sont des humbles instruments. Ainsi, dès le début, le message de Fatima est désigné comme une parole de miséricorde adressée au monde. En 1957, Sœur Lucie, méditant sur le sens des apparitions mariales, confiait « Dans les plans de la divine miséricorde, lorsque Dieu veut châtier le monde, il épuise auparavant tous les autres recours. Or, quand il a vu que le monde n'en fait cas d'aucun, alors, comme nous dirions dans notre façon imparfaite de parler, il nous offre, avec une certaine crainte, le dernier moyen de salut, sa très sainte mère. Car si nous méprisons et repoussons cet ultime moyen, nous n'aurons plus le pardon du ciel. » On peut donc considérer les apparitions de Fatima comme un dernier stratagème de Dieu pour le salut de l'humanité, une expression ultime de sa miséricorde. Après nous avoir envoyé des prophètes et des saints pour ramener les hommes à lui, il a bien voulu que sa propre mère, la créature la plus précieuse à ses yeux, puisse descendre sur terre. Elle est apparue en de nombreux endroits, mais c'est à Fatima qu'elle a donné les signes éclatants de sa présence, un miracle visible par la foule des pèlerins. Dieu a fait donc connaître à l'humanité l'ampleur de sa miséricorde. Que ce centenaire des apparitions de Fatima soit pour nous un temps d'action de grâce. Oui, Jésus nous aime aujourd'hui encore, au point de nous envoyer sa propre mère. Prenons-la pour notre guide et demandons-lui de nous donner la force d'une véritable conversion et chaque jour de lui ressembler un peu plus.
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Vous savez certainement, frères et sœurs, que pour qu'un journal télévisé soit réalisé, il doit comporter un bon nombre de mauvaises nouvelles. C'est une loi. Sinon, on ne l'écoute pas, paraît-il. Comme si les gens avaient besoin d'entendre chaque soir qu'il y a des gens malheureux qui sont obligés de subir des incendies ou des incendies de forêt pour qu'ils se rassurent en disant « Oh, chez nous, c'est quand même un petit peu mieux, nous n'avons pas tous ces problèmes. » Et du coup, on dort mieux parce qu'on sait qu'on n'a pas ces problèmes-là. Bon, quoi qu'il en soit, c'est vrai que lorsque nous écoutons un journal télévisé ou que nous relisons notre journal, nous sommes obligés d'être effrayés par le nombre de mauvaises nouvelles qui s'y trouvent. Et c'est normal que nous y compatissions, et même que nous fassions des choses pour que les choses que les événements s'améliorent. Mais puisque nous sommes chrétiens, nous devrions penser qu'au même moment, dans le ciel, il y a des millions, des milliards d'anges et de saints qui s'émerveillent. Parce que tout cela, c'est le monde visible, mais il y a le monde invisible, beaucoup plus important. Et dans le ciel, les habitants du ciel n'ont pas besoin de croire à la providence, ils voient. Ils ont l'évidence que le Seigneur a réussi à sortir beaucoup de bien de cette accumulation de maux. C'est le mystère de la providence que nous chantons dans le credo. Il est tout puissant, le Seigneur. Saint Augustin l'a dit dans une formule lapidaire qui se trouve dans le catéchisme de l'Église catholique, au chapitre de la providence. Dans sa toute-puissance et sa sagesse, Dieu ne permettrait jamais l'existence d'un mal s'il n'était capable d'en tirer un bien plus grand. Donc l'un de nos péchés, c'est d'oublier tout cela, de ne pas faire une pause de temps en temps au cœur de la lecture d'un journal ou de l'audition d'un journal télévisé. Seigneur, dire que de tout cela, tu tireras bien. Et de faire tout de suite une prière d'action de grâce, de dire merci à Dieu. Seigneur, qu'est-ce que tu es puissant. Et je me réjouis d'avance de ce que je verrai dans le ciel et que je ne vois pas encore. Et cela m'empêche de tomber dans un pessimisme terrible. C'est vrai que ceux qui ne font qu'écouter les mauvaises nouvelles finissent par désespérer du monde. Et cela, le Seigneur ne le veut pas. Car il dit, mon enfant, j'ai créé un monde pour qu'il soit beau, finalement. Tu le verras plus tard. Et comme je t'ai annoncé cette bonne nouvelle, tu dois t'obliger à y croire et ne pas te laisser accabler par l'évidence du mal qui existe autour de toi. Lorsque nous prions la Sainte Vierge, nous devrions lui demander beaucoup plus souvent, « Sainte Marie, Mère de Dieu, prie pour nous pauvres pécheurs. » Nous sommes tous tentés de flirter beaucoup trop avec le pessimisme que Satan nous suggère. Tu vois, le monde est foutu, ça va de mal en pis. Le monde est foutu, non mon enfant. Le monde, il est dans la main de Dieu et Dieu veut en sortir un chef-d'œuvre. Tu me combles de joie par tout ce que vous faites, avait écrit Sainte Thérèse à la fin des quatre évangiles qu'elle portait toujours sur son cœur. Ou bien, comme elle disait à Léonie, sa sœur, l'unique bonheur en ce monde, c'est de s'appliquer à toujours trouver délicieuse la part que Jésus nous donne. Ce que je vis, ça nous paraît parfois terrible, mais si le Seigneur nous le donne, c'est qu'il veut que nous lui fassions confiance. Ce que je dis est utopique, c'est vrai. Ce que je dis suppose une foi très forte dans ce grand mystère de la providence divine. Qu'il illumine davantage tout ce que vous faites pour vous mettre au courant de ce qui se passe dans le monde. Sans oublier que dans le ciel, il ne cesse de prier pour que le monde s'améliore et que vous pouvez et que vous devez associer votre prière à celle du paradis pour que le monde soit encore plus beau à cause de votre prière.

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Aujourd'hui, comment vous pouvez recourir à la Sainte Vierge lorsqu'il vous arrive de commettre une gaffe? Les gaffes, ce ne sont pas des péchés, mais souvent nous sommes extrêmement attristés d'avoir commis une nouvelle gaffe. Par exemple, nous oublions de souhaiter une fête ou un anniversaire à une personne que nous aimons bien, et habituellement nous le faisons. Qu'est-ce qu'elle va dire aujourd'hui? Elle m'oublie, cette personne, je suis oublié. Ou bien nous oublions le prénom de quelqu'un que nous connaissons bien. Oh, s'il oublie mon prénom, c'est qu'il ne pense pas souvent à moi. Ou bien nous égarons notre carte bleue, nous n'arrivons pas à la retrouver, et sans doute que nous l'avons perdue. Il faut tout de suite faire opposition pour qu'on ne puisse pas toucher de l'argent à partir de cette carte. Et puis voilà que quelques minutes plus tôt, nous la retrouvons comme c'est bête. Et il faut refaire des démarches pour avoir une nouvelle carte bleue. Ou bien nous sommes sur l'autoroute et nous ratons une sortie. Et à cause de cette erreur, nous allons être obligés de faire 30 km supplémentaires, comme c'est bête. Et alors que nous sommes plutôt pressés, comme c'est bête de perdre du temps comme ça. Et combien de choses pareilles. Alors qu'est-ce que nous devons faire à ce moment-là? Eh bien, ne pas entrer en tentation. Accepter tout de suite d'être comme tout le monde, d'être un être mortel. Nous ne sommes pas le bon Dieu. Même si nous sommes intelligents, nous oublions des choses, nous nous trompons, nous nous trompons. Et alors, eh bien, ce n'est pas grave. Ce n'est même pas un péché véniel. Le curé d'Ars aimait beaucoup raconter l'histoire qui lui est arrivée un jour. En allumant son feu, il jette une enveloppe dans la cheminée. Et il se rend compte que cette enveloppe contenait un billet de 500 francs qui s'en va en fumée, en cendres. Et lui qui n'aimait pas gaspiller de l'argent, il est tout malheureux, mais il réagit tout de suite. Et il dit à l'un de ses bons amis prêtres: « Oh, hier j'ai brûlé sans le savoir, sans m'en apercevoir, un billet de 500 francs, mais ce n'est pas grave, ce n'est même pas un péché véniel. » Voilà comment réagissent les saints. Ils sont attristés, bien sûr. Ils ne disent pas c'est pas grave, mais ils disent c'est pas très important. Effectivement, ce n'est pas grave. Car ça fait partie de la providence. Ça fait partie de la providence. Dieu a permis que nous fassions cette erreur et ça doit nous permettre de faire un nouvel acte de foi dans la présence de Dieu dans notre vie. Et le sourire que nous présentons à Dieu est plus important que le billet de 500 francs que nous avons perdu, que nous avons jeté, que nous avons détruit par mégarde. Et aussitôt que nous avons commis une gaffe, il faudrait justement, Vierge Marie, aide-nous à comprendre que l'essentiel de notre

vie, ce ne sait pas de ne jamais faire de gaffe. L'essentiel, c'est de ne jamais faire de péché. L'essentiel, c'est de ne pas rouspéter contre notre condition humaine. Et donc, il faudrait transformer nos gaffes en occasion de faire un nouveau sourire au Seigneur. Sainte Marie, Mère de Dieu, prie pour nous pauvres pécheurs et bénis le fruit de tes entrailles, Jésus, qui accueille notre sourire. Et bénis le fruit de tes entrailles, Jésus, qui nous aide à accepter d'avoir fait une gaffe. Et alors, cette journée, au lieu d'être une mauvaise journée parce que nous y avons commis une grosse gaffe, devient une journée bien réussie. Nous en sommes sortis. Réussir, c'est s'en sortir. Nous en sommes sortis de ce mauvais pas. Au lieu de rouspéter, au lieu de blasphémer, finalement, contre Dieu, nous adorons la mystérieuse providence de Dieu. Et nous redisons avec la petite Thérèse, l'unique bonheur en ce monde est de s'appliquer à trouver toujours délicieuse la part que Jésus nous donne. Oh, voilà la véritable hiérarchie des valeurs. L'essentiel, ce n'est pas de ne pas commettre de gaffe. L'essentiel, c'est de ne pas rouspéter lorsque nous avons commis une gaffe. L'essentiel, c'est de ne pas en vouloir à Dieu, à notre condition humaine. L'essentiel, c'est d'aimer le Seigneur de tout notre cœur. Et de ne pas accorder à cette gaffe une importance énorme, énorme. Ce qui compte, c'est d'aimer. Ce qui compte, c'est de toujours sourire au Seigneur en toutes circonstances. Que la Vierge Marie nous aide à le faire en toutes circonstances.

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Tu iras vers tous ceux à qui je t'enverrai. Tout ce que je t'ordonnerai, tu le diras. Jérémie 1, 7.

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Est-ce que nous pouvons avoir une idée de la façon dont priait Marie avant l'Annonciation? Bien sûr. Il suffit de se rappeler comment les enfants juifs étaient élevés du temps de Jésus et comment ils le sont encore. On apprend aux enfants que le grand commandement se trouve dans la Bible. « Écoute Israël, le Seigneur ton Dieu est l'unique, tu l'aimeras de tout ton cœur parce qu'il est infiniment bon et infiniment aimable. Aimez Dieu de tout son cœur. » La petite Marie a été habituée très jeune à penser comme ça. « Tu vois mon enfant, la grande chose à faire sur terre, c'est pas de se mettre en valeur, ce n'est pas de se rendre intéressant, c'est d'aimer Dieu, car lui seul mérite d'être aimé par-dessus tout. Et pourquoi ? Mais parce qu'il est infiniment bon et infiniment aimable. Il n'y a que lui qui est comme ça. Et par conséquent, ça satisfait notre désir, car tu sais, petite Marie, le grand désir que nous avons tous, c'est d'être aimé et de pouvoir aimer quelqu'un de formidable. Il n'y a que Dieu qui est comme ça. Dieu est infiniment bon. Il nous aime tout le temps, il nous aime depuis toujours, éternel est son amour. Il nous aime à tout instant. Et puis, il nous aime même quand nous avons fait des bêtises. La petite Marie ne faisait pas de bêtises, ne faisait pas de péché. Mais on lui a appris très vite à comprendre que Dieu pardonnait aux hommes, que c'était sa spécialité, sa carte de visite. Dieu de tendresse et de pitié, lent à la colère, plein d'amour et de fidélité. Et donc Marie apprenait à aimer les pécheurs de Nazareth en sachant que Dieu les aimait et qu'il fallait les aimer. Parce que Dieu est infiniment bon. Goûtez et voyez comme est bon le Seigneur. Et puis Marie, Dieu n'est pas seulement infiniment bon, il est infiniment aimable, infiniment formidable. Et c'est notre grand désir de pouvoir aimer quelqu'un sans défaut, qui ne se trompe jamais. Et Dieu, il est comme ça. Et donc Marie était habituée à tourner les yeux du cœur vers le Seigneur pour l'aimer de tout son cœur. Et c'était sa joie, aimer Dieu. Et à la fin de sa vie, elle continuera à aimer Dieu de cette façon-là, avec cette nuance évidemment extrêmement importante, que à la fin de sa vie, elle sait que celui qui aide vraiment les gens à prier, c'est l'enfant Jésus qu'elle avait porté dans son ventre pendant 9 mois, et qui était encore dans son cœur, non plus comme un enfant, mais comme le ressuscité. Puisque saint Paul, Marie pouvait dire à la fin de sa vie, « Ce n'est plus moi qui vis, c'est Jésus qui vit en moi. » Et donc, quand elle priait, après la résurrection de Jésus, dans l'Église primitive, Marie continuait à aimer Dieu de tout son cœur, mais avec Jésus. Elle pensait que Jésus était dans son cœur, elle ne le sentait pas, elle ne le voyait pas, mais elle savait qu'il était dans son cœur. Et c'est avec Jésus qu'elle disait, « Père, que ton nom soit sanctifié, tu es infiniment aimable, que ton règne vienne et vienne, parce que tu es infiniment bon. » Elle continuait à prier comme lorsqu'elle était petite, petite fille à Nazareth, mais elle priait en chrétienne, en super chrétienne, elle priait avec Jésus. C'est par Jésus, avec lui et en lui, qu'elle pouvait dire « Père » dans l'élan du Saint-Esprit. Voilà, la piété de Marie, toute petite, était d'aimer Dieu de tout son cœur. La piété de Marie à la fin de sa vie, c'était également d'aimer Dieu de tout son cœur, mais par Jésus, avec lui et en lui.

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Il y avait dans la chapelle du grand séminaire de Cambrai, où j'ai été ordonné prêtre, une statue de la Sainte Vierge que j'aimais beaucoup. Elle représentait Marie tenant sur son cœur l'enfant Jésus, et l'enfant Jésus tenait dans ses bras une croix. Et en me regardant, l'enfant Jésus avait l'air de dire, tu vois, si tu veux venir embrasser ta maman sur son cœur et en même temps son enfant, tu devras embrasser en même temps la croix que je te présente. Car il n'y a pas de vie chrétienne sans croix. J'en ai prévenu mes disciples. Si quelqu'un veut marcher à ma suite, il doit prendre sa croix chaque jour. Sa croix, cette épreuve que tu rencontreras chaque jour dans ta vie, ce sera un cadeau que je t'offre pour que tu puisses faire un nouvel acte de foi en ma providence et que tu puisses m'offrir quelque chose qui va sauver le monde avec moi. J'aime bien ce que Jésus disait à Gabrielle Bossis. Vous savez, cette comédienne à laquelle Jésus, à un certain moment, s'est mis à parler en direct. Et un jour, Jésus dit à Gabrielle, « Tu vois, je voudrais à la fois ne pas t'éprouver parce que je t'aime et t'éprouver parce que je t'aime. » Et voit la récompense associée à cette peine. Je connais quelqu'un qui, à la suite d'un accident de voiture, a été obligé de porter pendant plusieurs semaines un corset pour solidifier une vertèbre qui avait été abîmée au cours de l'accident. Et un jour, il s'est dit, mais ce corset, bien sûr, c'est mon corset, mais c'est aussi le corset que Jésus me donne. Et donc, il s'est mis à dire, notre corset, Jésus. Lorsque je revais chaque soir, chaque matin plutôt, ce corset, après quelques minutes où j'en ai été délivré, eh bien, c'est notre corset, Jésus. C'est toi qui me le donnes et c'est toi qui vas le porter avec moi. Et donc, ce corset est devenu pour lui une façon de se rappeler la présence continuelle de Jésus. Et le corset, c'était Jésus qui le lui donnait et qui l'aidait à le porter. C'est comme ça que notre intimité avec Jésus peut grandir au cours de notre vie. Pensez que les petites épreuves qui nous arrivent, c'est lui qui nous les donne gentiment. Et il faut aller les embrasser sur le cœur de sa maman. C'est Maman Marie qui nous aide à accepter ces épreuves. Tu vois, c'est Jésus qui te la donne, cette épreuve. Non pas pour t'ennuyer, mais pour t'enrichir. Cette épreuve, c'est comme le ciseau du sculpteur qui veut tailler une belle statue et qui est obligé d'en tailler, de supprimer certains aspects de la statue. Vous connaissez le mot célèbre de Jésus, « Venez à moi, vous tous qui ployez sur le fardeau. » Vos fardeaux, ils deviendront légers, ils conserveront la même taille et le même poids, mais ils deviendront légers si vous savez que c'est Jésus qui les a permis dans votre vie et qui vous aide à les porter. Au lieu de dire nos fardeaux, mon fardeau, mon corset, on dit à Jésus, Jésus, cette journée, nous allons porter ensemble notre corset.

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Si ta main droite entraîne ta chute, coupe-la et jette-la loin de toi. Car mieux vaut pour toi perdre un de tes membres que d'avoir ton corps tout entier qui s'en aille dans la géhenne. Matthieu 5, 30.

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Bonjour à tous. Bientôt la semaine prochaine, lundi prochain, le 31 mai, c'est la fête de la Visitation de la Vierge Marie. C'est donc de notre Mère céleste dont j'aimerais vous parler aujourd'hui. Le thème de la Visitation est développé par Saint Luc. C'est le seul évangéliste à nous laisser les détails de cette visite de Marie à sa cousine Élisabeth. On a aussi chez Saint Luc ces développements qui sont uniques sur la naissance de Jean-Baptiste et sa famille, donc, et de même donc pour la Vierge Marie. En ces jours-là, Marie partit et se rendit en hâte vers la région montagneuse dans une ville de Juda. Elle entra chez Zacharie et salua Élisabeth. Tout se passe au niveau de la famille, des proches. Il est beau de constater, impressionnant même, de constater que le Seigneur s'incarne dans une famille, mais qu'il va vraiment se répandre, se faire connaître de proche en proche, en quelque sorte. On voit tout de suite Jean-Baptiste, celui qui va travailler selon l'esprit d'Élie à préparer les gens à recevoir le message de Jésus 30 ans plus tard, eh bien c'est le cousin du Seigneur. Et là, l'épisode de la Visitation nous décrit leur première rencontre. Ils sont dans leur ventre, dans le ventre de leur mère respective, mais ils sentent très clairement la présence l'un de l'autre, puisqu'il est dit à propos de Jean-Baptiste, c'est sa mère qui s'écrit cela en voyant Marie qui entre. Dès qu'Élisabeth eut entendu la salutation de Marie, l'enfant tressaillit dans son sein et Élisabeth fut remplie de l'Esprit Saint. Et elle souligne elle-même: Vois-tu, dès l'instant où ta salutation a frappé à mes oreilles, l'enfant a tressailli d'allégresse en mon sein. C'est de façon extraordinaire. Ce petit qui est dans le sein de sa mère, eh bien, perçoit, voit même, enfin, en tout cas, perçoit la présence de l'autre enfant qui lui aussi est encore plus petit, à 6 mois d'écart, dans le ventre de la Vierge Marie. Et il le sent, il communique avec lui, en tout cas il bouge d'allégresse dans le sein de sa mère, d'Élisabeth. Donc je disais, c'est à l'intérieur d'une famille très unie et d'amis, un cercle d'amis, que le Seigneur va se faire connaître. Pensons à l'appel des premiers disciples. Les premiers disciples, c'était des gens qui étaient très proches. Jésus vient, les 4 premiers disciples, ce sont 2 frères respectifs, Pierre et son frère André, Jean et son frère Jacques, et les 4 frères, donc, se connaissaient très bien, puisqu'ils ils travaillaient ensemble tous les jours, quoi. Pas sur la même barque, mais ils étaient à côté les uns des autres lorsqu'ils réparaient leurs filets et sans doute aussi lorsqu'ils pêchaient. Les autres disciples, qu'est-ce qu'ils ont fait? Ils ont été appelés leurs amis. Hein, le Messie, celui qu'on attendait, eh bien, on l'a trouvé, c'est Jésus de Nazareth. Donc, le cercle des premiers disciples était très restreint, tout comme le cercle familial où Jésus s'est fait connaître petit à petit. C'est très beau de voir que le christianisme fonctionne d'une manière parfaite, de bouche à bouche, mais de cœur à cœur aussi. Enfin, de bouche à oreille, pardon, excusez-moi, et de cœur à cœur, en revanche. Oui, c'est comme ça que le Seigneur veut que l'évangélisation s'opère. Marie, qui vient visiter Élisabeth, donc il y a un motif. Élisabeth a besoin d'être assistée par une jeune femme, tandis qu'elle est déjà âgée, en plus elle est enceinte, elle a vraiment besoin d'aide, c'est le moins qu'on puisse dire. Marie, très généreusement et très naturellement aussi,
Elle vient se proposer et donc pendant 3 mois, elle va faire ce qu'Elisabeth pouvait plus faire dans sa maison, quoi. Elle va remplacer la mère de famille qui elle va se reposer jusqu'à la naissance de Jean-Baptiste. Et c'est ainsi que Marie vient nous voir, nous autres croyants. Nous faisons partie d'une famille qui est très proche de celle du ciel, mais on s'en rend peut-être pas compte. Mais de même que dans l'Évangile, les protagonistes sont très proches les uns des autres, eh bien, nous sommes dans la communion des saints, très proches de la Vierge Marie d'abord et avant tout, mais aussi de Joseph et aussi, bien sûr, de Dieu et des anges et de tous les saints. Ça fait une grande famille, finalement. Mais une famille qui, n'étant pas matérielle, peut se rendre présente, tout entière, auprès de chacun d'entre nous. Cet esprit familial du christianisme primitif, doit être vraiment noté, parce que si on veut espérer, re-christianiser un peu, l'Occident, eh bien, il va falloir revenir à ce qui est la source de la communication de la vie. Et la source de la communication de la vie, c'est l'amour, et l'amour s'expérimente dans la famille. Et c'est dans les familles que l'évangélisation véritablement s'opère. Trop longtemps maintenant, on a compté sur l'Église institution pour tout assumer. Et y compris l'évangélisation. Or, en fait, ça ne suffit pas. Il faut des témoins, au sens des apôtres, bien évidemment, mais il faut aussi que ce soit relayé par des exemples concrets. Et alors là, le monde moderne a mis au pinacle ceux qu'il appelle les témoins. Les témoins, c'est ceux qui sont véritablement les icônes de la foi, parce qu'ils l'incarnent complètement dans leur vie, dans leurs engagements. Ils sont au niveau parfait, les saints et les martyrs. C'est l'accomplissement du témoin, quoi. Mais ces témoins sont rares. Ces témoins, en même temps, sont quand même lointains aussi. On peut exceptionnellement en avoir un dans sa famille, mais c'est quand même rare. Non, le vrai témoin, celui qui va convaincre des enfants à prier avec intériorité, avec leur cœur, avec profondeur, eh bien, ce sont ceux qui les aiment. Les enfants sont très sensibles à l'amour, et ça nous prouve aussi ce qui fait le fondement de chacun d'entre nous. C'est l'amour véritablement, et ce besoin d'amour, et un autre besoin que nous laissons trop souvent de côté, celui de communiquer l'amour, donc d'aimer nous-mêmes, hein, profondément. Et l'homme se construit grâce à cela. Ma Marie, elle n'hésite pas à aimer. Elle va aimer Zacharie et Élisabeth d'une manière très concrète. On remarque aussi que dans ce cercle amical, familial, où se vit la foi, où doit se vivre la foi, y compris dans l'Église institutionnelle, il devrait y avoir cet esprit-là, qui malheureusement l'a déserté depuis très longtemps. C'est le propre des institutions de devenir assez anonyme, assez parfois inhumaine d'ailleurs. Et il faudrait le retrouver parce que là, l'Esprit Saint arrive. Élisabeth, elle n'est pas prophétesse. Et pourtant, eh bien, l'Esprit Saint l'a remplie. Et dès ce moment-là, c'est plus la femme qui précédait. C'est une véritable prophétesse qui reconnaît en Marie la mère de Dieu. C'est quand même pas rien. Alors que rien en Marie ne peut trahir. Cette conception divine qui a été opérée en elle à l'épisode précédent, l'Annonciation. Or là, à la fin de l'Annonciation, l'ange donne comme signe à Marie, justement, eh bien, le fait que Élisabeth, sa cousine, est enceinte.
Et c'est pour ça qu'elle vient directement. Et Élisabeth, eh bien, remplie d'Esprit Saint, reconnaît celle qui est l'épouse de l'Esprit Saint, à savoir la Vierge Marie. Voilà comment Dieu agit. Dieu agit avec puissance, mais il agit en même temps dans un quotidien que l'observateur extérieur, qui se tient en dehors de la foi, ne peut pas décrypter, qu'il est incapable de lire ni de comprendre. Et puis Marie montre aussi elle-même qu'elle est remplie de cet Esprit Saint lorsqu'elle proclame véritablement son Magnificat. Mon âme exalte le Seigneur. Pouvoir dire ça, c'est quand même quelque chose de fabuleux. Notre âme, trop souvent, on la laisse de côté. Le domaine psychologique, ça, oui, on s'y intéresse. Mais l'âme, pour la plupart des gens, ça n'existe pas. Pour le croyant, il faudrait que ça existe. Parce que trop de croyants, je dirais, ne s'informent pas suffisamment, ne méditent pas suffisamment sur la dimension anthropologique, de l'âme humaine. C'est comme si, comment dire, on n'en tenait pas compte. Dieu est si tout-puissant par définition qu'il y ait une âme ou pas, ça revient au même. Vous voyez, on ne nie pas l'âme, mais on n'en tient pas compte, quoi. Et Marie, elle prend vraiment conscience de ce qu'est l'âme par rapport à sa vie psychologique, par rapport à sa vie corporelle. Mon âme exalte le Seigneur. C'est pas son corps qui l'exalte, c'est pas son psychisme non plus. Et mon esprit tressaille de joie en Dieu mon Sauveur. L'âme, l'esprit, c'est deux choses complémentaires. L'esprit, c'est ce qui contemple, c'est plus analytique d'une certaine façon, c'est ce qui contemple les réalités cachées. L'âme, c'est ce que nous sommes. En tant que personne spirituelle. Et l'esprit, c'est en quelque sorte les yeux de l'âme. Mon esprit tressaille de joie en Dieu, mon sauveur. Oui, Marie attendait un sauveur. Pour dire ça, pour prononcer le mot sauveur, eh bien, il faut être en état de frustration. Oui, Marie, l'Immaculée Conception, était frustrée. De quoi? De vivre dans un monde où l'amour n'est pas à la première place. Or, dans la vie de Marie, dans le cœur de Marie, l'amour est à la première place. Donc, elle demande un sauveur. Et elle comprend très bien que pour elle et pour les autres, eh bien, Jésus, cet envoyé de Dieu, ce fils du Père, est vraiment le sauveur. Le Magnificat est la prière qui est un modèle pour chacun d'entre nous. Hein. Car le Tout-Puissant a fait pour moi des merveilles, de grandes choses. Saint est son nom. Il faut savoir rendre grâce à Dieu, il faut savoir le remercier, il faut savoir aussi voir les grandes choses que Dieu fait dans nos vies. La plupart du temps, tout ce qui est bon, eh bien, nous le considérons comme naturel, comme quelque chose qui nous est dû, automatique. C'est les choses mauvaises qui attirent notre attention, mais les choses bonnes, on n'y pense pas suffisamment. Le seul fait d'avoir la foi, d'accéder à la foi, c'est déjà être sauvé, c'est déjà un cadeau inimaginable de Dieu. Et la Vierge en avait conscience. Alors, elle, en plus, elle avait autre chose comme secret, à savoir la conception du Verbe de Dieu en son sein. Mais, en dehors de ça, eh bien, tout le reste est commun avec nous, avec les croyants. Oui, le Tout-Puissant a fait pour moi de grandes choses, saint est son nom. La sainteté, c'est quelque chose qui n'appartient pas à la terre. La sainteté, c'est être au-delà, mais véritablement au-delà du péché. C'est inatteignable. C'est être dans une pureté inimaginable. Seule Marie pouvait comprendre
de quoi il s'agissait, de la sainteté de Dieu. Parce qu'elle a ressenti en elle cet Esprit Saint, cet ange qui lui a annoncé, et en même temps, cette annonce fut accompagnée par la venue même de l'Esprit de vérité, de l'Esprit Saint qui l'a envahi et qui a transformé jusque sa chair. Sa miséricorde s'étend d'âge en âge sur ceux

Eh bien, la miséricorde ne se fatigue pas, ne se décourage pas pour autant. Elle est toujours là, sa main est toujours tendue. Il a déployé la force de son bras, il a dispersé des hommes au cœur superbe. C'est l'orgueil. Et ça, c'est vrai que Dieu ne donne jamais raison aux orgueilleux. C'est le diable qui leur donne raison. Et s'il semble triompher sur la terre, ce n'est pas au gré de la force de Dieu. C'est au gré de la force des ténèbres. Et pour rejoindre Dieu, pour communiquer avec Dieu, eh bien, il faut savoir retrouver le chemin de l'humilité de notre cœur. Être humble, c'est se connaître soi-même d'abord. Être humble, ce n'est pas regarder les fruits que produisent nos qualités. C'est produire ses fruits et les offrir à Dieu. L'humble ne regarde pas ce qu'il fait comme dans un miroir. Quelqu'un se regarderait pour s'admirer, à l'instar de Narcisse, non? Heureux vraiment l'homme ou la femme de grande humilité. On n'a plus ce fardeau de l'amour de soi à supporter. L'humilité rime avec un amour qui nous dépasse, rime avec l'amour tout simplement. Il a renversé les potentats de leur trône et élevé les humbles. Oui, voilà le sort qui est réservé aux humbles, cette élévation jusqu'aux cieux. Tandis que les potentats qui semblaient représenter là sur leur trône et au milieu de leur richesse et de leur puissance, l'image même du bonheur selon les valeurs de la terre, eh bien, ils sont renversés. Ils sont renversés parce que l'éternité a le dernier mot et que le passager, eh bien, doit plier le genou devant cette éternité. Il a comblé de biens les affamés et renvoyé les riches les mains vides. On comprend qu'elle ne parle pas de l'histoire des hommes. Ça peut arriver historiquement dans des périodes bénies par le Seigneur et en des lieux souvent restreints. Mais ça arrivera au ciel après cette vie présente. Et la visitation de la Vierge Marie auprès de chacun d'entre nous, eh bien, a toujours pour effet de nous faire contempler ce qui se passera dans l'éternité. Freud disait que la foi est l'opium du peuple. Il le disait de façon méprisante, lui qui était si grand et qui avait tant de force. Mais c'est très bien. Eh oui, la foi doit être consolante et c'est bon de pouvoir se consoler en se disant qu'après les épreuves de ce monde, eh bien, on en trouvera un autre où on pourra enfin se reposer, un autre où on pourra goûter, eh bien, cet amour, cette fraternité, cette justice, cette beauté à laquelle auquel nous aspirons ici-bas et que nous ne pouvons presque jamais goûté à 100%, mais même à 50, on n'y arrive pas. La terre n'est pas un enfer, faut pas exagérer, mais c'est vraiment une vallée de larmes, comme dit l'Ancien Testament. Donc, avec Marie, la visitation à Élisabeth nous dit que bien, nos vies ne sont pas assez petites pour empêcher, pour décourager Marie. Marie, elle aime justement venir dans ce qui est petit. Alors accueillons-la.

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1: Au début d'un après-midi d'été, alors que les adultes faisaient la sieste après une longue matinée de travail dans la torpeur estivale, un ange apparut aux trois petits bergers pour leur demander de faire des efforts. Dieu, leur dit-il, a de grands projets sur eux. Il faut donc avec toute leur force coopérer à ce dessein de miséricorde. Sœur Lucie raconta pour la première fois cette scène dans son second mémoire. Elle écrivait « L'ange nous dit, que faites-vous? Priez, priez beaucoup. Les 5 heures de Jésus et de Marie ont sur vous des desseins de miséricorde. Offrez constamment au Très-Haut des prières et des sacrifices. » Je demandais « Comment ferons-nous des sacrifices ?» L'ange répondit « De tout ce que vous pourrez, offrez à Dieu un sacrifice en acte de réparation pour les péchés par lesquels il est offensé et de supplication pour la conversion des pécheurs. Surtout, acceptez et supportez avec soumission les souffrances que le Seigneur vous enverra. » Extraordinaire dialogue entre un envoyé céleste et une petite fille de 9 ans. Il y a à la fois une grande simplicité et un immense désir d'obéir à la volonté divine, même si la réalisation concrète des efforts demandés est encore confuse. Nous avons dans ces deux mots, prière et sacrifice, l'essentiel du message de Fatima, le résumé de la vie exemplaire que vont mener les trois enfants et de la leçon qu'ils nous donnent. Il est vrai que la notion de sacrifice personnel tend malheureusement à disparaître. On en trouve encore une trace à chaque entrée de carême, moment où les chrétiens sont invités à faire des efforts, sans pour autant vraiment expliquer le sens de ce qui est demandé. Ainsi, certaines personnes pensent faire un acte héroïque en se privant du morceau de chocolat quotidien. Dans une société où le confort est roi, il devient de plus en plus difficile de parler d'ascèse. Or, chaque chrétien est appelé à s'unir au sacrifice du Christ sur la croix en offrant sa propre vie. Le sacrifice personnel n'est pas la recherche de la souffrance, mais un moyen concret d'entrer en communion avec Dieu et d'accéder ainsi au véritable bonheur. Si le sacrifice implique une souffrance, celle-ci est due aux conséquences du péché qui nous habite. De même que le péché des hommes a rendu sanglant le sacrifice du Christ, citation du catéchisme des évêques de France. Cette souffrance subie, celui qui fait un dur sacrifice peut l'offrir en réparation d'amour, en raison de ses propres péchés, mais aussi en raison des péchés du monde. Mystérieusement, cette offrande agréable à Dieu est utile à son plan de salut. Elle peut aider un pécheur à se convertir. Dans une lettre à une amie, écrite en 1943, Sœur Lucie confiait « Heureuses sommes-nous si Jésus nous a destinés à souffrir quelque chose pour lui qui a tant souffert pour nous. Pour tant d'âmes qui se perdent parce qu'elles n'ont personne qui se sacrifie et prie pour elles, et en réparation des péchés qu'ils se commettent, parce qu'on fuit tellement la croix et le sacrifice. » Elle ne faisait qu'exprimer par écrit ce qu'elle avait découvert à partir de ce message de l'ange. Les trois bergers s'imposèrent des sacrifices effrayants, au point que la Sainte Vierge elle-même devra apaiser leur ardeur. Mais ils le firent toujours dans la volonté de plaire à Dieu, de consoler Jésus, de soulager un peu le cœur immaculé de Marie, transpercé de glaives et d'épines. Leur sacrifice était des actes d'amour, et pour cette raison, ils remplissaient leur cœur d'une joie inexprimable. Prières et sacrifices, laissons ces deux mots résonner en nous. Comme les enfants de Fatima, avec leur simplicité, demandons au Saint-Esprit de nous inspirer les paroles, les gestes qui peuvent plaire à Dieu, même s'il nous demande un effort. C'est ainsi que nous pourrons nous libérer de l'emprise du mal qui nous entrave si bien, et que nous pourrons nous ouvrir au bonheur de rencontrer Dieu en notre cœur. Saint Paul, dans l'Épître aux Romains, nous exhorte à offrir notre personne et notre vie en sacrifice saint, capable de plaire à Dieu, c'est là pour nous l'adoration véritable.
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votre oui aux imprévus de Dieu. Et voici qu'est semé en argile incertaine de notre humanité.

Je fais de toi la lumière des nations, pour que mon salut parvienne jusqu'aux extrémités de la terre. Isaïe 49, 6.

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1: Lors de sa seconde venue, l'ange demanda aux trois petits bergers de prier beaucoup, de faire de nombreux sacrifices et d'offrir leurs efforts pour la paix. Il déclara « Attirez ainsi la paix sur votre patrie, je suis son ange gardien, l'ange du Portugal. » Ces propos méritent une grande attention. Le catéchisme de l'Église catholique a rappelé l'existence des anges gardiens en citant saint Basile le Grand. Chaque fidèle a à ses côtés un ange comme protecteur et pasteur pour le conduire à la vie. Il peut en être de même de toute communauté humaine, église locale et nation. Cette hypothèse fait partie de l'organisation du monde spirituel, un domaine qui dépasse de loin notre entendement. Il est donc plus sage de ne pas spéculer sur les fonctions particulières des anges. Plus à notre portée est la reconnaissance par le ciel de chaque patrie terrestre. Une nation, ou plus généralement un peuple, n'est pas seulement un ensemble de personnes liées plus ou moins par des accords de paix, d'alliances économiques et politiques avec d'autres groupes humains, ceci pour un temps donné. Un véritable peuple est une union de destin qui a une valeur aux yeux de Dieu. Saint Jean-Paul II, au siège de l'ONU le 5 octobre 1995, défendit les droits de chaque nation à exister en des termes très forts. Chaque nation a le droit de garder sa propre langue et sa culture, par lesquelles un peuple exprime et défend ce que j'appellerais sa souveraineté spirituelle originelle. Elle a le droit de mener sa vie suivant ses traditions propres, en excluant toute violation des droits humains fondamentaux, et en particulier l'oppression des minorités. Elle a le droit de construire son avenir en donnant une éducation appropriée à ses jeunes générations. Lors de ce discours, le Saint-Père ne pouvait que penser au destin tragique de son pays. Il était persuadé que la mort des nombreux citoyens pour sauver l'indépendance de la Pologne avait été un sacrifice accepté par Dieu et qui se révéla fructueux. En ce début du XXe siècle, le Portugal sombrait dans l'anarchie politique et la misère économique. Ce petit pays, qui avait été à la tête d'un vaste empire colonial, était moribond. Il avait besoin de secours, d'une aide céleste. Dieu n'a pas envoyé son ange pour soutenir un parti politique ou mettre en difficulté les responsables de la nation. Il ne s'est pas abaissé aux manœuvres politiques. Il a voulu essentiellement redonner une espérance au peuple portugais, lui dire que Dieu ne l'avait pas abandonné. Pour lui redonner courage, il lui fit des promesses particulières. Le 13 juillet 1917, la Sainte Vierge annonça que le Portugal conserverait toujours le dogme de la foi. En 1940, Sœur Lucie était persuadée que son pays ne rentrerait pas dans la Seconde Guerre mondiale par suite d'une mesure de faveur divine. Elle pensait, sans en être tout à fait sûre, que cette paix relative venait de la consécration de son pays au cœur immaculé de Marie. Elle écrivait au pape que cette protection serait, si elle ne se trompait pas, la preuve des grâces que Dieu accorderait à d'autres nations si elles lui étaient également consacrées. Cette demande fut entendue, et 2 ans plus tard, le Saint-Père Pie XII consacrait le monde entier au cœur immaculé de Marie. Dieu prend donc soin des peuples qui sont sur la terre et de toutes les nations humaines. À la suite des trois pastoureaux, nous pouvons prier pour notre pays, la France, et offrir si possible le sacrifice d'un vrai changement de mentalité. Demandons à Dieu que notre nation reste fidèle à sa vocation de fille aînée de l'Église, qu'elle n'oublie pas qu'elle fut consacrée à la Sainte Vierge par le roi Louis XIII. Demandons que la France continue à défendre les vraies libertés dans le monde entier et qu'elle œuvre au sein des instances internationales à l'établissement de la justice et de la paix. Pour cela, commençons par aimer notre pays. Faisons taire nos différences et admirons la France, non dans son état actuel, mais dans le projet de Dieu.
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Je ne vais pas me mettre face à vous. C'est un enseignement qui va être un petit peu différent de ce qu'on a l'habitude de faire pour ceux et celles qui n'étaient pas là hier. Je ne me mettrai pas devant vous. L'essentiel, c'est que vous écoutiez ce que j'ai à vous dire, ce que l'Esprit Saint va passer à travers ce que je vais vous dire. L'essentiel, c'est que vous fixez votre regard et votre cœur sur l'icône de la Vierge Marie. Donc moi, je me mets de côté. Donc il y aura des moments de silence où je vais m'arrêter pour vous permettre de pouvoir essayer de faire, de descendre du haut vers le bas. Donc il y aura quelques temps de silence qui vous permettront aussi de contempler Marie, de vénérer Marie et d'essayer d'avoir une réelle relation filiale avec la Vierge Marie. Ça, c'est extrêmement important parce que comme on a dit hier, Marie nous a été donnée avant tout en tant que mère. Ah, on me demande de relever l'icône. Je veux bien relever l'icône. Ce qui va me permettre, le temps qu'on relève l'icône, de pouvoir répondre à une question qui m'a été posée hier, après l'enseignement, ou après la méditation, après le partage de la parole, mettez le mot que vous voulez, peu importe. Quelqu'un est venu me voir et il m'a dit, moi je vis de l'Esprit Saint. Moi je prie l'Esprit Saint. Alors, peut-être qu'il est encore dans la salle, j'en sais pas. Moi je prie de l'Esprit Saint. Moi je vis l'Esprit Saint. Donc en quoi j'ai besoin de la Vierge Marie? Puisque je suis connecté à l'Esprit Saint. Donc en quoi la Vierge Marie peut m'aider? À quoi me sert la Vierge Marie? D'après le partage de la parole qu'on a eu ce matin, ça traduit bien notre blessure ou la blessure de l'intelligence européenne et notamment française, puisque je parle à des Français. Je lui ai répondu, tu as le droit, et c'est respectable, de ressentir ce que tu ressens. Maintenant, va voir la parole de Dieu. Et qui va être la référence? Est-ce que c'est ma pensée? Est-ce que c'est mon ressenti? Ou c'est la parole de Dieu? Et dans votre vie de tous les jours, c'est comme ça qu'on doit essayer de faire. Est-ce que c'est moi qui ai ma propre référence ou c'est la parole de Dieu qui est la préférence? Qu'est-ce qui est la référence dans ma vie de tous les jours? Et même si je ne suis pas d'accord avec la parole de Dieu, même si je ressens autrement que la parole de Dieu, est-ce que je suis capable d'être dans l'obéissance à quelque chose que je ne ressens pas ou que mon ressenti est différent de celle de celui de la parole de Dieu, de celle de la parole de Dieu? Or, Dieu a choisi Marie. Donc si Dieu a choisi Marie, moi si je ressens autre chose, très bien, qui passe avant? L'Esprit Saint a épousé Marie. C'est pas moi qui ai décidé, c'est lui. Mais par contre, et ce en quoi Marie va pouvoir nous aider, c'est que généralement, et je vous demande de ne pas me regarder, de fixer la Vierge Marie maintenant. Généralement, lorsqu'on a un problème avec la Vierge Marie, c'est parce que naturellement, on fait du copier-coller. Moi, je peux avoir un problème dans mon humanité avec le regard sur la femme. Je peux avoir un problème avec le regard donc sur ma mère, pour X raisons. Et je fais donc du copier-coller. Je vais avoir du mal à recevoir la Vierge Marie en tant que mère. Puisque peut-être que j'ai une blessure par rapport à cette relation. Ce matin, on a donné déjà un début de réponse que je redonne. Je ne suis pas une seule et unique nature. Je ne suis pas que la naissance charnelle. Je ne suis pas que la naissance de mon père et de ma mère. Je suis une naissance naturelle, surnaturelle, pardon. Ça, c'est le baptême. Le baptême me fait naître de Dieu, concrètement, même si je ne le ressens pas ou même si je ne vis pas avec. Or, c'est Dieu à la croix, à travers l'humanité de Jésus, qui m'a donné sa mère en tant que mère. Donc, c'est un don surnaturel. Donc, ça correspond plus à mon autre dimension ou mon autre nature que j'ai à travers le baptême. Celui d'enfant de Dieu. Tant que je ne viserai pas
ce que je suis réellement enfant de Dieu, ça va bugger. Parce que je croirais vivre avec une seule et unique nature, une seule et unique éducation, une seule et unique culture, et je ne pourrais pas réellement recevoir ce qui vient du surnaturel, ce qu'il y a en moi. Ce qu'il y a en moi, c'est que maintenant je suis aussi enfant de Dieu. Donc la Vierge Marie peut, parce qu'elle est pleine de grâce, me permettre de l'accueillir, même si moi, en tant que vieil homme, j'ai des difficultés avec ma mère. Parce qu'on n'est pas sur le même registre. C'est nous qui faisons qu'on met ça sur le même registre. Mais elle n'est pas sur le même registre. Donc les personnes qui ont du mal pour X raison d'accueillir la Vierge Marie, on peut lui demander la grâce. Vierge Marie, donne-nous cette grâce, toi qui es pleine de grâce, de pouvoir véritablement de pouvoir nous prendre chez nous, comme Saint Jean t'a pris chez toi, véritablement en tant que mère, pour nous laisser éduquer par toi. La Vierge Marie peut m'aider aussi. Vierge Marie, tu peux m'aider à être moi-même. Ce n'est pas évident d'être moi-même, Vierge Marie, et tu le sais. Et je le sais aussi. Jésus a été lui-même. Lorsque Jésus se donne à moi, en se donnant à moi, il m'a rendu à moi-même. C'est ce que Saint Bernard dira. Je ne peux pas me rendre à moi-même et je ne peux pas être moi-même sans Jésus. C'est Jésus qui me permet d'être moi-même. Marie a été elle-même. Marie, tu as été toi-même face à la société dans laquelle tu as vécu. Tu as été au-delà de la culture ambiante. Tu as été au-delà de l'éducation ambiante. Tu as été au-delà de la réflexion, du regard du peuple ambiant. Tu as été capable, Vierge Marie, de pouvoir aller au-delà du regard des autres. Donne-moi cette grâce, Vierge Marie, si j'ai des difficultés pour X raisons d'aller au-delà du regard des autres, au-delà de mon éducation, s'il y a des choses qui sont néfastes dans mon éducation, donne-moi, Vierge Marie, cette grâce, comme toi, de pouvoir aller réellement, concrètement, dans ma vie de tous les jours, au-delà du regard des autres. Les actes que tu as posés, Vierge Marie, ont été des actes libres, totalement libres, malgré les conséquences. Permets-moi, Vierge Marie, de poser des actes libres. Moi qui suis ton enfant, nous avons tendance, à cause de notre vieil homme, et tu le sais, Vierge Marie, d'être dans le paraître. Oui, Vierge Marie, tu me permets de pouvoir me libérer de ne plus être dans le paraître. Toi, Vierge Marie, tu me permets de pouvoir être réellement moi-même face à moi-même, face aux autres, face à mes parents, face à mes frères et sœurs, face à mon mari si je suis une femme ou l'inverse, mais face aussi à mes ennemis, face aussi à mes enfants, d'être moi-même. Peut-on montrer nos faiblesses à nos enfants? Est-on gêné de montrer nos faiblesses à nos enfants en tant que parents? Vierge Marie, toi jusqu'au bout, tu as eu ce courage de pouvoir être ce que tu voulais être dans ton appel. Donne-moi ce courage, malgré le retour qu'il pourra y avoir des personnes, des événements, de poser des actes libres. Tant que je ne poserai pas des actes libres, Vierge Marie, tu le sais très bien, je ne serai pas réellement dans ma dimension, dans mon appel de chrétien ou de chrétienne. Parce que être catholique, Vierge Marie, tu le sais, c'est être libre. Comme dira Saint Paul,
la liberté se trouve là où se trouve l'Esprit Saint. Et toi, tu étais épouse de l'Esprit Saint. Voilà déjà en quoi la Vierge Marie peut m'aider. Il y a autre chose en quoi aussi la Vierge Marie peut m'aider, elle qui n'a pas vécu sous la domination du péché, comme on l'a dit hier. Une autre chose, Vierge Marie, que toi, tu vas pouvoir m'aider. La première émotion exprimée au sein de la parole de Dieu, et tu le sais très bien, Vierge Marie, a été une émotion négative. Vœu. C'est après le péché, lorsque Adam, faute, Dieu part à sa recherche. Adam se cache et dira à Dieu, j'ai eu peur. Vierge Marie, comment tu vas pouvoir, toi, m'aider dans mes peurs si j'ai des peurs? Comment, toi, Vierge Marie, tu vas pouvoir m'aider dans mes angoisses si j'ai cette blessure de l'angoisse? Déjà, Vierge Marie, tu me fais prendre conscience que cette peur ne fait pas partie réellement de ma condition humaine au départ. C'est une conséquence du péché, comme la maladie. Pourtant, toi, Vierge Marie, tu as aussi eu peur. Rappelle-toi, Vierge Marie, lorsque ton fils a eu 12 ans, tu l'as cherché pendant 3 jours, et ton fils lui a dit, « Tu ne savais pas, je devais m'occuper des affaires de mon père. » Pourquoi, Marie, tu as eu peur? Pourquoi tu t'es inquiétée? Pourquoi tu t'es angoissée? Tu n'es pas sous la domination du péché? Toi, Marie, tu vas pouvoir me donner et me réordonner dans ma sensibilité humaine. Il y a des peurs naturelles de parents envers leurs enfants qui n'ont rien à voir avec le péché. C'est ce que Marie a exprimé. Il y a des peurs que l'on a à cause de la conséquence du péché et qui sont une blessure. Et même des fois peur même d'aller de l'avant, de prendre des décisions. Et la Vierge Marie, toi qui as su prendre la décision, donc toi qui as vécu et qui as su prendre des décisions, toi qui es pleine de grâce, Vierge Marie, je te demande aujourd'hui de rejoindre des personnes s'ils ont cette blessure, s'ils ont cette peur, d'aller les rencontrer, d'aller les voir, d'aller vérifier ce qui se passe là-bas. Marie a su prendre des décisions. Tu te rappelles, Marie, lorsque tu étais à Cana, tout d'un coup, tu t'aperçois qu'il n'y a plus de vin. Tu es parti voir les serviteurs, tu leur as dit quoi? Faites tout ce qu'il vous dira. Moi, la première fois, quand j'ai vu cette histoire, Vierge Marie, je me suis dit, mais attends, t'es pas chez toi, c'est pas ta fête. Je sais pas, va voir le responsable. En plus, Vierge Marie, quand les gens t'ont regardé là-bas, t'ont pas regardé comme nous on te regarde, t'avais peut-être une djellaba, j'en sais rien, t'étais peut-être habillée en palestinienne ou en juive, j'en sais rien de l'époque. À la limite, t'es quoi? La mère du prophète? Bon, à l'époque, ça court les rues. La mère de quoi? D'un maître? Jésus, c'est pas le seul. Je sais pas, t'arrives comme ça, tu vas voir les serviteurs, tu vas leur dire, faites tout ce qu'il vous dira. Marie, la Vierge Marie, va me pouvoir me réordonner mon autorité naturelle de femme si je l'ai perdue, ou mon autorité naturelle d'homme si je l'ai perdue. Elle va pouvoir me donner cette grâce de pouvoir prendre des décisions dans ma vie, librement. Au-delà du regard des autres, puisqu'elle l'a fait, elle a expérimenté. C'est pour ça qu'à chaque fois, personnellement, lorsque je fais « Je vous salue Marie », je fais comme ça, vous n'êtes pas obligé de me copier. « Je vous salue Marie, pleine de grâce. Le Seigneur est avec vous. Vous êtes bénie entre toutes les femmes. Et Jésus, le fruit de vos entrailles est béni. Sainte Marie, Mère de Dieu, et ma mère. » Elle n'est pas simplement la mère de Dieu. Elle n'est plus simplement la mère de Dieu. Je peux rajouter ma mère. Prie pour moi, ton enfant. Et je vais lui dire sur quoi je veux qu'elle prie pour moi.
Comme ça, j'incarne, c'est concret. Prie pour moi qui ai perdu mon autorité. Prie pour moi pour réordonner mon autorité. Prie pour moi pour mes peurs. Prie pour moi pour mes angoisses. Et après, on peut continuer, pauvre pécheur, si vous voulez le faire. Mais de pouvoir personnifier, de lui parler directement, de lui dire sur quoi vous voulez qu'elle prie, même si elle le sait. Nous, ça nous permet de pouvoir incarner les choses, que ce soit des choses concrètes. Vierge Marie, tu peux aussi me donner encore autre chose. Comme je disais hier, il ne faut pas oublier, où j'ai dit ce matin, on peut lui demander plein de choses à la Vierge Marie. Il faut y aller, c'est tout. Marie, tu peux m'aider à aimer au-delà de mes capacités, puisque elle est arrivée à aimer au-delà de mes capacités. Marie, tu peux m'aider et donner cette grâce d'aimer sans attendre de retour. Et ça, ce n'est pas évident, humainement parlant. Et Marie, elle peut me donner cette grâce, même si humainement c'est impossible pour moi, de pouvoir aimer sans attendre de retour, parce que Marie, tu as réalisé cela. Et je parle surtout dans le couple. Parce que naturellement, on attend un retour. Et moi, le premier. On attend un retour. Marie peut nous aider énormément dans le couple. On attend un retour de sa femme. Ou la femme attend un retour de l'homme. Marie peut m'aider à ne pas attendre de retour si ce retour ne vient pas de mon conjoint, de ma conjointe. Il faut lui demander. Et d'avoir toujours le même amour et le même regard sur mon conjoint et ma conjointe. Ce n'est pas évident, humainement parlant. C'est même impossible. Mais on n'est pas qu'humain, n'oubliez pas. On n'est pas simplement des créatures humaines. On n'est pas simplement, je redirais, on n'a pas été créé simplement par Dieu. Le chrétien, c'est plus ça. Le chrétien, ce n'est pas une créature à l'image de Dieu, c'est plus ça. Le chrétien, c'est une créature à l'image de Dieu, mais il n'y a pas que ça. Le chrétien, c'est une essence de Dieu aussi. Il est né de Dieu. Chapitre 3 de Saint Jean, discours de Jésus Nicodème. Premier épître de Saint Jean, chapitre 3. C'est une essence qui vient de Dieu. On n'est pas créé seulement à l'image de Dieu, ça c'est le vieil homme. Le nouvel homme, il est né de Dieu, c'est une naissance. Ce n'est plus une création. Et c'est pour ça que la Vierge Marie peut m'aider à révéler ce que je suis, son véritable enfant, l'enfant de Dieu. Et donc de pouvoir aimer au-delà de ce que le naturel me demande. Autre chose de très fort que la Vierge Marie peut me donner, qu'elle a vécu. Imaginez-vous, pour que ça soit concret, reprenez le film de Gibson. Il est très bien fait. La Vierge Marie, lorsqu'elle vit la passion, parce qu'il faut voir avec des images pour que ce soit plus réel, pour que ce soit moins conceptuel. Imaginez-vous ces femmes. C'est parce qu'elle est immaculée qu'elle a perdu sa sensibilité. Elle vit la passion, elle vit l'arrestation, elle vit la passion, elle vit Gethsémani autrement. Elle vit le fait que Judas a trahi Jésus. Elle vit le reniement de Pierre. Elle vit qu'il n'y a plus les apôtres. Il n'y a plus rien. Plus personne, à part Jean. Mais il n'y a plus personne. Voilà ce que tu as trouvé, Marie, au moment de ta souffrance. Marie, tu peux me donner cette grâce, parce que tu l'as vécu, que si je souffre, il n'y a plus personne autour de moi, et que je n'en veuille à personne, ni à mon conjoint, ni à mes conjoints, ni à mes amis. Marie, tu peux me donner cette grâce, si tout d'un coup des amis m'ont trahi,
de ne pas avoir comme retour un regard violent, mais d'avoir toujours un regard d'amour parce que toi, tu as vécu ça. Et on peut vivre, et chacun peut vivre des trahisons dans sa vie. La Vierge Marie peut me donner cette grâce. La Vierge Marie ne fera aucune réflexion aux apôtres. Elle leur dira même pas où est-ce que vous y étiez. Pourquoi vous avez laissé tomber mon fils? Rien. Comment je sais que la Vierge Marie leur a rien dit? Comment je sais que la Vierge Marie, tu leur as rien dit? Comment je sais que la Vierge Marie leur a fait aucune réflexion? Première réponse, c'est parce que ce n'est pas écrit dans les évangiles. Mais j'ai vu l'attitude de ton fils, Jésus. Et Jésus, lorsque tu vas ressusciter, tu leur diras rien. Tu traverseras les murs et tu diras que la paix soit avec vous. Je ne sais pas, mon mari, moi j'ai attendu ton fils quand il vient voir les apôtres, il leur dit « Oh, vous étiez vous ?» Je ne sais pas, vous m'avez laissé tomber la passion, vous m'avez laissé tomber à la croix, vous m'avez laissé tomber à Gethsemane, trois, je vous demande de prier, vous êtes en train de dormir. Rien. Aucune réflexion de Jésus, rien. Jésus leur dira même pas que vous êtes méprisables. Je ne peux pas compter sur vous. Vous êtes des bidons. Rien. Si à un moment la passion dira, priez un peu pour ne pas tomber en tentation, je vous ai demandé de prier un peu, mais sinon rien. Moi j'attendais Vierge Marie que ton fils, je ne sais pas, il les engueule, il dise quelque chose, où vous étiez, comment j'ai monté mon église. Au moment où j'ai besoin de vous, au moment de l'épreuve, il n'y a personne, vous me laissez tomber. Vous êtes des lâches. Il n'a pas parlé comme ça, ton fils Marie. Je ne sais pas comment tu l'as éduqué. Je pose la question, comment je ne sais pas, il n'est pas normal ou quoi, il n'est pas humain. Pourtant, on a dit qu'il a pris totalement notre humanité. Par contre, Saint Marc, quand est-ce que ton fils il va nous engueuler, Vierge Marie? C'est quand tout d'un coup, il va voir les apôtres, il va leur dire, je vous ai envoyé des témoins de ma résurrection et vous n'avez pas cru. Et là, ça ne va pas. Jésus, à la fin de Saint-Marc, vous pourrez aller voir, va engueuler, excusez-moi, les apôtres en leur disant « Pourquoi vous n'avez pas cru dans les témoins que je vous ai envoyés sur ma résurrection ?» Mais il ne dira rien sur le fait qu'il a souffert tout seul. En tout cas, il n'y avait pas aucun apôtre. Et encore moins le « big boss », entre guillemets. Je m'appelle le « big boss Pierre ». C'est sur lui qu'il a choisi, pour être pape. Alors, à lui, il aurait pu le dire, quoi. Sur toi, j'ai monté mon église, c'était même pas là. Rien. Vierge Marie, donne-moi cette grâce que tout d'un coup, si j'ai des épreuves, si j'ai des souffrances, d'accueillir. Donne-moi cette grâce, Vierge Marie, si tout d'un coup mon mari, en tant que femme, me fait souffrir parce qu'il ne m'a pas compris, parce que je suis enceinte, il ne m'a pas bien aidé, ou parce que ci, ou parce que ça, ou parce qu'il m'a laissé seule pour X raisons. La Vierge Marie peut rentrer et prier pour nous dans notre couple concrètement, dans le quotidien, dans les relations, parce qu'elle a vécu ça. On a abandonné son fils. Et elle a fait des réflexions à personne. Mais Vierge Marie, je te demande, si tu me donnes la capacité, la grâce de vivre ça, c'est pas qu'après, deux jours après, quand mon mari ou ma femme a fait une petite bêtise, clac, je vais exploser. Parce qu'en vérité, c'est la cocotte. Non, Vierge Marie, c'est pas ça que je te demande et tu le sais très bien. Mais la Vierge Marie, elle peut nous donner réellement et nous réordonner. Vierge Marie, tu peux nous donner aussi cette grâce. Si j'ai la blessure de la colère, j'en ai marre de Dieu. Regardez ce qu'il m'a fait, il m'a fait ci, il m'a fait ça, il m'a fait ci, il ne m'écoute même pas. Je suis en colère contre Dieu. Pour X raisons dans ma vie. Toi, Vierge Marie, tu n'as jamais été en colère contre Dieu. Pourquoi tu n'as jamais été en colère contre Dieu, Vierge Marie? Et ça, tu peux m'aider, me donner cette grâce. Parce que comme dira saint Matthieu, ton oui a été un oui. Quand tu as dit « Je suis la servante du Seigneur, qui me soit faite selon ta volonté », ça a été un oui. Enracine-moi dans ton oui, Vierge Marie. Quelles que soient les choses que le Seigneur permet dans ma vie de tous les jours, dans les épreuves de tous les jours, dans les souffrances de tous les jours.
Permets-moi, Vierge Marie, réellement, de m'enraciner dans ce oui. Marie, tu peux aussi m'aider dans autre chose. Dans un manque de confiance en moi. Peut-être que je manque de confiance pour X raisons. Toi, Marie, tu n'as jamais perdu la confiance. Toi, Marie, concrètement, tu as toujours eu confiance. Et c'est pour ça que toi, Marie, à la croix, tu étais debout. Même si tu as souffert, mais tu as toujours eu confiance. Enracine-moi dans ta confiance, Vierge Marie. Quelles que soient les choses que je peux vivre. Et cette grâce de confiance, la Vierge Marie peut nous la donner si on lui demande. Naturellement, on n'est pas poussé à se donner à l'autre. Nous l'avons dit hier. La première conséquence de la faute d'Adam, c'est parce que nous sommes centrés sur nous. Et que Marie, le fait qu'elle n'a pas vécu ça, elle n'est pas centrée sur elle. Elle est centrée directement sur Dieu. C'est pour ça que la Vierge Marie va pouvoir concrètement m'aider à me décentrer et à me donner de l'amour pour que je puisse transmettre de l'amour aux autres. Pour que cet amour que je vais transmettre, Vierge Marie, ça soit des actes, ça soit pas des mots, ça soit pas des phrases, ça soit pas des idées, ça soit pas un concept. Mais pour cela, Vierge Marie, donne-moi réellement cette grâce de te prendre chez moi. Tant que je ne te prendrai pas chez moi à la maison, ça sera compliqué. Il y a autre chose que la Vierge, tu peux m'apporter, Vierge Marie. Depuis la faute, Vierge Marie, l'être humain a un problème sur la volonté. C'est la volonté qui a été touchée. C'est notre volonté à poser des actes que les démons nous attaquent. Jésus dira clair, Père, par ma volonté, mais la tienne. Jésus plusieurs fois dira, je suis venu pour faire la volonté. On est attaqué

Bon, sur le face, numéro 4. Vous descendez, numéro 5. Et ensuite, numéro 6. 1, 2, 3, 4, 5, 6. Dans la case numéro 1, vous écrivez l'essence externe. Parce que l'être humain perçoit tout par l'essence externe au départ. Même le bébé, c'est le toucher, l'ouïe, l'odorat, la vue. Tout commence par le sens externe. Ça, c'est le numéro 1. Case numéro 2, imagination, mémoire, cogitation. Je vais mémoriser ce que j'ai touché, ce que j'ai goûté, ce que j'ai vu, ce que j'ai entendu. Je vais m'imaginer, je vais cogiter sur ça. Case numéro 3, intelligence. Alors, on ne va pas faire un cours sur l'intelligence. Mais une des facettes ou une des fonctions de l'intelligence, c'est de trier et de nommer tout ce qui est le sensible. Je donne un exemple très simple. Ma vue, c'est un sens sensible. Elle voit. L'intelligence va sortir du sensible et elle va le rendre intelligible. Et elle le nomme table. Voilà une des fonctions de l'intelligence. C'est de nommer les choses du sensible. Une autre fonction de l'intelligence. Tu vois du chocolat, des glaces. T'en as envie. Très bien. Qu'est-ce que va faire l'intelligence ? Disons, on va prendre le chocolat. L'intelligence va trier ce qui est bien du chocolat, ce qui est mal du chocolat. Le bon qu'il y a dans le chocolat et le mauvais qu'il y a dans le chocolat. Elle va présenter ça à la volonté sur un plateau. La volonté, case numéro 4, on est d'accord ? Donc, la volonté libre, elle choisit si je prends le chocolat, si je ne prends pas le chocolat. Case numéro 5, puisque case numéro 4, c'est la volonté, case numéro 5, amplification du désir. Pour que la volonté puisse avoir un moteur en action, il va y avoir ce qu'on appelle l'amplification du désir. Et après, case numéro 6, la mise en acte. Ça, c'est quand la personne humaine, elle est ordonnée. Or, le problème pour la personne humaine, c'est que nous avons été désordonnés depuis la conséquence du péché. Alors, qu'est-ce qui a été désordonné dans notre structure humaine? Et ça, vous pourrez revoir l'Ancien Testament sur ce sujet par rapport à la tentation. Le discours entre le démon, le serpent et Ève, ce n'est qu'au niveau du sensible et de l'imagination. J'ai vu l'arbre, j'ai trouvé qu'il était bon, je vais devenir comme des dieux. Vous voyez, on est dans la case numéro 1 et la case numéro 2. Tout le discours, tout le combat se passe dans la case numéro 1 et la case numéro 2 entre Ève et le serpent. Dieu nous interdit de toucher, de manger, de voir le goût. Tu vas devenir comme des dieux, l'imaginaire. Donc c'est monté dans la case numéro 1, les sens. C'est monté dans la case numéro 2, la cogiter, je deviens comme un dieu. Et tout de suite, qu'est-ce qui va se passer? Elle va bifurquer à droite. Amplification du désir. Elle ne va pas permettre à l'intelligence de faire son job. Amplification du désir. À ce moment-là, quand il y a une amplification du désir, il va falloir reprendre le circuit normal. Mais le circuit a été défonctionné, donc on reprend par l'intelligence. Mais l'intelligence ne va plus faire sa fonction initiale, elle va faire autre chose. Et qu'est-ce que va faire l'intelligence? Ce que vous faites, en tout cas ce que je fais, je vais me justifier du pourquoi de l'acte que je pose quand il est mauvais. C'est ce qui va se passer. Puisqu'il y a une amplification du désir qui est très fort, qui est venu de mon imaginaire, donc de l'image ou des sens, donc du réel, l'intelligence va justifier du pourquoi de cette amplification et de ce désir. Elle présente ça à la volonté, mais elle présente ça devant la volonté, devant un tsulami. Et la volonté n'est plus libre de choisir librement. Face à elle, il y a un ouragan. Et tlac, elle capitule. C'est ce qui s'est passé à la faute. C'est ce qui se passe à chaque fois chez nous, dans la trajectoire de l'être humain, lorsque nous commettons ce qu'on appelle un péché. Ça, la Vierge Marie, elle n'a pas vécu.

Donc, la Vierge Marie peut me donner cette grâce de pouvoir réordonner mon humanité à Dieu, de pouvoir réordonner ma volonté, de pouvoir faire que ma volonté soit la volonté de Dieu. Tout seul, je n'arriverai pas. Je pourrais me battre avec moi-même, ça ne servira à rien. Parce que depuis le début, il y a quelque chose qui a été court-circuité. Ce qui va m'aider, c'est la Vierge Marie, pas dans mon vieil homme. Lui, il est capoute, le vieil homme. Oubliez-le, il doit mourir à la croix. Dans mon nouvel homme. Parce que celui qui est né de Dieu, il a une bonne volonté. Puisqu'il vient de la naissance de Dieu. Dieu ne pêche pas. C'est ce que dira Saint Jean, première lettre, chapitre 3. Celui qui est né de Dieu ne pêche pas. Et nous sommes nés de Dieu, donc nous avons une dimension en nous qui doit grandir, qui est une dimension qui ne pêche pas. C'est cette dimension-là que la Vierge Marie peut allumer en moi et m'aider. Quand vous rentrez, et la Vierge Marie va m'aider, elle peut m'aider aussi dans ça, dans cette humanité. Vous rentrez à la maison, vous avez deux façons de regarder le mur blanc. Ou bien vous regardez quand c'est le mur, il est blanc. Ou bien vous regardez la tache sur le mur blanc. Ou bien quand vous rentrez à la maison, vous regardez si la maison est en fouillis, ou bien vous êtes content de retrouver vos enfants. Ça ne veut pas dire qu'il ne faut pas ranger la maison. Je ne suis pas Descartes. Mais ça, c'est extrêmement important. La Vierge Marie va pouvoir me permettre de mettre un regard sur l'essentiel, sur les choses essentielles de ma vie, ce qui me permettra de ne moins être stressé, angoissé, en colère et de m'énerver. Parce que des fois, je peux m'énerver sur des choses qui ne sont pas essentielles à ma vie. Et la Vierge Marie va me permettre de pouvoir poser un regard sur les choses essentielles. Mais pour ça, il faut lui demander. Si je n'ai pas l'habitude de poser un regard sur les choses essentielles de ma vie. Parce qu'elle, elle a tout le temps posé un regard sur l'essentiel de sa vie. Je regarde la montre, ce n'est pas parce que vous me gênez, mais il faut que je respecte les horaires. Il y a autre chose aussi que la Vierge Marie peut me donner comme grâce. Car il y a autre chose que le péché a commis. Un, le repli sur soi. Deux, on a dit la peur. Troisième chose, peu importe, c'est dans le pardon, l'ordre. La honte. La honte. La honte d'avoir péché. Adam a honte. La honte de ne pas être à la hauteur. La honte de ne pas plaire à Dieu. J'ai honte, Dieu, je ne te plais pas. Mais tu ne peux pas lui plaire, ça ne sert à rien. Ça sert à rien d'avoir honte. Honte de quoi? Tu ne peux pas lui plaire. C'est lui qui te donne la possibilité de pouvoir lui plaire par la grâce. C'est ce que dira Saint Paul. Par notre propre mérite, il parlera de la loi des pharisiens, mais c'est la même chose. Par nos propres mérites, on ne peut rien faire. On n'arrive à rien. Il faut la grâce. Il faut demander tout le temps la grâce, de recevoir cette grâce et de la mettre en acte. Autre chose dans laquelle la Vierge Marie peut me donner cette grâce, c'est cette blessure. La culpabilité. De me culpabiliser. Ça aussi, c'est une conséquence de la faute d'Adam. Et la Vierge Marie, en lui demandant cette grâce, elle va pouvoir m'aider réellement à ne plus me culpabiliser. Parce que la culpabilité vient du démon. Autre chose, pourquoi j'ai besoin de toi, Vierge Marie ? Parce que plus je serai avec toi, moins je ferai entre guillemets des péchés, même si je ne cherche pas la perfection. Pourquoi? Vous savez pourquoi Adam il a péché? Parce qu'il n'avait pas Marie. Ève allait écouter le démon parce qu'elle n'avait pas Marie. Adam il n'a pas de maman. Adam il n'a pas de papa. Il a simplement que le Père éternel. Il n'avait pas la Vierge Marie. Et lorsqu'il tombe dans le péché, et ça peut nous arriver, c'est ce qu'on a expliqué tout à l'heure, et la Vierge Marie peut m'aider si j'ai cette blessure.
C'est pas moi, c'est l'autre. Comme Adam. C'est pas moi, c'est elle. Et elle, c'est pas moi, c'est lui. La Vierge Marie peut me permettre de pouvoir reconnaître les actes que j'ai posés. Et ainsi, le Seigneur peut les accueillir et aller me confesser. Et le premier qui peut m'aider, parce qu'il descend de véritablement de la tribu du Messie, c'est aussi le roi David. Parce que le roi David a confessé son acte. J'ai péché, Seigneur. C'est pas comme Adam. Adam, lui, il a dit, c'est la faute de l'autre. Lui, il a dit, Seigneur, j'ai péché. Donc la Vierge Marie va me pouvoir concrètement rentrer dans la parole de Dieu qui va pouvoir m'ordonner ma vie. Réellement et concrètement. Et de voir qu'il y a un roi qui dit à Dieu, j'ai péché, je reconnais mon acte. Et si je n'ai pas l'habitude, parce que je n'ai pas reçu la culture d'ouvrir les évangiles, d'ouvrir les psaumes, d'ouvrir la parole de Dieu, demandez cette grâce à la Vierge Marie. De vous donner cette grâce d'ouvrir la parole de Dieu pour une pédagogie de vie. Vous vous rappelez, on a parlé de l'obéissance. Le premier acte d'Adam, ça a été la désobéissance. Ce n'est pas parce que je ne suis pas moine que je ne dois pas obéir à Dieu. Ce n'est pas parce que je ne suis pas prêtre qu'ils ont une certaine obéissance par rapport aux évêques. Ce n'est pas parce que je suis laïque que je ne dois pas avoir une obéissance à Dieu. Si je prends Marie chez moi comme épouse, est-ce que je demande à Marie, « Marie, tu es d'accord, je parte en vacances ?» Peut-être qu'elle n'a pas envie. Et si Marie n'a pas envie, qu'est-ce que vous faites? Ou bien vous décidez tout seul d'aller à droite et d'aller à gauche. Jusqu'à où je prends Marie chez moi à la maison? Jusqu'à où? Et ça, Marie ne va pas pouvoir vous l'imposer. Est-ce que Marie est vivante ou pas? Est-ce qu'elle est là pour nous ou pas? Dans une pédagogie de vie. Après, parémonial, je ne sais pas, il y en a qui partent en vacances à droite, à gauche. On a demandé à la Vierge Marie son avis ou bien on ne lui demande pas son avis? Ou bien son avis ne m'intéresse pas? Ou bien c'est, je respecte, hein, mais la mère des cieux. Je ne sais pas de quel ciel elle est, je respecte l'expression, mais je ne sais pas de quel ciel elle est, qu'on me dit la mère des cieux, comme si qu'elle était loin, qu'elle n'était pas là. Comme j'ai dit hier, Marie, elle est là. Simplement, de temps en temps, elle va nous faire un clin d'œil, elle va apparaître au niveau de nos sensibilités. Toutes les apparitions mariales en France. Mais Marie, elle est là, elle est vivante. Est-ce que réellement, Marie, c'est ma reine? Attendez, si Marie, c'est ma reine, là, vous engagez là, hein. Si réellement Marie, c'est votre reine, vous ne décidez plus rien de votre vie. Hein. C'est pas un jeu. Hein. Si Marie, si vous décidez, Marie, t'es ma reine, tu demandes, tu dois aller à droite, tu dois aller à gauche. C'est votre reine ou c'est pas votre reine? Sinon, c'est pas du concret. C'est spirituel ou ce que vous voulez, c'est conceptuel. Ça se décide en couple, selon couple. On se met devant la Vierge Marie, on lui prend, on lui demande son avis. On demande l'avis à la Vierge Marie. Ça, c'est extrêmement important. Jusqu'à où je prends la Vierge Marie dans ma vie, chez moi, à la maison. Et la Vierge Marie peut me donner cette grâce de la prendre toujours plus chez moi, à la maison. Et plus je vais prendre la Vierge Marie chez moi, à la maison, plus je vais pouvoir être libre. Autre chose qui est extrêmement importante aussi, dans laquelle la Vierge Marie peut m'aider, c'est de m'oublier. De m'oublier, de m'abandonner totalement, comme un enfant qui s'abandonne à sa mère. Et encore une fois, comme je l'avais dit hier, ce n'est pas être infantile, mais d'être un enfant qui s'abandonne totalement à la Vierge Marie, si c'est notre mère, si réellement je la prends comme une maman. Mais ce n'est pas être infantile, encore une fois, et ça c'est extrêmement important. On a chacun ses codes, on a chacun sa culture, on a chacun ses éducations. La Vierge Marie peut me libérer de tout ça et d'avoir une réelle et concrète
relation fraternelle. Que ma relation fraternelle avec l'autre, elle sera parce que je suis chrétien et qu'il est chrétien. Ça sera plus simplement une relation fondée sur un tissu social. Parce que je suis de Versailles, l'autre parce qu'il est Paris 18e, l'autre parce qu'il est Paris 9e, l'autre parce qu'il est chrétien de banlieue. Qu'est-ce qui fonde ma relation concrètement chez les chrétiens, chez les catholiques? Je ne vous en dis pas plus, ça sera mon prochain livre. Est-ce que réellement c'est la relation en Christ parce qu'on est catholique, parce qu'on est chrétien ou parce que c'est mon tissu social? C'est une question à se poser, réellement, concrètement. Où j'en suis réellement dans cette relation fraternelle? Regardez Jésus, c'est un exemple, et la Vierge Marie va pouvoir me laisser imprégner par ce qu'il a fait Jésus. Jésus, il a appris, vous connaissez souvent peut-être le film, moi j'appelle ça comme ça, avec tout le respect, la vénération des apôtres. Les 12 salopards. Vous connaissez le film, ça, avec Jack Bronson? Les 12 salopards. Il a pris un collabo. Matthieu, c'est un collabo. Attends, vous imaginez, c'est pendant la guerre, 1945, 39-45, il y a un collabo. Jésus vient, il le prend. Mais c'est ça qu'il faut voir. Pour l'époque, les Juifs, les Romains, c'est comme les nazis. Donc, il a pris un collabo. Attends, tu vas manger, c'est Matthieu. Il a pris Jean, un lévite. Il les a mis ensemble. Il a pris Pierre, un pêcheur. Il a regardé les gens qu'il a pris par rapport au tissu social. Et puis il les a mis ensemble. Et puis c'est intéressant, il leur a dit, allez deux par deux. Je m'arrêterai là. À votre avis, qui est parti avec qui? Qui est parti avec qui quand il est parti deux par deux? Comment ils se sont mis ensemble? Je te salue Marie, pleine de grâce, le Seigneur est avec toi. Tu es bénie entre toutes les femmes et Jésus, le fruit de ton sein, est béni. Sainte Marie, Mère de Dieu, prie pour moi pour que je sois toujours dans la joie, pour que je puisse reconnaître réellement vivre que tu es ma mère, pour te remercier, moi, ton enfant, pauvre pécheur, maintenant et à l'heure de ma mort. Amen. Si vous avez des questions, sachez que je ne peux pas signer maintenant. Il y a des gens qui m'ont demandé de signer le livre. Je ne peux pas signer pour l'instant le livre. Je le signe après le témoignage. Après le témoignage, il y a un temps au moment de la librairie où j'y serai, juste après le témoignage, après 18h, où je pourrai faire des dédicaces. Je vous en remercie.

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Fatima n'ajoute pas à la révélation publique. Son message prophétique est un rappel de l'Évangile, un rappel de toute la révélation. Comme nous le verrons, en approfondissant davantage la question de la consécration au cœur immaculé de Marie, nous pouvons déjà trouver les fondements du triomphe du cœur immaculé de Marie dans la révélation. Dans le livre de la Genèse, en effet, est annoncé le protévangile. La femme et son fils écraseront la tête du serpent. Jésus, en deux passages de l'évangile selon saint Jean, appelle sa mère d'un nom mystérieux, femme, à Cana et sur la croix. Ce nom donné à la Vierge Marie n'était en rien péjoratif, mais Jésus voulait révéler un mystère. Sa mère est la femme prophétisée dans le protévangile de la Genèse et la femme du chapitre 12 de l'Apocalypse. C'est elle qui, avec Jésus, doit triompher de Satan. C'est cela, le triomphe du cœur immaculé de Marie. Saint Jean Eudes a été l'apôtre du cœur immaculé de Marie et du cœur de Jésus. Citons sa prière. Ô cœur sacré de Marie, toujours vierge et immaculée, cœur le plus saint, le plus pur, le plus noble et le plus grand, que la main toute puissante du Créateur ait formé, source intarissable de bonté, de douceur, de miséricorde et d'amour, modèle de toutes les vertus, image du cœur adorable de Jésus-Christ, qui brûlâtes toujours de la charité la plus ardente, qui aimait Dieu vous seul plus que tous les séraphins ensemble, qui donnait plus de gloire à Dieu par votre amour que ne lui en rendent toutes les créatures. Cœur de la mère du Rédempteur, siège de la paix, où la miséricorde et la justice se sont alliées, où la paix entre le ciel et la terre a commencé de se traiter, qui avait ressenti si vivement nos misères, qui avait tant souffert pour notre salut, qui nous aimait encore avec tant d'ardeur et qui méritait par tous ses endroits le respect, l'amour et la confiance de tous les hommes, daignez agréer mes faibles devoirs. Prosterné devant vous, je vous rends l'hommage le plus profond dont mon âme est capable. Je vous remercie des sentiments d'amour et de miséricorde dont vous avez été si souvent touché à la vue de mes misères. Je vous rends grâce des bienfaits que j'ai reçus par votre bonté, et je m'unis à toutes les âmes pures qui trouvent leur délice à vous honorer, à vous louer, à vous aimer. Elles ont appris du divin esprit qui les conduit, que c'est par vous qu'il faut aller à Jésus-Christ et s'acquitter envers ce Dieu homme de ce que nous lui devons. Vous serez donc, ô cœur aimable, vous serez désormais l'objet de ma vénération, de mon amour et de ma plus tendre dévotion. Vous serez la voie par où j'irai à mon Sauveur, et ce sera par vous que me viendra sa miséricorde. Vous serez mon refuge dans mes besoins, ma consolation dans mes afflictions. J'irai apprendre de vous la pureté, l'humilité, la douceur et surtout l'amour de Jésus. Je demanderai ces vertus par vos mérites et je les obtiendrai. J'ose vous présenter mon cœur souillé de 1000 péchés, tout indigne qu'il est de vous, j'espère que vous ne les mépriserez pas. Faites par votre puissante médiation qu'ils soient purifiés et détachés des créatures, pénétrez-le de la douleur de ses péchés, remplissez-le de l'amour du divin cœur de Jésus, votre Fils, afin qu'il puisse vous être unis dans le ciel, ayez aimé Dieu éternellement avec vous, ainsi soit-il. La prière de saint Jean Eudes, Marie fontaine de lumière, de consolation et de grâce, peut aussi être citée. Ô Jésus, cette invitation, tu nous l'adresses encore tous les jours. Venez à moi, vous tous qui êtes lassés, fatigués, en ce monde plein de travaux et de misères. Où te trouver? Tu nous dis, venez à moi, à la fontaine du cœur de ma mère. Là, vous me trouverez, car le cœur de Marie
est la fontaine modelée par mon amour, au creux de laquelle je demeure. Souvent nous puisons aux eaux troubles des faux bonheurs qui n'engendrent que fumée, vanité, illusion. Nous courons après les richesses et les honneurs, les plaisirs éphémères. Ô Jésus, donne-nous de répondre à ton invitation, d'aller à Marie, fontaine de lumière, de consolation et de grâce. Tu es sa source, tu es le cœur de son cœur, ainsi soit-il.

Nous avons cité hier une longue prière de Saint Jean Eudes pour vous faire découvrir que la dévotion au cœur immaculé de Marie que Jésus désire voir se développer et pour laquelle Lucie devait rester sur la terre n'a pas été inventée par Fatima. Elle existait dans l'Église, mais elle avait besoin d'être extériorisée et encouragée par le magistère de l'Église. Puisse le message prophétique de Fatima nous permettre de développer notre dévotion mariale et de nous laisser consoler par le cœur immaculé de Marie. Approfondissons à présent le mot unique dans l'Écriture sainte que l'archange Gabriel a utilisé comme un nom propre pour s'adresser à la Vierge Marie au jour de l'Annonciation. Ke Charitomene. Ce mot grec intraduisible révèle que la Vierge Marie a reçu une grâce unique. L'Esprit Saint habite en elle en plénitude depuis le premier moment de sa conception. Ce Ke Charitomene a été traduit pleine de grâce. L'Église ne s'est pas trompée en proclamant le dogme de l'Immaculée Conception en 1854. Ceux qui aujourd'hui ne croient pas à ce dogme ne peuvent pas comprendre l'Immaculée Conception. La Sainte Vierge, à Lourdes, en 1858, a confirmé le dogme de l'Église. Elle s'est présentée ainsi « Je suis l'Immaculée Conception ». Cette révélation de Lourdes permet de mieux comprendre le Ke Charitomene de l'Évangile. Aucune créature humaine ne peut dire « Je suis l'Immaculée Conception ». La Vierge Marie seule peut le dire, parce qu'elle a reçu seule le privilège d'être préservée des conséquences du péché originel. Pourquoi a-t-elle reçu cette grâce unique ? Parce qu'elle a été prédestinée de toute éternité à être la mère de Dieu. Émerveillons-nous devant ce mystère qui faisait tressaillir de joie et d'allégresse Saint Maximilien Kolbe. Le mystère de l'Immaculée Conception éclaire le mystère du cœur immaculé de Marie que Dieu veut, par le message de Fatima, voir se développer. Comprenons mieux la nature de la dévotion au cœur immaculé de Marie. Ce cœur immaculé, c'est bien évidemment la personne de la Vierge Marie en ses dimensions physiques, affectives et spirituelles. Le cœur, c'est le lieu des décisions les plus intimes et le lieu de l'amour. Le cœur immaculé de Marie est donc le cœur qui n'a jamais rien refusé à Dieu. Le cœur qui a totalement réjoui le cœur de Dieu, comme nous le chantons dans le psaume 44. Ce cœur immaculé est devenu l'arche d'alliance. C'est en lui que l'opération du Saint-Esprit a été réalisée, le mystère que par l'opération du Saint-Esprit a été réalisé le mystère de l'incarnation qui élève l'humble Vierge Marie au rang de Mère de Dieu. Ce cœur a été transpercé par le glaive de douleur au pied de la croix de Jésus. La Mère de Dieu est alors devenue notre Mère. Chacun peut l'appeler Maman. Nous pouvons tous nous réfugier en ce cœur immaculé. Les orgueilleux ne peuvent pas comprendre ce mystère. Mais les humbles, comme Saint Bernard, Saint Louis-Marie et Saint Jean-Paul II, l'ont compris en profondeur. Notre père fondateur de la famille missionnaire de Notre-Dame, le 15 décembre 1946, a consacré sa paroisse de Saint-Pierre de Colombiers et notre communauté qui allait naître au cœur immaculé de Marie. Ce petit village de Saint-Pierre-de-Colombiers en Ardèche devient un lieu de dévotion au cœur immaculé de Marie qui, pour notre fondateur, est tout simplement Notre-Dame des Neiges. La divine providence qui conduit tous les événements de nos vies a permis que la fête de Notre-Dame des Neiges, au jour anniversaire de sa statue
par l'évêque de Viviers le 15 décembre 1946 à Saint-Pierre-de-Colombier se célèbre dans l'octave de l'Immaculée Conception. Ainsi, le mystère de l'Immaculée Conception et le mystère du cœur immaculé de Marie sont liés à Saint-Pierre-de-Colombier.

Saint Jean-Paul II a été un grand don de Dieu pour l'Église et le monde. Il est lié au mystère du cœur immaculé de Marie et à la consécration demandée par Notre-Dame à Fatima. Nous pouvons l'appeler le pape de la Vierge Marie, dont la devise tirée de Saint Louis-Marie Rignon de Montfort est « Totus tuus, je suis tout à toi Marie ». Jean-Paul II a été surnommé par le cardinal Sodano le soir de sa Pâque, le 2 avril 2005, Jean-Paul II le Grand. Sa mort a laissé un grand vide et nous avons tous pleuré en voyant le corps mort du pape de l'évangile de la vie déposé devant le tombeau de Saint-Pierre. Comment pouvions-nous oublier tout ce que nous avions vécu avec lui pendant 26 ans dans cette basilique Saint-Pierre? Il était là, face à la tombe de Saint-Pierre, comme Jésus au tombeau le vendredi saint au soir. L'Église vivait les mystères douloureux en ce temps pascal de l'année 2005. Je voudrais vous citer la conclusion de la conférence que j'avais intitulée « Totus tuus » quelques années plus tôt. Saint Louis-Marie Rignon de Montfort avait écrit « Oh que ma peine serait bien employée si ce petit écrit, tombant entre les mains d'une âme bien-née, née de Dieu et de Marie, et non du sang, ni de la volonté de la chair, ni de la volonté de l'homme, lui découvrait et inspirait par la grâce du Saint-Esprit l'excellence et le prix de la vraie et de la solide dévotion à la très sainte Vierge. Comme l'essentiel de cette dévotion consiste dans l'intérieur qu'elle doit former, elle ne sera pas également comprise de tout le monde. Quelques-uns s'arrêteront à ce qu'elle a d'extérieur et ne passeront pas outre, et ce sera le plus grand nombre. Quelques-uns en petit nombre entreront dans son intérieur, mais ils n'y monteront qu'un degré. Qui est-ce qui montera au second? Qui parviendra jusqu'au troisième? Enfin, qui est celui qui y sera par état? Celui-là seul à qui l'Esprit de Jésus-Christ révélera ce secret et y conduira lui-même l'âme bien fidèle pour avancer de vertu en vertu, de grâce en grâce et de lumière en lumière, pour arriver jusqu'à la transformation de soi-même en Jésus-Christ et à la plénitude de son âge sur la terre et de sa gloire dans le ciel. Merci, ô douce Vierge Marie, notre Mère, de nous avoir donné, en la personne de Jean-Paul II, celui qui a reçu le petit écrit de Saint Louis-Marie et a compris grâce à lui l'excellence et le prix de la vraie et solide dévotion à votre cœur immaculé. Vous l'avez éduqué, moulé, conduit. Il n'a pas été seulement le doux vicaire du Christ sur la terre, mais grâce à vous, celui qui a été identifié à Jésus souffrant et aimant. Votre pape, notre pape, nous l'avons beaucoup aimé. Votre pape, notre pape, vous l'avez protégé afin qu'il fasse entrer dans l'Église, dans le jubilé de l'an 2000. Votre pape, notre pape, aidez-nous à l'imiter dans la prière quotidienne du rosaire, dans son totus tuus, dans son amour de la croix. Ô Notre-Dame des Neiges, ô cœur immaculé de Marie, nous vous prions particulièrement de donner à tous les jeunes la grâce de dire oui pour travailler avec Saint Jean-Paul II à la conquête des âmes, à l'amour divin. Avec Saint Jean-Paul II, nous vous disons « Totus tuus » et je n'ajoute rien d'autre. Saint Jean-Paul II a réalisé sa mission. Il a fait entrer l'Église dans le troisième millénaire. Pour le remercier et l'imiter, vivons notre mois de Marie de l'année 2017 en disant chaque jour notre « Totus tuus ». Ainsi, nous comprendrons mieux la dévotion au cœur immaculé de Marie et nous hâterons le triomphe de son cœur.

frissonnant un peu. 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

Saint Jean, dans l'Apocalypse, nous invite à contempler avec enthousiasme la Jérusalem nouvelle, belle comme une jeune mariée parée pour son époux. Ce que l'on dit de l'Église, on peut le dire de la Vierge Marie. Laissons-nous enthousiasmer par l'Esprit Saint en contemplant avec grande joie la beauté du cœur immaculé de Marie. Nous aimons attribuer ces paroles du Cantique des Cantiques à Dieu le Père, accueillant au ciel le chef-d'œuvre de la création. Que tu es belle, ma bien-aimée, que tu es belle. Oui, Notre-Dame des Neiges, à la suite de notre Père fondateur et de Mère Marie-Augusta, nous voulons nous laisser conquérir par la beauté et la pureté de votre cœur immaculé, et nous vous demandons la grâce de vivre et faire vivre dans la joie et l'énergie du bel amour qu'est la chasteté, le combat olympique de la pureté.

Voici que je fais toutes choses nouvelles. Nous ne sommes pas en attente de l'illusoire paradis du meilleur des mondes, ni du surhomme que les progrès de la science voudraient immortaliser. La vraie nouveauté n'est ni ce faux meilleur des mondes, ni cet illusoire surhomme, mais elle est arrivée avec la plénitude des temps, avec l'incarnation du Verbe. Benoît XVI disait que le plus grand saut de l'histoire de l'humanité avait eu lieu avec la résurrection de Jésus. Par le baptême, nous participons à la vie éternelle de Jésus ressuscité. La plénitude des temps commence avec l'aurore qui est la conception immaculée de la Vierge Marie. La nature humaine reçue par la Vierge Marie au premier jour de sa conception est une nature non marquée par les conséquences du péché originel, pleinement animée par la grâce divine et l'Esprit Saint. Le Fils de Dieu assume cette nature dans le sein de la Vierge Marie au jour de l'incarnation. Tous ceux qui renaissent de l'eau et de l'Esprit Saint par le baptême participent à cette nouvelle création. Rendons grâce à Dieu, soyons dans la joie et remercions l'humble Vierge Marie d'avoir toujours dit « Ecce, fiat et magnificat ». Demandons à Notre-Dame des Neiges que beaucoup de jeunes, en cette année du centenaire de Fatima, comprennent l'importance d'une vie donnée à Jésus en vue du salut des âmes, en étant consacrés au cœur immaculé de Marie et en se laissant guider pas à pas par celle qui est notre première de cordée, Notre-Dame des Neiges.

En ces deux dernières émissions de ce cycle, nous voudrions évoquer la figure de la bienheureuse Jacinthe, l'une des trois voyantes de Fatima, qui est canonisée avec son frère François en ce 13 mai 2017. Jacinthe est née le 11 mars 1910. De caractère joyeux et insouciante, elle aimait danser, ce qu'elle faisait avec une grâce, jusque dans la prison de Hourem. Très marquée par la vision de l'enfer, elle s'attacha spécialement à prier et à se sacrifier pour la conversion des pécheurs. Elle redisait souvent la prière enseignée par Notre-Dame, et elle invitait son frère et sa cousine à prier pour sauver les âmes de l'enfer. Le 13 octobre 1917, un ecclésiastique lui demande de prier pour le Saint-Père. Elle lui demande qui est le Saint-Père. Et dès lors, à chaque prière ou sacrifice, elle ajoute « et pour le Saint-Père ». Après chaque chapelet, elle ajoute trois ave pour lui. Elle aurait tant aimé le voir. « Beaucoup de personnes viennent ici, dit-elle, mais jamais le Saint-Père ». Deux fois, elle aura une vision du pape Benoît XV, priant et souffrant. Elle tremble devant la perspective de la Deuxième Guerre mondiale, pire encore que la Première, qui arrivera si l'on n'écoute pas les demandes de la Vierge et dont les horreurs lui paraissent présentes. Tant de gens qui vont mourir, et presque tous vont en enfer, pensait-elle. Beaucoup de maisons seront détruites et beaucoup de prêtres tués. Ainsi offre-t-elle généreusement ses sacrifices, repas donnés aux brebis, puis aux pauvres, support des visiteurs qui la questionnent, mauvais traitements, moqueries, maladies et séparation des siens. Elle le dit aussi, « J'aime tellement le cœur immaculé de Marie. C'est le cœur de notre petite maman du ciel. » Et elle chante sur des airs à elle, « Doux cœur de Marie, soyez mon salut. » Cœur immaculé de Marie, convertissez les pécheurs, sauvez les âmes de l'enfer. Elle regrette de ne pouvoir communier à ses intentions. Devant partir à l'hôpital, elle fait ses dernières recommandations à Lucie, inspirée des messages de la Vierge, et elle annonce qu'elle ira dans deux hôpitaux, non pas pour guérir, mais pour souffrir davantage, et qu'elle mourra toute seule. Elle reçoit plusieurs visites de la Sainte Vierge et meurt le 20 février 1920. C'est la date qui sera choisie pour la fête des deux petits voyants. Voici quelques citations importantes de cette Sainte Jacinthe. Sur le péché par exemple. Les péchés qui conduisent le plus d'âmes en enfer, ce sont les péchés de la chair. Il viendra des modes qui offenseront beaucoup notre Seigneur. Les personnes qui servent Dieu ne doivent pas suivre la mode. Si les hommes savaient ce qu'est l'éternité, ils feraient tout pour changer de vie. Les hommes se perdent parce qu'ils ne pensent pas à la mort de notre Seigneur et ne font pas pénitence. Au sujet des guerres, Notre-Dame a dit que dans le monde il y a trop de guerres et de discordes. Les guerres ne sont que le châtiment des péchés du monde. Notre-Dame ne peut plus retenir le bras de son Fils bien-aimé sur le monde. Il faut faire pénitence. Pauvre Notre-Dame, ah, j'ai tant de peine de Notre-Dame, tant de peine. Puisse la petite Jacinthe, qui est à présent modèle de sainteté, nous guider dans notre dévotion au cœur immaculé de Marie.

Concluons ce cycle d'émissions sur le cœur immaculé de Marie et son triomphe en continuant à citer des phrases de la bienheureuse Jacinthe. Au sujet des prêtres et des gouvernants, la petite voyante de Fatima disait « Priez beaucoup pour les prêtres, priez beaucoup pour les religieux. Les prêtres devraient s'occuper seulement des choses de l'Église. Les prêtres doivent être purs, très purs. La désobéissance des prêtres et des religieux à leurs supérieurs et au Saint-Père offense beaucoup notre Seigneur. Priez beaucoup pour les gouvernements. Malheur à ceux qui persécutent la religion de notre Seigneur. Si le gouvernement laissait en paix l'Église et s'il donnait la liberté à la sainte religion, il serait béni de Dieu. Sur les vertus chrétiennes, ma reine, n'allez pas au milieu du luxe. Fuyez les richesses, soyez amis de la sainte pauvreté et du silence. Ayez beaucoup de patience, parce que la patience nous conduit au ciel. La confession est un sacrement de miséricorde. Aussi faut-il s'approcher du confessionnal avec confiance et joie. Sans confession, il n'y a pas de salut. La Mère de Dieu voudrait qu'il y ait plus de vierges qui s'attachent à elle par le vœu de chasteté. J'aimerais bien, moi, aller au couvent, mais j'aime encore mieux aller au ciel. Ceux qui n'accomplissent pas les promesses faites à Notre-Dame ne seront jamais heureux dans leur vie. Pour être religieuse, il faut être très pure d'âme et de corps. À cette dernière réflexion, Mère Godineau interrogea Jacinthe. Et sais-tu ce que veut dire être pure ? Je le sais, je le sais. Être pure de corps, c'est garder la chasteté. Être pure d'âme, c'est ne pas faire de péché. Ne pas regarder ce qu'il ne faut pas voir, ne pas voler, ne jamais mentir, dire toujours la vérité, même si cela coûte. « Mais qui donc t'a appris tant de choses ?» lui demandait encore Mère Godineau. « C'est Notre-Dame. Mais il y en a aussi que je pense toute seule. J'aime beaucoup penser. » Un des deux médecins qui l'a soignée lui demanda de prier pour lui lorsqu'elle serait au ciel. « Écoutez, vous irez bientôt là-haut, vous aussi. Cela ne tardera pas. Notre-Dame est venue me dire que j'allais mourir bientôt. Bienheureuse Jacinthe, aide-nous à aimer le cœur immaculé de Marie. » Bien chers amis de Radio Espérance, nous concluons ce cycle après le pèlerinage de notre pape François à Fatima, et la canonisation de François et Jacinthe. Nous espérons que les approfondissements que nous venons de faire vous auront permis de mieux comprendre le cœur du message de Fatima, le triomphe du cœur immaculé de Marie. Nous développerons encore dans nos deux prochains cycles ces approfondissements. Ils mettront davantage en valeur encore le message prophétique des apparitions de Fatima qui, selon Benoît XVI, le 13 mai 2010, répétons-le, est le plus grand message prophétique du XXe siècle. Ce message prophétique de Fatima ne se réduit pas au secret donné aux enfants par la Vierge Marie le 13 juillet 1917. Il englobe tous les événements et toutes les paroles de la Vierge Marie à Fatima et celle de l'ange du Portugal dans ses apparitions qui ont précédé l'année d'avant, celle de la Vierge Marie. Puissent ces événements et paroles nous aider à mieux vivre notre vie chrétienne et familiale et à mieux participer à la mission de l'Église. Puisse enfin venir sur notre terre le triomphe du cœur immaculé de Marie et le temps de paix promis par la Vierge Marie.

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1: Le 13 mai 1967, le pape Paul VI vint à Fatima pour commémorer le 50e anniversaire des apparitions. Pour la circonstance, il publia une exhortation apostolique intitulée « Signum Magnum », les deux premiers mots en latin du chapitre 12 de l'Apocalypse, décrivant une vision, celle d'une femme dans le ciel, vêtue de soleil, la lune sous ses pieds et couronnée de 12 étoiles. Très justement, le pape interprétait les événements de Fatima à la lumière de ce passage de l'Écriture sainte. En début de son exhortation, Paul VI donnait la finalité de son écrit. À l'occasion des cérémonies religieuses qui se déroulent ces jours à Fatima, en l'honneur de la Vierge, Mère de Dieu, où de nombreuses foules de fidèles vénèrent son cœur maternel et miséricordieux, nous désirons attirer encore une fois l'attention de tous les fils de l'Église sur le lien très étroit entre la maternité spirituelle de Marie et les devoirs qu'ont envers elle les hommes rachetés. Et le Saint-Père d'expliquer que Marie, par son rôle particulier dans l'histoire du salut, doit être honorée par un culte spécifique, qu'il soit liturgique ou privé. Cette démarche est bien la bonne façon de recevoir le message de Fatima. En effet, il ne suffit pas d'être spectateur et regarder avec émerveillement les nombreux signes donnés par le ciel en cette localité du Portugal. Il ne faut surtout pas se perdre en conjectures, en décelant dans les témoignages de Lucie des prophéties plus ou moins cachées sur des futures catastrophes. La bonne attitude à adopter est celle des trois enfants. Émerveillés, remplis de joie, lors de chaque apparition, ils se demandaient ce qu'ils pourraient faire pour remercier Marie de sa venue. Ils l'ont vue bien souvent grave, le visage triste, et ils n'avaient qu'un désir, celui de la consoler. Ils ont progressivement transformé leur existence en une offrande continuelle. C'est là la vraie dévotion, comme l'a rappelé le pape Paul VI dans son exhortation. Que les fidèles se souviennent qu'une véritable dévotion ne consiste nullement dans un mouvement stérile et éphémère de la sensibilité. La vraie dévotion procède de la vraie foi qui nous conduit à reconnaître la dignité éminente de la Mère de Dieu et nous pousse à aimer cette mère d'un amour filial et à poursuivre l'imitation de ses vertus. Certes, le chrétien doit apprendre à imiter son Seigneur Jésus-Christ, l'unique médiateur entre les hommes et Dieu. La tâche est difficile. Heureusement, il trouve en Marie un modèle plus proche, car elle est comme lui, une créature, et surtout une aide maternelle. Marie est là pour réveiller sans cesse sa foi et tourner sa vie vers Dieu. Son action est diverse suivant les circonstances. À Fatima, elle a appelé les hommes à la prière, à la pénitence et à une crainte amoureuse de Dieu en offrant des actes de réparation. Le pape Paul VI écrivait toujours dans la même exhortation « Poussé par l'amour, résolu à réparer nos offenses faites à la sainteté et à la justice de Dieu et confiant dans sa miséricorde infinie, nous devons donc supporter la souffrance de l'esprit et du corps afin d'expier nos péchés et ceux du prochain, et d'éviter ainsi la double peine de la perte de Dieu, le souverain bien et le feu éternel. » Essayons de suivre l'invitation de Paul VI. Remarquons qu'il ne nous demande pas d'accomplir des sacrifices, comme le firent les voyants, mais seulement de supporter les différents maux apportés par la vie en acte de réparation. En cette année 2017, cela serait pour nous la meilleure façon de vivre le centenaire des apparitions de Fatima. Ne restons donc pas seulement des consommateurs de cérémonies, mais soyons des acteurs, chacun donnant ce qu'il peut, suivant sa progression dans la foi et ses forces spirituelles et physiques. À la suite des trois bergers, essayons modestement, dans le quotidien de notre vie, de faire plaisir à Jésus, en honorant plus particulièrement sa mère.
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Je vous avais parlé la fois dernière de la façon dont nous pouvions recourir à la Sainte Vierge lorsqu'il nous arrivait une difficulté. Je voudrais revenir aujourd'hui sur ce recours à la Sainte Vierge, consolatrice des affligés, lorsque nous commettons une gaffe. Une gaffe, ce n'est pas un péché. C'est une erreur que nous faisons, lorsque nous ne sommes pas le bon Dieu, nous nous trompons vraiment tout à fait, alors que par ailleurs nous sommes intelligents. Comment se fait-il que nous nous trompions à ce point-là? Et là, l'erreur peut être grave. Je pense à ceux qui ratent un examen important parce qu'ils sont allés trop vite à faire un problème et ils se sont trompés terriblement, alors qu'ils auraient très bien pu réussir cet exercice. Ou bien, ils ont commis une maladresse vis-à-vis de quelqu'un. Ils croyaient bien faire en lui disant ceci ou en le faisant cela. Et puis, c'est tombé complètement à côté. La personne n'a pas compris du tout votre conduite. Et elle vous en veut. Et c'est une querelle qui n'en finit pas. Ou bien, tout bêtement, vous deviez composer un article pour un journal, pour une revue paroissiale. Et puis, vous avez fait une erreur énorme. Ou bien vous avez dit deux fois la même chose à la fin et au début de l'article parce que vous ne vous êtes pas relu, vous êtes terriblement humilié. Ou bien une faute d'orthographe impardonnable qui vous a échappé et que vous n'avez pas corrigé à la relecture. Vous êtes vraiment honteux d'avoir une telle gaffe. Et alors, vous en faites tout un pataquès. Et une chose que vous pouvez faire à ce moment-là, c'est de revoir cette statue dont je vous parlais la fin dernière, où la très sainte Vierge tient l'enfant Jésus dans ses bras et sur son cœur. Et l'enfant Jésus, blotti sur le cœur de Marie, tient lui-même une croix, une petite croix, votre croix, et il vous la présente. Et il vous dit, si tu veux bien vivre cette croix dont je permets l'existence dans ta vie, viens la vivre et même l'embrasser sur mon cœur. Et en embrassant cette croix, en même temps, tu embrasseras ton Sauveur, ton Jésus et sa maman. Oui, lorsque nous avons gaffé comme ça et que nous nous en voulons terriblement, allons nous faire consoler par Marie. Car je pense qu'elle a fait cela plus d'une fois vis-à-vis de l'enfant Jésus. L'enfant Jésus a dû se tromper de temps en temps. Il faisait des fautes d'orthographe lorsqu'il apprenait la langue hébraïque, ou bien lorsqu'il travaillait avec son papa dans l'atelier, il entaillait une poutre à un endroit qu'il ne fallait pas, et son papa le reprenait gentiment, et il venait se plaindre à sa maman Marie, « Maman, j'ai encore fait une bêtise, papa Joseph m'a dit que c'était mal fait, qu'il fallait recommencer, et parce que Jésus il avait pu être le bon Dieu en personne, dans sa nature humaine, il ne comprenait pas les choses immédiatement, il était comme tout le monde, et peut-être qu'il s'en désolait, et que sa maman lui disait, écoute Jésus, ce n'est pas grave, tu feras mieux la prochaine fois, il faut être apprenti avant d'être maître. Eh bien nous-mêmes, lorsque nous nous trompons, n'ayons pas peur d'aller nous faire consoler par Marie. Elle ne vous en voudra pas. C'est l'attitude de l'enfant vis-à-vis d'une maman toute bonne, toute compréhensive. Mon enfant, viens ici, que je t'embrasse. Ce n'est pas parce que tu as fait cette gaffe que tu es moins aimé de moi, moins aimé du Seigneur, moins aimé de Dieu. Nos gaffes ne nous en éloignent pas de Dieu. Et même si nous les acceptons bien, elles font grandir notre humilité. Nous ne sommes pas le bon Dieu, nous faisons des gaffes. Les autres s'en aperçoivent et alors, c'est normal. Pourquoi voudriez-vous être toujours au top niveau, à tout point de vue? Et cette épreuve que vous acceptez, cette gaffe que vous acceptez, elle vous fait grandir en humilité. Et si vous l'acceptez bien, vous verrez que dans le ciel, eh bien, elle vous fera chanter Magnificat avec la Sainte Vierge. Tu te souviens de cette gaffe dont je t'ai consolé, mon enfant? Eh bien, tu l'as bien acceptée. Tu vois qu'elle est source de grâce pour toi et pour les autres. Tu l'as acceptée avec le sourire. Tu n'en as pas voulu à ta condition humaine. Tu n'en as pas voulu à Dieu. Eh bien, tu as réussi cette journée-là. En acceptant cette épreuve, cette gaffe, en ne te lamentant pas outre mesure, qu'est-ce que tu as fait plaisir à ta maman? Qu'est-ce que tu as fait plaisir à ton Dieu? Oui, frères et sœurs, n'ayez pas peur de traverser, de transformer toutes vos gaffes en occasion de chanter la bonté de Dieu pour ses enfants gaffés.

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Si quelqu'un insulte son frère, il devra passer devant le tribunal. Si quelqu'un le traite de fou, il sera passible de la géhenne de feu. Matthieu 5, 22.

Chers amis, je vous propose aujourd'hui de renouveler votre façon de prier la Sainte Vierge lorsque vous vous trouvez en esprit ou en réalité devant la grotte de Lourdes et que vous voulez prier aux grandes intentions qui vous sont chères, que vous voulez prier pour les autres. Eh bien, au lieu de prier simplement pour les autres, vous allez imaginer les pensées de la Sainte Vierge pour toutes ces personnes pour lesquelles vous désirez prier. La Sainte Vierge, elle cogite. J'aime bien ce mot latin avec lequel on dit penser, cogitare. Cogiter, c'est agiter plusieurs idées à la fois dans son esprit. Et la Sainte Vierge, elle ne cesse de cogiter. Lorsque vous la voyez dans sa niche au cœur de la grotte de Massabielle, qu'est-ce qu'elle cogite, la Sainte Vierge? Elle pense à chacun et à chacune de ses brebis, de ses enfants. Et pour chacun d'eux, elle imagine, elle cogite ce qu'elle va faire pour les aider à se rapprocher de Jésus. Elle imagine les ruses qu'elle va employer pour les faire ramener à son Jésus. Et elle imagine un tas de choses. Et ces choses se réalisent. Donc au lieu de penser simplement, je vais penser à telle personne, je voudrais bien qu'elle se convertisse, eh bien, vous imaginez les ruses que la Sainte Vierge va utiliser pour la ramener à son Jésus. Et vous imaginez des choses qui se sont déjà réalisées pour d'autres personnes. Par exemple, ce jeune homme qui va à Lourdes pour porter les valises de sa tante et qui va se retrouver à genoux devant le Saint-Sacrement et qui, dans la seconde, sait qu'il deviendra prêtre pour aider les gens à rencontrer Jésus comme il est en train de le rencontrer. Ou bien cet homme qui n'avait pas du tout envie d'aller à Lourdes,

Voilà. Il n'y a pas que la petite Thérèse qui passe son ciel à faire ce bien sur la terre, bien sûr. Tous les saints, et très spécialement notre maman du ciel. Elle est l'associée privilégiée du Saint-Esprit. Le Saint-Esprit, c'est celui qui bouscule nos cœurs. C'est celui qui nous rappelle les paroles du Seigneur. C'est celui qui nous les fait goûter, approfondir et réaliser. Mais la Sainte Vierge est son associée. Et nous avons le droit de penser que le Saint-Esprit utilise l'intelligence de Marie, le cœur de Marie, pour que notre vie change. Elle travaille, son esprit travaille, son esprit est en activité perpétuelle. C'est un feu d'artifice dans le cœur de Marie. Voilà comment vous pouvez dire, Sainte Marie, tu es bénie entre toutes les femmes, tu es vraiment une maman qui pense des choses extraordinaires pour ses enfants. Et Jésus, le fruit de tes entrailles, il est béni, il est puissant et il peut réaliser ce que tu lui demandes de faire. Prie pour nous pauvres pécheurs. Mais en disant cela, vous pensez que c'est une prière active et c'est une prière intelligente. Elle propose à Jésus de faire des choses pour que ses enfants deviennent vraiment des enfants de Dieu. Amen.

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Si vous vivez selon la chair, vous allez mourir. Mais si, par l'esprit, vous tuez les agissements de l'homme pécheur,

Frères et sœurs, chaque jour nous prions la très sainte Vierge Marie en lui disant « Priez pour nous pauvres pécheurs, maintenant et à l'heure de notre mort. » Eh bien, nous devrions demander à la Sainte Vierge de nous aider à nous débarrasser d'un péché trop fréquent chez les hommes d'Église, chez les chrétiens, celui de dénoncer sans cesse ce qui ne va pas dans l'Église, les erreurs ou les bêtises des gens d'Église. Alors, il est parfois de notre devoir de parler, de dénoncer le mal, les erreurs, les péchés. C'est ce qu'a fait Jean-Baptiste pendant des années. Il y a laissé sa peau d'ailleurs. Il n'a cessé de préparer les Juifs à la venue du Messie en appelant tout le monde à la conversion, tout en leur demandant de se faire baptiser dans le Jourdain en signe de repentance. Et il a osé contester les grands de ce monde. Il a osé dire au prince de Galilée dont il dépendait, Hérode, « Vous n'avez pas le droit d'épouser la femme de votre frère Hérodiade. Vous n'avez pas le droit. » Et il en est mort. Il a été décapité à la suite d'un repas que donnait justement Hérode au prince de sa cour. Et il en est mort. Il a été décapité. C'est beau quand on ose contester comme cela les grands de ce monde pour dire la vérité. Je pense à Jérôme le Jeune, ce grand médecin qui a découvert la trisomie, qui a découvert dans son hôpital de la Salpêtrière à Paris que le mongolisme, comme on disait à l'époque, était dû à un chromosome supplémentaire, le 31. Il aurait dû recevoir le prix Nobel à cause de cela. Et un jour, il dit à sa femme, « Je sais que dans la conférence que je vais donner aux États-Unis, je vais me condamner définitivement à ne jamais recevoir ce prix. » Parce qu'une fois de plus, il a osé contester, condamner tous ces médecins qui étaient fiers de se servir de sa découverte pour supprimer les Mongoliens, pour commettre l'avortement des Mongoliens. Donc c'est beau de dénoncer la vérité à temps et à contre-temps, quand c'est notre devoir. C'est ce que vous faites lorsque vous osez contester les erreurs de vos enfants quand ils sont encore adolescents. Mais vous savez qu'il y a un moment où ce n'est pas la peine de le dire, parce que vous faites plus de mal que de bien. Parfois il faut parler, parfois il faut se taire. Il faut se taire et prier pour ceux qui se trompent, plutôt que de passer du temps à dénoncer leurs erreurs et leurs bêtises. C'est là de nos péchés, c'est un péché dans lequel nous tombons presque tous. Nous passons du temps à parler, à radouter, et à redire qu'un tel se trompe. C'est vrai, mais à quoi ça sert de le dire? Qu'est-ce que nous devrions faire? Nous devrions prier, et faire prier pour les erreurs qui se disent, pour les bêtises qui se proclament. Nous devons prier. Et dans le ciel, nous serons remerciés pour avoir prié, et sans doute que nous ferons du purgatoire parce que nous aurons trop déblatéré sur le mal qui existe au lieu de prier pour qu'il soit éradiqué par notre prière. Car nous devons croire que nous faisons du bien non seulement lorsque nous parlons, mais lorsque nous nous taisons, et que dans le silence de notre cœur nous disons au Seigneur, prends pitié de ces gens qui disent du mal sans s'en rendre compte. Père, pardonne-leur, ils ne savent pas ce qu'ils font, ils ne savent pas ce qu'ils disent. Et notre prière a bien plus d'importance que notre discours. Oh, mes frères, nous sommes tous comme cela. Moi aussi, ça m'est arrivé de trop parler des défauts d'autrui, des défauts sous prétexte de les dénoncer. Il vaut mieux se taire, bien souvent. Et cette prière silencieuse que l'on fait a bien plus d'importance que nos discours. Sainte Marie, aide-nous à faire comme tu le faisais toi-même à Nazareth. Lorsque tu entendais les gens de Nazareth dire du mal de ton fils, puisqu'ils ne croyaient pas qu'il était le Messie, tu savais que ça ne servait à rien de contester, tu te contentais de prier en silence. Ô Vierge du silence, ô Vierge qui a porté le Verbe, qui a appris à Jésus à parler, tu as appris aussi, au contact de Jésus, à te taire et à prier.
prie pour nous, pour que nous sachions nous aussi supprimer notre langage de médisance et le remplacer par une prière de supplication.

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Le Seigneur a son trône dans les cieux, sa royauté s'étend sur l'univers. Psaume 102, 19.

Je vais avoir le plaisir de vous parler aujourd'hui de la façon dont la récitation du chapelet peut vous aider à mieux vivre le second commandement de la charité fraternelle. Mais avant de vous le montrer, je vais vous rappeler que il y a une difficulté à résoudre. Très souvent, on nous dit, les incroyants nous disent, quand vous aimez les autres, vous ne les aimez pas vraiment puisque vous les aimez pour l'amour de Dieu. Et par conséquent, il vaut mieux finalement être soigné par une infirmière qui n'a pas la foi que par une religieuse qui vous soigne pour l'amour de Dieu. Parce que lorsque la religieuse vous soigne, ce n'est pas bien sûr qu'elle vous aime elle-même, elle vous aime comme un moyen d'aimer Dieu. Vous n'êtes qu'un moyen d'aimer Dieu. Vous n'êtes pas aimé pour vous-même. Tandis que lorsque quelqu'un vous soigne et vous aime sans avoir la foi, au moins vous êtes sûr d'être aimé pour vous-même. C'est une objection qui revient régulièrement. La foi empêcherait les gens d'aimer vraiment les gens. La foi serait un obstacle à un amour authentique. Eh bien, il est assez facile de montrer que ce n'est pas vrai. Mais enfin, il faut quand même répondre sérieusement à cette objection. Et c'est à cause de cette objection qu'à un certain moment, on disait, il faut aller à Dieu, bien sûr, lorsqu'on s'occupe des autres, mais on lui demande simplement de donner la force d'aimer les autres. C'est-à-dire qu'on va chercher auprès du cœur de Dieu une espèce de réserve d'amour qui nous manque pour que le Seigneur nous donne un dynamisme que nous n'aurions pas par nous-mêmes. Donc, nous allons chercher à Dieu, de chercher en Dieu un amour qui va nous permettre d'aimer les autres. Et quand nous serons au contact des autres, moins nous pensons à Dieu, mieux ça vaudrait. Voyez, il faudrait aimer les autres sans aucune considération de la présence de Dieu dans leur âme. Oubliez ce que Jésus nous dit dans le célèbre chapitre 25 de l'évangile de saint Matthieu. J'ai eu faim et vous m'avez donné à manger. J'ai eu soif et vous m'avez donné à boire. Il ne faudrait pas penser à la présence d'autrui, à la présence de Jésus dans le cœur d'autrui, parce que cela abîmerait votre charité fraternelle. C'est une erreur. Il suffit de voir que tous nos grands saints, que les Jeanne Jugand, fondateur des Petites Sœurs des Pauvres, Mère Teresa et compagnie, n'ont pas peur de dire qu'elles vont vers les autres en pensant à la présence mystérieuse de Jésus en eux. Ce n'est pas seulement le sidéen, le pauvre que je soigne, c'est Jésus en eux. Et ça leur donne une charité encore plus exquise, parce que lorsqu'on pense que Jésus se plaît à voir les soins que l'on donne à un pauvre, que on le fait aussi pour faire plaisir à Jésus, eh bien, on le fait avec une extraordinaire tendresse. C'est Jésus que l'on soigne. On soigne un membre souffrant de Jésus-Christ. Cela n'empêche pas d'aimer l'autre, mais on l'aime encore plus parce que non seulement il est sympathique ou non, mais c'est Jésus que l'on soigne. On fait plaisir à Dieu. Frères et sœurs, vous avez le droit de penser que lorsque vous aimez les autres, vous faites plaisir à Dieu. Et par conséquent, si l'autre n'apprécie pas tellement ce que vous faites, s'il ne vous obtenez aucune reconnaissance, vous êtes heureux de le faire parce que Jésus, lui, a du plaisir à recevoir vos soins, votre activité, votre charité. Il a du plaisir. Vous vous rendez compte? En soignant quelqu'un qui ne s'intéresse pas du tout à ce que vous faites, qui ne vous dit jamais merci, qui a même l'air de rouspéter, eh bien, vous continuez à le faire parce que il y a quelque chose qui vous plaît, c'est que Jésus se plaît, a du plaisir, et qu'il vous récompensera au centuple. Vous avez le droit de penser à cette récompense. Et quelle est cette récompense? Eh bien, dans le ciel, tu t'apercevras que cette personne te dira encore plus merci. Vous avez le droit de désirer la reconnaissance des autres. On chante parfois la phrase de Sainte Thérèse, « Aimer, c'est tout donner et se donner soi-même », mais ce n'est pas vrai. Benoît XVI l'a rappelé dans son encyclique sur la charité. Aimer, c'est donner, mais c'est aussi recevoir. Si vous aimez vraiment les autres, vous souhaitez être en dialogue, en intimité avec eux. Même si vous soignez quelqu'un qui est dans le coma, vous avez le droit de penser qu'un jour, il vous dira merci de l'avoir si bien soigné. Ce n'est pas un manque d'amour, c'est le fait que vous l'aimez vraiment.
Vous ne l'aimez pas, vous ne lui rendez pas service pour avoir bonne conscience, vous lui rendez service dans l'espoir d'une véritable amitié qui va se nouer. Et c'est comme ça qu'on continue à, aimer des gens qui ne vous aiment plus, qui vous ont envoyé promener, parce qu'on le vit dans l'espérance d'une réconciliation future. Donc la perspective de la présence de Jésus chez ceux que vous soignez, que vous aimez, ne vous empêche absolument pas de les aimer par eux-mêmes. Et alors, que fait la Sainte Vierge là-dedans? Eh bien, Sainte Marie, Mère de Dieu, prie pour nous pauvres pécheurs. Et il est béni le fruit de tes entrailles, Jésus, à qui nous faisons plaisir lorsque nous faisons plaisir aux autres. Jésus qui réconciliera les êtres les plus désunis, il est béni. Nous disons à la Sainte Vierge, heureusement qu'il est là ton Jésus, parce qu'il est capable de réaliser l'impossible. Grâce à l'espérance que nous avons de la vie future, eh bien, nous continuons à aimer vraiment ceux qui ne nous aiment pas, car nous les aimons dans l'espérance qu'un jour on pourra s'embrasser l'un l'autre de tout cœur.

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celui qui donnera à boire, même un simple verre d'eau fraîche, à l'un de ses petits en sa qualité de disciple, amen, je vous le dis, non, il ne perdra pas sa récompense. Matthieu 10, 42.

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1: Voyant les foules, Jésus gravit la montagne, s'assit, et ses disciples s'approchèrent. Prenant la parole, il les enseignait. C'est ainsi que l'évangéliste Matthieu ouvre le chapitre des Béatitudes, en attirant l'attention sur le fait que ce discours est fait sur la montagne. C'est plus qu'une simple indication de lieu. C'est une invitation à nous élever pour comprendre ce que Jésus s'apprête à dire. La montagne, dans l'Écriture, est le lieu de la révélation de Dieu. Matériellement, le point le plus élevé de la terre tourné vers le ciel, le point de rencontre entre le ciel et la terre. Spirituellement, c'est le lieu où l'homme doit monter pour écouter ce que Dieu dit et entrer en dialogue avec lui. C'est dans ce sens qu'il faut comprendre l'expérience spirituelle de Marie, que saint Maximilien Kolb a définie comme sommet de la création qui retourne à Dieu. En vérité, c'est toute la vie de Marie qui s'est tenue, pour ainsi dire, à haute altitude. De cette position élevée, Marie nous montre les niveaux spirituels auxquels notre existence doit se dérouler. Pour rester avec Dieu, Marie a choisi de gravir la Sainte Montagne, d'où contempler non seulement le sens ultime de son histoire humaine, mais aussi les longues trajectoires de la tendresse de Dieu.
0: À présent, nous nous unissons en prière avec le monde entier en renouvelant notre consécration à Marie.
2: Vierge Immaculée, Mère de Dieu et de l'humanité, je t'accueille comme don de Jésus sous la croix et je me confie entièrement à toi. Je t'offre toute ma vie, ce que je suis, ce que j'aime et ce que j'ai, afin que resplendisse en moi la beauté du Christ. Aide-moi à être docile à l'Esprit et à vivre avec joie ma vocation dans l'Église, afin de collaborer à ta mission maternelle et d'orienter vers Dieu le cœur de tout homme. Toi qui as guidé saint Maximilien Kolb pour aimer sans mesure, enseigne-moi à être témoin de l'Évangile et à faire de ma vie un don. Je te confie les personnes que je rencontrerai et je t'offre le travail, les joies et les souffrances de cette journée. Ô Marie, conçue sans péché, prie pour nous qui avons recours à toi et pour ceux qui n'ont pas recours à toi.
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1: Jésus recommande chaudement de prier. Il nous dit « Veillez et priez, demandez et l'on vous donnera, cherchez et vous trouverez, frappez et l'on vous ouvrira. » Une vie sans prière est triste et vide. La prière est un dialogue intime d'amour avec Dieu. Elle est indispensable comme le pain pour la vie, comme l'oxygène pour les poumons. Il faut mettre à la prière attention de l'esprit et intensité du cœur. Prions dans une attitude d'humilité. Dieu veut cette condition. Alors qu'il résiste aux superbes, il est bienveillant pour les humbles. Unissons à l'humilité la confiance, car c'est la confiance qui nous permet de nous élever à Dieu, non pas avec nos petits pieds, mais avec les ailes de l'amour, et cela depuis l'abîme de notre misère. En effet, le manque de confiance attriste et blesse profondément le cœur de Dieu. Encore une fois, Marie se fait pour nous guide et maîtresse. Nous pouvons apprendre d'elle à prier avec simplicité, humilité et confiance. C'est seulement comme cela que le dialogue avec Dieu a de la valeur et même qu'il est tout puissant pour obtenir tout ce qu'il demande.
0: À présent, nous nous unissons en prière avec le monde entier en renouvelant notre consécration à Marie.
2: Vierge Immaculée, Mère de Dieu et de l'humanité, je t'accueille comme don de Jésus sous la croix et je me confie entièrement à toi. Je t'offre toute ma vie, ce que je suis, ce que j'aime et ce que j'ai, afin que resplendisse en moi la beauté du Christ. Aide-moi à être docile à l'Esprit et à vivre avec joie ma vocation dans l'Église, afin de collaborer à ta mission maternelle et d'orienter vers Dieu le cœur de tout homme. Toi qui as guidé Saint Maximilien Kolb pour aimer sans mesure, enseigne-moi à être témoin de l'Évangile et à faire de ma vie un don. Je te confie les personnes que je rencontrerai et je t'offre le travail, les joies et les souffrances de cette journée. Ô Marie, conçue sans péché, prie pour nous qui avons recours à toi et pour ceux qui n'ont pas recours à toi.
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Le Seigneur ton Dieu voulait t'éprouver et savoir ce que tu as dans le cœur. Allais-tu garder ses commandements, oui ou non? Deutéronome 8, 2.

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1: Marie est notre sœur parce qu'elle a la même nature que nous, un corps comme le nôtre, et elle est de notre sang. Elle est sœur aussi parce qu'elle a la même foi. Avec elle, nous sommes des frères et des sœurs qui partagent la même foi, le même credo, la même parole de Dieu. Les évangiles de Matthieu et de Luc relatent cette parole extraordinaire et surprenante de Jésus. Qui est ma mère et qui sont mes frères? Celui qui fait la volonté de mon Père est pour moi un frère, une sœur, une mère. Saint Augustin nous présente Marie comme la sœur des chrétiens en Christ, dont elle est la sœur, puisqu'elle fait sa volonté. Marie est notre sœur, puisque nous partageons avec elle la grâce.

0: et nos jours.
1: À présent, nous nous unissons en prière avec le monde entier en renouvelant notre consécration à Marie.
2: Vierge Immaculée, Mère de Dieu et de l'humanité, je t'accueille comme don de Jésus sous la croix et je me confie entièrement à toi. Je t'offre toute ma vie, ce que je suis, ce que j'aime et ce que j'ai, afin que resplendisse en moi la beauté du Christ. Aide-moi à être docile à l'Esprit et à vivre avec joie ma vocation dans l'Église, afin de collaborer à ta mission maternelle et d'orienter vers Dieu le cœur de tout homme. Toi qui as guidé Saint Maximilien Kolbe pour aimer sans mesure, enseigne-moi à être témoin de l'Évangile et à faire de ma vie un don. Je te confie les personnes que je rencontrerai et je t'offre le travail, les joies et les souffrances de cette journée. Ô Marie, conçue sans péché, prie pour nous qui avons recours à toi et pour ceux qui n'ont pas recours à toi.
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1: Rachetée gratuitement par le Christ et associée à son œuvre salvifique, voilà qui est Marie. La première rachetée, mais aussi la mère du Rédempteur. Comme la dévotion chrétienne aime à le saluer et à l'invoquer, explicitant ainsi que sa mission maternelle passe par la croix. C'est le Fils qu'il implique dans son mystère pascal de mort pour la vie, de don de soi pour la liberté des autres. La mère n'oppose aucune résistance à l'appel de son Fils et se laisse conduire en y consentant par amour. Dans le mystère de celui qui, par sa mort, a détruit la mort, comme le rappelle la liturgie. Prier en communion avec Marie, la mère du Rédempteur, ne signifie pas simplement se borner à contempler de loin ce qu'elle a fait en premier pour notre salut. Puisqu'elle est la mère des rachetés, cela signifie se laisser éduquer par cette mère et imiter ses attitudes intérieures. L'adhésion de tout cœur à la parole divine qui mortifie en nous ce qui plaît au monde pour donner vie à ce qui plaît à Dieu. L'oblation libre et généreuse de nous-mêmes en union avec l'offrande du Christ. La sincère correspondance à la rédemption reçue en don, en devenant promoteur et porteur de rédemption dans notre milieu de vie quotidien.
0: À présent, nous nous unissons en prière avec le monde entier en renouvelant notre consécration à Marie.
2: Vierge Immaculée, Mère de Dieu et de l'humanité, je t'accueille comme don de Jésus sous la croix et je me confie entièrement à toi. Je t'offre toute ma vie, ce que je suis, ce que j'aime et ce que j'ai, afin que resplendisse en moi la beauté du Christ. Aide-moi à être docile à l'Esprit et à vivre avec joie ma vocation dans l'Église, afin de collaborer à ta mission maternelle et d'orienter vers Dieu le cœur de tout homme. Toi qui as guidé Saint Maximilien Kolb pour aimer sans mesure, enseigne-moi à être témoin de l'Évangile et à faire de ma vie un don. Je te confie les personnes que je rencontrerai et je t'offre le travail, les joies et les souffrances de cette journée. Ô Marie, conçue sans péché, prie pour nous qui avons recours à toi et pour ceux qui n'ont pas recours à toi.
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1: En cet automne 1916, les trois petits bergers purent partir de nouveau pendant toute la journée avec leurs troupeaux, la chaleur du début d'après-midi étant devenue plus supportable. Un jour, cherchant la fraîcheur, ils décidèrent de se rendre à une grotte située au Loca do Cabeço, lieu de la première apparition de l'ange. Après avoir avalé leur modeste repas, ils se mirent à genoux, le visage contre terre, et récitèrent la prière de l'ange « Mon Dieu, je crois, j'adore, j'espère et je vous aime. » Dans son second mémoire, Sœur Lucie raconta ce qui arriva. « Je ne sais combien de fois nous avions répété cette prière lorsque nous vîmes briller au-dessus de nous une lumière inconnue. Nous nous sommes relevés pour voir ce qui se passait et nous avons revu l'ange qui tenait dans sa main gauche un calice sur lequel était suspendue une hostie. De l'hostie tombaient quelques gouttes de sang dans le calice. L'ange laissa suspendu en l'air le calice, s'agenouilla près de nous et nous fit répéter trois fois la prière à la Sainte Trinité. Puis, se relevant, il prit dans ses mains le calice et l'hostie, il me donna la Sainte Hostie et partagea le sang du calice entre Jacinthe et François en disant « Prenez et buvez le corps et le sang de Jésus-Christ, horriblement outragé par les hommes ingrats, réparez leurs crimes et consolez votre Dieu. » Il se prosterna de nouveau à terre et répéta avec nous encore trois fois la prière à la Sainte Trinité. L'ange disparut, laissant les trois enfants en prière comme s'ils étaient pris par une grande torpeur. Ils n'avaient plus la notion du temps et ils seraient encore restés de nombreuses heures dans la même position si François n'avait pas remarqué que le soleil allait se coucher. Il secoua sa sœur et sa cousine et tous les trois, en silence, rentrèrent avant la nuit avec leur troupeau. Pendant plusieurs jours, ils ne parlèrent pas entre eux de l'apparition. Ce fut de nouveau François qui brisa le silence. Comme lors des deux apparitions précédentes, il avait tout vu, mais rien entendu. Il avait compris que Lucie avait communié au corps du Christ, mais sa sœur et lui-même, qui n'avaient pas encore fait leur première communion, qu'avaient-ils reçu? Jacinthe, débordant de joie, lui répondit « Mais c'est aussi la Sainte Communion. Tu n'as donc pas vu que c'était le sang qui tombait de l'hostie ?» Alors, François, comme s'éveillant d'un rêve, confia « Je sentais que Dieu était en moi, mais je ne savais pas comment cela s'était fait. » Se prosternant à terre, il resta très longuement avec sa sœur, répétant la prière de l'ange à la très sainte Trinité. L'Eucharistie est une partie importante du message de Fatima, et elle est explicitement mentionnée dans la pratique des cinq premiers samedis du mois. Toutefois, sa présence dans les révélations célestes est assez réduite. S'il est demandé de réciter quotidiennement le chapelet, de vénérer les cœurs de Jésus et de Marie, il n'est pas fait mention d'une communion régulière ni d'adoration eucharistique. Et pourtant, le Saint-Sacrement est continuellement présent dans la dévotion des pastoureaux et à leur suite des pèlerins. Les trois petits bergers possédaient une vue synthétique du mystère chrétien. Ils ne séparaient pas dans leurs prières, mais ils unissaient. Quand ils vénéraient le cœur immaculé de Marie, ils adoraient en même temps Jésus, qui prit chair de la Vierge Marie. Ils contemplaient le Sacré-Cœur et rendaient grâce pour le corps et le sang de notre Seigneur, rendu présent au moment du Saint-Sacrifice de la Messe. Cet extrait de l'appel de Fatima, rédigé par Sœur Lucie dans les années 1974, est bien révélateur de cet état d'esprit. C'est le corps reçu de Marie qui, dans le Christ, devient la victime immolée pour le salut des hommes. C'est le sang reçu de Marie qui circule dans les veines du Christ et jaillit de son cœur divin. C'est ce même corps et ce même sang reçu de Marie qui, sous les espèces du pain et du vin consacrés, nous sont donnés chaque jour en nourriture pour fortifier la vie de la grâce en nous.
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1: Lors de sa troisième et dernière apparition, l'ange fit répéter aux enfants par trois fois la prière suivante. Très sainte Trinité, Père, Fils et Saint-Esprit, je vous offre le très précieux corps, sang, âme et divinité de Jésus-Christ, présent dans tous les tabernacles du monde, en réparation des outrages, sacrilèges et indifférences par lesquels il est lui-même offensé. Et par les mérites infinis de son très saint cœur et du cœur immaculé de Marie, je vous demande la conversion des pauvres pécheurs. Au même moment, les enfants virent suspendu au-dessus des mains de l'envoyé céleste un calice surmonté d'une hostie, d'où coulaient quelques gouttes de sang. Aidés par cette vision, ils pouvaient comprendre le sens des paroles qu'ils prononçaient sous la direction de l'ange, et ainsi cette prière se grava définitivement dans leur esprit. Il ne faudrait pas voir en elle un exposé doctrinal sur l'Eucharistie et la communion réparatrice. Des théologiens ont montré qu'elle contenait quelques maladresses. Cela ne doit pas nous étonner. Il faut bien se rappeler que les apparitions de l'ange, contrairement à celles de la Sainte Vierge, étaient du domaine privé et ne devaient pas être au moins immédiatement divulguées. De plus, il ne faudrait pas recevoir ces paroles évangéliques comme un texte venu du ciel, une révélation immuable. Il y a dans cette prière une part du divin, mais aussi une part humaine, ne serait-ce que dans le choix des mots, bien impuissant à décrire un mystère insondable. L'ange, pour se faire comprendre, a utilisé des mots connus par son jeune public, et pour cela, il fit sans doute référence à des cantiques récités soit à l'église, soit en famille. Il se serait présenté devant un grand théologien, il aurait sans aucun doute employé d'autres formules. Il sut se faire comprendre, et ses paroles furent retenues aisément par les trois enfants qui en firent leur prière usuelle. Ils aimeront la répéter inlassablement pendant des heures, s'arrêtant pour méditer sur chacun des mots qu'il prononçait. Lucie la gardera pendant toute sa vie, la méditant jour après jour. Le 13 juin 1929, elle bénéficia d'une grande vision dans la chapelle du couvent de Tuy, qui fut essentiellement une illustration de la prière de l'ange. Elle vit le Christ en croix, surmonté de la colombe de l'Esprit et du buste de Dieu le Père. Sur le côté, elle aperçut un calice suspendu en l'air et une grande hostie sur laquelle tombaient quelques gouttes de sang qui coulaient des joues du crucifié et d'une blessure de sa poitrine. Sous le bras droit de la croix se tenait Notre-Dame, son cœur immaculé dans la main gauche. Sous le bras gauche de la croix, de grandes lettres formaient ces mots « Grâce et miséricorde ». Bien plus tard, en 1995, à la demande de ses confesseurs et supérieurs, sœur Lucie rédigea un petit livre intitulé « Comment je vois le message ». Elle ne le termina pas, considérant que sa mission était de transmettre les paroles célestes qu'elle avait entendues et non de les commenter. Ce livre inachevé contient une belle interprétation de la prière de l'ange. Sœur Lucie écrivait « Sainte Trinité, unique Dieu véritable, en qui je crois, en qui j'espère, je vous adore et je vous aime. Acceptez mon amour et mon humble adoration. Ce que j'ai à vous donner, c'est si peu que je vous demande d'accepter en échange de mon indignité les mérites infinis du cœur de Jésus et du cœur immaculé de Marie, et en échange, je vous demande la conversion des pauvres pécheurs. » Les trois pastoureaux ont fait de leur vie des actes d'offrande, parfois jusqu'à l'héroïsme, en supportant des souffrances abominables. Ils le firent par volonté de conformer leurs actes quotidiens avec les paroles de l'ange. Cette prière à la Sainte Trinité, peu à peu, les transformait et les préparait à un autre rendez-vous, celui du 13 mai 1917, avec la Mère du Sauveur. Ces enfants nous montrent le chemin difficile du don de soi qui seul peut mener au bonheur. Aurons-nous le courage de les suivre? Accepterons-nous de prier, d'offrir, d'aimer?
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1: Le 13 mai 1917 était un dimanche, celui qui précédait la fête de l'Ascension. Les trois petits bergers se levèrent tôt pour pouvoir assister à la messe de l'aube. Depuis leur plus jeune âge, leurs parents avaient veillé à ce qu'ils soient assidus à la messe dominicale. C'était pour eux un devoir sacré. Les enfants avaient pris l'habitude d'être les premiers levés le dimanche matin pour aller à l'église de Fatima et participer à un office plus sobre que celui de la grand-messe, plus recueilli peut-être avec sa grande prière pour les morts, ce qui ne devait pas déplaire aux trois pastoureaux. Ceux-ci, une fois la messe terminée, revinrent à leur maison. Ils prirent le sac qui contenait leur repas et firent sortir les brebis. Comme d'habitude, ce fut Lucie qui décida de la direction à prendre. Elle conduisit ses deux cousins avec les bêtes à un terrain appartenant à ses parents, une terre pauvre où poussaient quelques pommes de terre au milieu des pierres. Ils se trouvaient dans une combe appelée la Cova da Iria. Le trajet n'était pas très long, mais ils le firent lentement, laissant le temps à leurs brebis de brouter en chemin. Ils arrivèrent à destination qu'en fin de matinée. Ils entendirent sonner les cloches de l'église pour la messe du jour et apprirent ainsi qu'il était midi. C'était l'heure de manger. Ils ouvrirent leurs sacs et découvrirent ce qu'ils contenaient, des provisions plus soignées qu'en semaine pour fêter le jour du Seigneur. Les enfants se signèrent, comme ils en avaient l'habitude, récitèrent un Notre Père pour les défunts de leur famille et se mirent à manger, en prenant soin cependant de garder quelque chose pour le soir avant de reprendre le chemin du retour. Ils dirent ensuite les grâces, puis récitèrent le chapelet. Leur prière terminée, ils conduisirent les brebis un peu plus haut, sur la colline qui domine la combe. François, pour s'amuser, se mit à construire un petit mur de pierre qui entourait un buisson. Sa sœur et sa cousine l'aidèrent, lui apportant les matériaux nécessaires à son ouvrage. Cette activité devait être accompagnée de nombreux rires qui furent subitement interrompus. Apparut dans le ciel une vive lumière que les enfants prirent pour un éclair. Surpris, ils regardèrent autour d'eux et ils ne virent aucun nuage, les feuilles des arbres étaient immobiles, il n'y avait aucun souffle de vent, aucun signe d'orage. Lucie, prudente, ordonna à ses cousins de retourner avec elle au hameau. Les trois enfants dévalèrent la pente, réunissant autour d'eux leurs brebis. À ce moment, une autre lueur les surprit. Elle venait du sommet d'un petit chêne vert. Elle entourait une apparition céleste, une dame vêtue de blanc. Lucie, dans son quatrième mémoire, la décrit ainsi. Elle était vêtue de blanc, plus brillante que le soleil, irradiant une lumière plus claire et plus intense qu'un verre de cristal rempli d'eau, traversé par les rayons du soleil le plus ardent. L'apparition de Notre-Dame a surpris les enfants en pleine activité, au milieu de leur jeu. Ils n'étaient pas en prière, ils ne discutaient pas des visites antérieures de l'ange, ce qui montre bien que ce phénomène surnaturel ne fut pas le fruit de leur imagination. Ils n'avaient pas échappé à leurs conditions humaines pour monter vers Dieu, mais ce fut le contraire qui se produisit, ce fut le ciel qui descendit sur terre en ce 13 mai 1917. Toutefois, l'attitude des enfants n'est pas à négliger, car ils ne furent pas des spectateurs extérieurs, mais ils participèrent chacun à sa place aux apparitions. Leur rôle, ils pourront le tenir parce qu'ils ont été fidèles à la prière. Ils ont appris par l'ange à adorer, à découvrir que la réalité ne se limite pas aux choses créées, ils sont devenus capables d'ouvrir leurs yeux sur le monde spirituel. Devenus déjà dociles à l'action de l'Esprit-Saint, leurs gestes les plus simples vont devenir des signes de la présence de Dieu. Ainsi, à l'emplacement du petit mur construit par François, s'élève aujourd'hui la basilique de Fatima. On comprend alors que les sacrifices qu'ils vont multiplier seront d'une valeur inestimable pour Dieu, au point de changer le cours de l'histoire.
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Ne soyez jamais intrigant ni vaniteux, mais ayez assez d'humilité pour estimer les autres supérieurs à vous-même. Philippiens 2:3.

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1: Oh, quelle belle dame ! Répétait sans cesse Jacinthe à la fin de la première apparition de la Sainte Vierge. Interrogés séparément quelques mois plus tard, les trois enfants donneront une même description des vêtements portés par la femme venue du ciel. Même François, le garçon du groupe, qui ne devait pas, en temps ordinaire, porter une grande attention sur les habits, se rappelait très bien, jusqu'au moindre détail, l'apparence de Notre-Dame de Fatima. Elle avait une longue robe blanche, sans ceinture, et qui descendait jusqu'aux pieds. L'unique ornement était constitué d'un cordon doré entourant le cou, et dont les deux brins étaient réunis par un gland, également doré, à la hauteur du milieu du corps. Sur sa tête, un long voile épais de couleur blanche descendait jusqu'en bas de la robe. Était-il décoré d'un filet doré, comme on l'a représenté dans la statue du sanctuaire? Les bergers ne l'ont pas précisé. L'aspect de l'apparition était relativement sobre, pas de couronne ni de dentelle, mais simplement une robe et un voile d'une blancheur étincelante et un cordon doré. Ce ne fut pas le luxe des vêtements qui pourrait expliquer la vive admiration partagée par les trois bergers. La beauté de Notre-Dame n'était pas comparable à celle d'un mannequin. Elle ne venait pas d'une mise en spectacle du corps, elle ne suscitait pas le désir, mais éveillait une joie pure, elle était toute spirituelle. Pour bien saisir cette différence, il suffit de rappeler le stratagème un peu ridicule imaginé par des opposants aux apparitions. Ils présentèrent à Jacinthe le 21 août 5 demoiselles. Ils lui demandèrent si la dame apparue à la Cova da Iria était l'une d'entre elles ou ressemblait-elle à l'une d'elles. La petite fille leva les yeux, les regarda attentivement et répondit « Non, ce n'est aucune de ces dames ». On lui désigna alors la plus jeune, une fille d'une quinzaine d'années, portant une belle robe blanche, et on lui demanda si la dame des apparitions n'était pas comme cette jeune demoiselle. Jacinthe répondit « Cette demoiselle est très jolie, mais celle que j'ai vue à la Cova da Iria était bien plus belle ». La petite voyante était polie, d'autant que parmi ceux qui l'interrogeaient se trouvait monsieur le curé, qui avait été réquisitionné au dernier moment pour cette enquête. On devine quand même un certain agacement de la part de Jacinthe, qui était navrée de l'incompréhension des grandes personnes. Comment pouvait-elle confondre une beauté céleste avec celle des créatures? Cette beauté céleste était par elle-même et par les sentiments qu'elle éveillait d'une toute autre nature que celle de ce monde. Elle remplissait le cœur des voyants d'une grande joie, du désir de rester le plus longtemps possible en compagnie de la dame. Même François, qui n'entendait pas les paroles prononcées par la Sainte Vierge, ne pouvait détourner ses yeux de l'apparition. Sa seule vision le comblait. Tous les trois, à leur manière différente, faisaient l'expérience du monde surnaturel. Ils comprirent rapidement que les adultes, même ceux qui paraissent si dévots, même les plus savants dans la connaissance religieuse, ne désiraient pas quitter le domaine des certitudes matérielles pour un ciel qui leur semblait si éloigné. Ils furent accueillis par leur entourage comme des explorateurs revenant d'un pays lointain, si différent de nos contrées, que leur récit paraîtrait incroyable et qu'ils seraient rejetés comme des menteurs. Saurons-nous faire confiance aux trois pastoureaux? Saurons-nous avec eux rendre grâce à Dieu pour les merveilles d'un univers que nous devinons mais que nous ne pouvons encore voir de nos yeux et qui est le monde spirituel? Saurons-nous ressentir le désir, plus que cela, l'espérance, de partager un jour la béatitude des anges? Saurons-nous faire grandir en nous le désir de contempler Dieu dans sa gloire, en compagnie des bienheureux et de la Mère de Dieu, éblouissante de sainteté? Saurons-nous faire nôtre une partie de cet amour qui brûlait le cœur des trois bergers de Fatima pour la belle dame venue du ciel?
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Tu es pierre, et sur cette pierre je bâtirai mon église, et la puissance de la mort ne l'emportera pas sur elle. Matthieu 16, 18.

Si deux d'entre vous s'accordent, vous accordez avec Marie. Ce matin, j'ai évoqué Cana, hein, et Marie, elle s'accorde avec Jésus. Et elle est dans la foi. Et ici, appelle voisin, quand elle dit à Estelle, tu seras morte ou guérisse, Marie ne sait pas. Et c'est bon, hein. Il y a ce cheminement, et grâce à elle, nous nous accordons avec Jésus. Et alors, grâce à elle qui dit mon fils ne peut rien me refuser. Et qui dit cela parce que elle a été constituée reine, elle qui s'est fait servante, elle qui a connu l'obscurité de la foi et la pauvreté de l'espérance bien plus que nous. Oui, mais je me demande, oui, allez-y, mettez, moi aussi j'avais l'impression. Ah bon? Ah. Oui, Marie a connu l'obscurité de la foi bien plus que nous, et la pauvreté de l'espérance bien plus que nous. Et c'est aussi parce qu'elle est immaculée. Hein, le péché, ça nous endurcit. Les conséquences du péché, hein, font que notre peau est un peu épaisse. Hein. On le voit bien. Hein. L'amour nous rend plus sensibles. Hein. Il y a comme une accoutumance au mal. Hein. Il peut y avoir, malheureusement. Hein. Et ce qu'on appelle l'endormissement de la conscience. Hein. Et puis parfois, c'est aussi à cause de la tristesse, du manque de courage. Ici, Marie parle des cœurs endurcis. Il y a un an et demi, moins d'un an et demi, ah, ça m'a poigné, hein, puisque j'ai cité cela, le cœur endurci, et puis il y avait là des adolescents. Et j'aurais posé la question, à votre avis, qu'est-ce qui endurcit le cœur? Et moi, très spontanément, le cœur endurci, lié à la Bible, on se dit, bah, c'est le péché. Et ils m'ont répondu, la tristesse, la souffrance. Et ils m'ont enseigné. Et c'est vrai que les conséquences du péché peuvent endurcir leur cœur. Hein. Et clairement. Bah oui. Quand Jésus dit aux pharisiens à cause de l'endurcissement de votre cœur, il y a cette part qui est la conséquence de nos fautes. Ou plus que ça, il y a cette part qui est liée à le fait de nous détourner du bien, mais il y a aussi un endurcissement dont nous souffrons tous et dont le Seigneur veut nous guérir. Je pense que quand Jésus parle des cœurs endurcis, quand Marie parle de ça, il y a vraiment beaucoup de compassion. Et elle et lui, leur cœur n'ont jamais connu le repli sur eux-mêmes. Et le cœur de cette femme, il est le plus sensible de tous les cœurs des créatures. Alors c'est pour ça, je dis, l'obscurité de la foi, elle l'a expérimentée plus que nous encore. À cause précisément de la pureté, quoi. Et la pauvreté de l'espérance, parce que en elle, rien ne vient diminuer l'amour, la capacité d'aimer, hein, rien. Et donc, l'amour, il cherche le bien. Et quand le bien n'est pas encore là, c'est là l'heure de l'espérance. Hein. C'est le désir qui brûle, hein, l'espérance. Lié à une assurance, mais il y a dans l'espérance cette dimension du désir. Hein. Ce qu'on possède, dit Paul, on ne le désire plus, ce qu'on l'a. Allez, l'espérance. Alors, voilà, Marie, elle a la première, hein, sur le chemin de la foi, première des disciples, celle qui le suivre, hein, qui le suit vraiment. Celle qui est bienheureuse, comme nous l'avons entendu dans l'évangile de ce jour.
parce que elle a accueilli la parole s'est faite chair en elle, et c'est la parole, elle a façonné tout entière. Et elle a grandi. Elle a grandi dans la foi, elle a grandi dans l'espérance. Hein. Vous vous souvenez? Quand Jésus, à 12 ans, dit à Marie, « Pourquoi me cherchez-vous » Ce que nous dit l'Évangile. Ils ne comprirent pas. Ils ne comprirent pas. Et un peu plus tôt, oui, 12 ans plus tôt, il s'étonnait de ce qu'on disait de cet enfant. Croître, hein. C'est bon, je rappelle cela parce que dans notre vie avec le Seigneur, il y a la dimension de purification, de guérison, il y a aussi la croissance. On ne reproche pas à un enfant d'être un enfant. Et le Seigneur, oui, c'est lui qui rythme le rythme, qui donne le rythme de notre croissance. Le fait de voir que j'ai encore à grandir, j'allais dire, faut que ça résonne comme une bonne nouvelle. J'ai encore du chemin à faire. Ben oui, promesse. C'est beau chez l'enfant, hein, ce désir de grandir, quand je serai grand. Les désirs, quoi. Et en même temps, ben, il le vit en jouant, quoi. En étant à ce qu'il doit être maintenant. Oui, cette tension. Grandir. Alors, cet après-midi, j'ai donné comme titre à l'enseignement la deuxième partie de ce qui est écrit sur l'ex-voto. Elle m'a obtenu de son fils ma guérison entière. Ici, à Pelvoisin, on écrit deux fois. Vous avez écrit une lettre à Marie, mais ici, à Pelvoisin, elle reçoit la lettre. Et puis ensuite, elle dit à Estelle, maintenant tu vas écrire quelque chose. Ce ne sera plus sur du papier, ce sera sur du marbre. Et tu vas l'écrire et tu vas le mettre ici, où ils n'ont rien. Tu vas l'afficher. Tu vas écrire. Alors, je vous partage, de fait, dans l'histoire du sanctuaire, il y a une chose que j'ai constatée, assez surprenante, c'est que cette plaque que Marie a commandée, pendant plus d'un siècle, on la connaissait, mais elle a été comme mise de côté, on en parlait très peu. J'ai fait cette constatation que des chrétiens qui venaient prier parfois, plusieurs fois par semaine dans la chapelle, n'avaient jamais vu la plaque d'Estelle. De fait, au début, elle avait été mise, vous ne connaissez pas les lieux, mais elle avait été mise tout près de la statue. Donc, quand on voyait la statue, on voyait la plaque d'Estelle. Mais avec l'installation du couvent, c'est-à-dire en 1893, c'est vieux, hein, on a décidé de la déplacer. Estelle s'est plainte, mais de fait, elle n'était qu'une ancienne domestique. Et la comtesse de La Rochefoucauld, qui a fait beaucoup de choses bonnes pour Estelle, avait aussi ses limites. Ça s'est manifesté à plusieurs moments. Et là, elle a dit à Estelle, voilà, mettez-vous de côté, quoi. On fait les choses comme on veut, chez nous. De fait, c'était chez eux. Et alors, l'ex-voto d'Estelle a été relégué dans un coin. Et derrière une sorte de pilier, ce qui fait qu'on ne le voyait pas. Et alors, j'ai même réalisé, bien plus tardivement, que pendant... Ah bah oui, jusqu'à ce que les travaux de restauration soient engagés, la communauté des religieuses qui priaient, les dominicaines, ne voyaient jamais cette plaque que Marie avait commandée. On voyait toutes les autres. Les sœurs nous disent de temps en temps, il faut faire attention parce que ça donne des distractions une fois qu'on a repéré des fautes d'orthographe, quoi. Hein, vous voyez, ces petites choses-là. Bon, c'est beau de voir des ex-votos parce qu'on se dit, chacun, c'est une histoire sainte, une belle histoire. Oui, mais celui d'Estelle, il avait été oublié. Alors,
Même. C'est une injustice, parce que c'est le seul que Marie a commandé. Vraiment. J'ai médité devant ce texte breton. J'ai médité et puis, je me suis rendu compte, alors je ne sais pas si vous avez le... Vous n'avez peut-être pas pris avec vous le document hein, qu'il y avait dans votre pochette, Pèlerin bienvenu à Pellevoisin, et à l'intérieur duquel il y a tout le récit, hein, en concentré, hein, du cheminement d'Estelle, avec notamment la lettre qu'elle a écrite. Et cette lettre qui touche le cœur de mère de Marie, hein, je le rappelle. On écrit comme on est. J'aime dire ça, et avec le Seigneur, c'est comme... C'est comme chez McDonald's, venez comme vous êtes. Hein Vous l'avez lu à la grotte. Alors moi, je l'ai lu pendant plusieurs fois, je connais, je suis à Pellevoisin depuis 7 ans, mais en fait, j'aime ce lieu depuis plus longtemps. Ça fait, je crois, une douzaine d'années que j'ai dans le porte-document qui m'accompagne partout le récit des apparitions. Il y a quelque chose là. Mais en même temps, en arrivant ici... Et là, en fait, j'ai découvert l'ex-voto, compris qu'il avait l'importance. Alors, je connaissais la lettre d'Estelle. Et puis, en comparant avec l'ex-voto, je me suis rendu compte qu'il y avait quelque chose qu'elle avait écrit qui n'était pas juste, qui n'était pas tout à fait chrétien. Alors, je dis ça aussi pour nous encourager. Hein. Est-ce que ma lettre est parfaite? Oh non! Et alors, elle est une main tendue. Ce qui est tellement important, c'est que tu tends la main à Marie, et elle va la saisir et elle t'emmènera plus loin. Hein et comme je le disais tout à l'heure, à l'enfant, on ne reproche pas d'être un enfant, quoi. À quoi je fais allusion? À cette phrase qui arrive assez vite dans la lettre d'Estelle. Juste auparavant, elle vient de dire... Accordez-moi donc de votre divin fils la santé de mon pauvre corps pour sa gloire. Bon, c'est bien Jésus. Il y a de belles choses, hein, de très très belles choses dans cette lettre. Et elle sait que c'est Jésus qui guérit. Elle demande la santé de son corps. Elle est malade et c'est pour la gloire de Jésus parce que elle a reçu comme une mission de la part de Jésus de s'occuper de ses parents. Et puis, elle dit un tout petit peu plus loin. Si vous ne pouvez, à cause de mes péchés, m'obtenir une entière guérison, vous pourrez du moins m'obtenir un peu de force pour pouvoir gagner ma vie et celle de mes parents. Si vous ne pouvez m'obtenir une entière guérison, elle m'a obtenu ma guérison entière. Je vous disais hein, que dans les apparitions, il y a ceci de très touchant que Marie reprend les éléments de langage d'Estelle. Tiens, ça m'a alerté. Si vous ne pouvez m'obtenir une entière, elle m'a obtenu ma guérison entière. Tiens. Et puis alors, je vous relis la phrase. Examen de théologie. Qu'est-ce qui n'est pas chrétien dedans? Si vous ne pouvez, à cause de mes péchés, m'obtenir une entière guérison, vous pourrez du moins m'obtenir un peu de force pour pouvoir gagner ma vie et celle de mes parents. Je dis que ce n'est pas complètement chrétien. Vous avez repéré? Si vous ne pouvez, à cause de mes péchés. Mais, bah oui, mais de fait, en fait, ça nous rejoint. Parce que, et je me dis, pour moi-même, hein, qui ai mis du temps à repérer, bah oui, je fais souvent ce raisonnement-là. Face au mal dont je suis victime, qui me survient, je pense au mal que j'ai fait. Et je fais une correspondance. Bah oui, moi aussi j'ai fait du mal. Et donc, ouais, peut-être que je n'ai pas le droit à être libéré du mal qui me frappe. Pas complètement, quoi. À cause de mes péchés, vous ne pouvez m'obtenir une entière guérison. Ah oui. Et est-ce que c'est bon de prendre conscience de ses péchés? Ah oui, bien sûr. Hein. Estelle en a une conscience et il y a ceci de bon. Hein. Cette phrase, quand je dis elle n'est pas totalement chrétienne, oui, elle n'est pas totalement. Mais il y a cette qualité de cette femme qui reconnaît qu'elle a péché. Alors, je voulais raconter hier rapidement, mais je vais revenir dessus. Hein. Marie a dit à Estelle, regardons le passé.
et lui a montré tous ses péchés dans leur gravité réelle. Waouh! Et je vous l'ai dit, hein, c'est l'expérience du purgatoire que décrit Estelle. Des années plus tard, un adolescent d'une famille très, très proche d'Estelle, qui a beaucoup fait pour elle, ce sont eux qui ont fait construire ce grand bâtiment que ceux qui logent à Mère Teresa et Jean-Paul II hein, laissent sur leur droite ou sur leur gauche quand ils descendent de leur droite, hein, ce grand, grand bâtiment-là, qui était un hôtel construit pour accueillir les pèlerins. C'est le plus gros ex-voto de Pelle voisin, parce que la famille en question, qui était de riches industriels de la région lilloise, ont fait construire ça en remerciement d'une aide qu'une maman avait reçue pour aller au secours de son enfant qui était tombé d'un train roulant à pleine vitesse. Voilà. Alors, sa petite fille, elle fait une fausse manœuvre, ouvert la portière, nous sommes en 1899, et la maman voit sa petite fille, oui, projetée hors du train, qui roule à pleine vitesse. Et la maman entend une voix qui lui dit à l'intérieur d'elle-même, « Ta fille porte mon scapulaire, et toi aussi tu portes mon scapulaire, va à son aide et je t'aiderai. » Et la maman saute du train. Ouais. C'est pas du cinéma. Alors, elle est étourdie sur le coup, mais elle se réveille, rien de cassé. Rien de cassé. Et elle trouve sa fille qui, elle aussi, mais sur la voie, là, et qui, elle aussi, n'a rien de cassé. Elle récupère sa fille, elle la met en sécurité, il y a un train qui passe. Et puis, elle a encore un peu d'énergie pour aller chez un poste de garde barrière qui est à quelques distances. Elle raconte ce qui leur est arrivé. Et là, elle s'évanouit une nouvelle fois pour de bon. Et c'est là qu'on la retrouve. Et la famille, en reconnaissance de ça, fait construire cet hôtel pour pouvoir accueillir des pèlerins. Et ils sont venus en aide à Estelle aussi pour l'assister très concrètement, lui trouver un logement. Et l'un des fils, il avait 15 ans, il a interrogé Estelle sur comme un adolescent peut faire, est allé voir Estelle, c'est quoi les péchés que Marie vous a montrés, quoi? Parce que quand elle raconte ça, elle dit, je tairai hein, ce qu'elle m'a dit. Et elle a absolument refusé, comme elle refusait absolument de répondre à sa question, comment était le diable? Elle ne voulait pas lui dire comment il était. Elle ne peut pas nourrir l'imaginaire. Mais elle lui a dit, tu sais, j'aurais aimé être 6 pieds sous terre, quoi. J'avais tellement honte, quoi. Cette douleur. Cette surprise, quoi. Prise de conscience. Et pour eux, pour nous, elle qui a un langage très simple, hein, pour nous dire ce qui s'est passé, elle dit, il y a des fautes que je croyais légères et dont Marie m'a montré la gravité. Ouais. C'est ça le purgatoire, quoi, hein, de fait. Pour que le repentir s'empare, quoi. De fait, Estelle, quelques instants avant, avait dit à Marie, si j'ai le choix, j'aimerais mieux mourir parce que je suis bien préparée. Maintenant que je suis bien préparée, sans le relever explicitement, Marie lui montre qu'elle était un peu prétentieuse. Ah non, t'es pas tout à fait prête, quoi. Faut passer quand même par le salon de beauté avant d'entrer dans la salle des noces, hein. Le vêtement des noces, et oui, c'est pas encore tout à fait ça, quoi. Ah oui, tu avais conscience de tes fautes. Regardons. J'insiste hein, là-dessus, c'est regardons. Et Estelle, hein, dans le récit qu'elle nous en livre, dit bien, il y a la tristesse, mais beaucoup de douceur et de bonté dans le regard que Marie porte sur elle à ce moment-là. Elle se fait gronder par quelqu'un de bienveillant. Je crois que nous en avons l'expérience. Hein. Ça porte plus de fruits quand c'est quelqu'un de bienveillant qui nous gronde, qui nous corrige. Parce que nous n'avons pas peur que... pas peur qu'il veuille se venger, que nous allons... il ne va plus nous aimer. Il y a tellement cette blessure en nous. Hein. Est-ce que je suis aimable? Alors en tout cas, Marie le fait. Regardons. Et le pluriel, hein, c'est ensemble. C'est pas toute seule. Parce que nous le savons aussi, hein, si je suis tout seul face à mon péché, je risque d'être pris de vertige. C'est vraiment avec elle. Regardons.
Et puis, le lendemain, tout ceci est passé. Hein. Tout ceci est passé. Nous l'avons regardé. Marie lui dit d'ailleurs courage, hein, avant de lui faire de nouveaux reproches. Là. Le lendemain, elle lui fait de nouveaux reproches après lui avoir dit courage, parce que c'est un courage hein, que de regarder notre passé. Alors, ses yeux pleins de bonté nous donnent ce courage-là, nous aident à l'accueillir. Hein. Et puis, tout ceci est passé. Tu as, par ta résignation, racheté ses fautes. Et Marie fait voir à Estelle ce qu'elle a fait de bien. Alors, à ce même adolescent, Estelle a dit « Figure-toi que j'étais très surprise quand il m'a montré le bien que j'avais fait. » Elle a été surprise, stupéfaite, quand elle a pris la conscience de ses fautes. Mais elle dit « Ce que Marie m'a montré de bien dans ma vie, ce n'est pas ce que j'avais imaginé. Ce n'était pas les jours où j'étais content de moi, où j'étais fier. C'était des jours difficiles. » Et ça aussi, c'est une belle leçon, quoi. Comment je regarde ma vie? Quand Marie dit « Regardons le passé, dans le bien comme dans le mal. »

et la guérison de son corps. Une entière guérison, écrit Estelle, toute seule dans sa lettre. Ma guérison entière, lui fait écrire Marie. C'est ma guérison, c'est-à-dire c'est la guérison de moi. C'est-à-dire la guérison de moi tout entier. Cette guérison dont l'Écriture apporte la promesse et dont Jésus parle quand il se présente comme un médecin. Il y a dans les trois évangiles, Matthieu, Marc et Luc, hein, ces évangiles qu'on appelle synoptiques, parce qu'ils adoptent à peu près le même regard sur la vie de Jésus, hein, même schéma. Il y a deux épisodes et même un troisième qui se suivent, parce que ces évangiles, ils ont des choses en commun, qu'ils ont des différences. Et il y a dans les trois, Matthieu, Marc et Luc, des épisodes qui se suivent dans ce même ordre. Où Jésus est face à un homme, il y a une foule, et l'homme va se lever grâce à la parole de Jésus. Le premier de ces épisodes, c'est le paralytique. Vous vous souvenez ? Jésus est à la maison, il y a beaucoup de monde. Hein. Quatre hommes arrivent, portent un paralytique, et puis découvrent le toit pour le faire descendre devant Jésus. Donc c'est un malade. Hein. Et vous vous souvenez de la première parole que Jésus lui adresse ? Ouais, tes péchés sont pardonnés. Et là, tes péchés sont pardonnés. Ouais. Puis après, il va dire, qu'est-ce qui est le plus difficile hein. Et pour que vous sachiez que le Fils de l'homme a le pouvoir de pardonner les péchés, je te le dis, dit-il au paralysé, lève-toi, prends ton brancard et rentre chez toi. Puis après, qu'est-ce qui se passe juste après? Il y a un autre homme qui va se lever à la parole de Jésus. Non, pas Bartimée. Non, non. Il s'appelle Lévi. C'est un pêcheur public. C'est-à-dire, il avait un métier hein, qui était incompatible avec la loi. Il est dans un état de péché, on dit ça. Je suis dans une situation irrégulière. Et Jésus lui dit, suis-moi, l'homme se lève. Et il y a deux verbes qu'ils ont utilisés. C'est les verbes aussi qui sont utilisés pour la résurrection. Jésus s'est levé. Se lever. Et il y a une foule. Et puis après, Lévi, il donne un grand festin pour Jésus, où ils font la fête, hein, un repas partagé. Si quelqu'un ouvre et la porte à laquelle je frappe, j'entrerai, je mangerai avec lui, dit Jésus dans l'Apocalypse. En tout cas, il y a ce repas. Et là, les pharisiens, les grincheux. Des deux côtés, il y a les grincheux. Hein. Dans les deux épisodes, il y a les grincheux. Avec le paralytique, il y a ceux qui disent « mais il blasphème !» Et puis avec Lévi et ses amis, « mais qu'est-ce qu'il fait avec les pécheurs ?» Il mange avec les publicains et les pécheurs. Vous vous souvenez de ce que dit Jésus ? Ce n'est pas les bien portants qui ont besoin du médecin, mais les malades. Alors pour le dire très rapidement, on lui apporte un malade, il parle du péché. Il est avec un pécheur et il dit « mais c'est un malade ». Et ce n'est pas un hasard. Hein. C'est vraiment pas un hasard. Et il y a les deux choses. Hein. Et de fait, oui, ma guérison entière. Les contemporains d'Estelle disent que le 19 février, non seulement ils se sont rendus compte qu'elle était vraiment guérie, et donc c'est un miracle, mais ils disent que cette femme, qui était déjà une belle personne, quoi, ils l'ont vue changer. Elle s'est engagée sur ce chemin de la sainteté. Ouais, elle n'était pas sainte du jour au lendemain, hein. Il y avait quelque chose qui était changé. Elle était dans cette perspective de guérison entière, d'accueillir la grâce qui nous refait, qui nous restaure. Ah oui, ma guérison. Cette guérison qui annonce ce que nous attendons tous, hein, que nous disons dans le « Je confesse à Dieu hein, » et la vie éternelle et la résurrection. Cette guérison qui est en fait le mystère, notre participation au mystère pascal du Christ, de mort et de résurrection, c'est pour nous recréer ma guérison entière.
Et c'est très touchant que

Marie, eh, va se servir de la demande d'Estelle et puis, eh oui, et la conduire plus loin. Et oui, et même avec le même mot, quoi. Ben oui, ce que Dieu donne, le regard de Dieu sur nos vies, Dieu emploie nos mots à nous, avec une profondeur, avec une richesse, une densité. Ouais. Plus grande. Ça n'enlève rien de la demande d'Estelle, mais ça lui donne beaucoup plus. Quelle est cette guérison, hein, qu'il opère en nous, que nous voulons demander, quoi. Et il y a là, oui, c'est la dimension, je veux dire, du repentir, de la conversion, de la recréation. Chez Estelle, pour être un peu plus concret, il y a les, comment dire, les témoins. Bien sûr, il y a eu une enquête faite par l'évêque du temps, Monseigneur de la Tour d'Auvergne, hein, très vite. Hein, et donc, on a toute cette masse d'informations. Alors, elle avait des défauts. Notamment, alors chez elle, il y avait, elle pouvait être entêtée. Et puis, elle était aussi impressionnable. Et de fait, dans son parcours, hein, ensuite, est lié aussi à l'appel qu'elle a reçu, l'appel au calme. Hein. Il y a dans sa réputation de sainteté quelque chose de la douceur. L'entêtement qui guérit et qui cède la place à la douceur. L'entêté, il veut imposer sa manière de voir, sa manière de faire. Hein. Il ne peut pas concevoir qu'il y ait un autre chemin. La vraie douceur est une très grande force. Hein. La douceur, c'est pas la mièvrerie, c'est pas perdre. C'est au contraire garder l'élan, mais rester disponible pour que ce qui peut peut-être qui ne peut pas se faire par ce chemin, va se faire par un autre. Et puis, cette femme qui était impressionnable et qui donc de temps en temps pouvait perdre ses moyens, on le voit notamment dans l'exercice de sa mission, elle a fait preuve d'une liberté, d'un courage. Et aller jusqu'à Rome, voir le pape. Il y a eu des moments où ça a été très tendu avec la comtesse La Rochefoucauld. Elle a tenu le cap. Il y a un épisode, notamment, parce que le comte et la comtesse La Rochefoucauld étaient les propriétaires de la maison. Hein, ils ont gardé cette propriété. Et il y avait notamment chez la comtesse, avec beaucoup de bonne volonté, quand même, il y a eu une tentation un peu de mettre la main, hein, contrôler les choses. Estelle a écrit, en fait, la comtesse aurait voulu que je dise que la Sainte Vierge était apparue pour sa famille. Mais non, ce n'était pas pour sa famille, c'était pour tout le monde. Et notamment en lien avec la fondation du couvent, ou les projets. Maman, la comtesse et le comte envisagent d'écrire une lettre, préparer une lettre à l'archevêque de Bourges pour qu'ils aient le contrôle sur les gens qui auront accès à la chapelle. Alors, d'une façon charismatique, ça les a surpris eux-mêmes, Estelle, qui était dans la maison, a eu connaissance de cette conversation qu'ils avaient tous les deux dans leur salon. Et elle, toute domestique qu'elle était, elle est allée ouvrir la porte du salon, elle a forcé la porte du salon, et elle s'est campée devant eux, elle a dit « Ce que vous voulez faire, c'est pas ce que la Sainte Vierge a voulu. » Ils en ont été stupéfaits. La comtesse racontait cela en disant « Mais oui, je comprends pas, quoi. » Elle ne s'est pas laissée impressionner, quoi. Et ouais, douceur, la guérison, et les petites choses là. Et c'est pour ça, et je parlerai ensuite demain, là, demain après-midi, hein,
cette parole de Marie, publie ma gloire, et puis au-delà de publier ma gloire, cette mission qu'Estelle a reçue. Au mois de juillet, hier, en vous rapportant l'apparition du 2 juillet, hein, il y a eu 1er, 2, 3 juillet, je soulignais rapidement que Marie, ce jour-là, élargit l'horizon d'Estelle en lui disant le cœur de mon fils a tant d'amour pour le mien qu'il ne peut rien me refuser, par moi il touchera les cœurs les plus endurcis. Et puis Marie va dire je suis venu particulièrement pour la conversion des pécheurs. Et elle lui dit, est-ce que ta guérison n'est pas un des plus grands signes de ma puissance? Et ta guérison, justement, cette guérison qui est l'œuvre de la recréation, qui est l'œuvre de la grâce, et qui est le plus grand signe de ma puissance, Estelle, tu as laissé la grâce du Christ te visiter. Alors tu vas continuer à apprendre. Tu as appris de moi à laisser la grâce te visiter. Toute sa vie, Estelle a grandi. Marie lui a dit, répète-toi souvent ces paroles, refais ce chemin. Et parce que tu as accueilli la grâce qui te guérit, alors tu peux être signe pour les autres. Vous voyez, il y a quelque chose hein, de ce que nous avons à faire, à vivre, qui s'enracine aussi, qui prend son origine dans ce que il nous constitue témoin, dans ce que Jésus, la grâce du Christ, opère en nous. Ta guérison n'est-elle pas une des plus grandes preuves de ma puissance? Sa guérison. Alors, pour elle, ça a pris cette forme-là. Mais je vais revenir un petit peu en arrière sur le cheminement des apparitions. Il y a eu, hein, pour qu'elle, cette guérison s'opère, il y a eu cette première parole de Marie. Mon fils va se laisser toucher. Tu souffriras encore 5 jours en l'honneur des 5 plaies de mon fils. Tiens, guérison et plaie. J'ai mis du temps, et cette parole, les 5 plaies de mon fils, j'entendais, je la lisais. Puis un jour, c'était en parlant dans cette salle à des chrétiens chaldéens dont la paroisse s'appelait Saint Thomas. Saint Thomas l'apôtre. Je me suis dit, ah tiens, mais voilà un homme qui a touché les plaies du Christ et qui a été invité par Jésus à toucher les plaies de Jésus. Mais les plaies qu'il a touchées, c'était les plaies du ressuscité. Et de fait, les évangiles nous disent que Jésus, pour attester de la vérité de sa résurrection, quoi, montre ses plaies. Et à cet apôtre Thomas, hein, qui ne veut pas apporter foi à ce que lui disent les autres, aux témoins, mais qui dit, je voudrais toucher, non seulement voir, mais toucher, Jésus dit, viens, touche mes plaies. Il va se laisser toucher. Qu'est-ce à dire, hein? Toucher les plaies du ressuscité. 5 jours. Ça paraît étonnant, hein? Tu dois souffrir encore 5 jours, mais elle a tellement souffert. Mais oui, mais permet ou vient toucher dans ces 5 jours, c'est la durée, c'est aussi la passion du Christ, les 5 plaies, c'est pour nous dire il a porté toutes nos infirmités. Les mains, les pieds, le cœur, la tête, quoi. Il y a cette symbolique-là. Toutes nos souffrances, il les a portées. Et laisse-le te visiter. Et laisse-le te visiter, lui, le ressuscité, qui te montre que ses plaies, elles sont désormais glorieuses. Faire cette expérience du ressuscité, hein, là, maintenant. Alors, oui, je pense qu'on peut lire là, ce que Marie dit à Estelle de cette façon-là. Et ensuite, elle lui dit, et dans 5 jours, tu seras morte ou guérie. Eh oui, mais parce que si justement tu as accueilli cette proximité de Jésus ressuscité avec ta vie dans sa souffrance et dans toute ta souffrance, alors
tu n'as plus peur de mourir. Alors, oui, puisque le ressuscité est là avec toi, tu es prêt à le suivre. Et je voudrais vous parler ici de Josué. Depuis quelques années, nous proposons ici une retraite qui s'appelle 5 jours appel voisin. Alors c'est une retraite, en fait c'est une retraite personnelle sous la forme d'un accompagnement. Bon, nous avons pris conscience que de fait, ce cheminement qu'Estelle a parcouru, ça fait penser, j'allais presque dire en mieux, aux exercices spirituels de Saint Ignace. Il y a vraiment une pédagogie d'un chemin d'accueil de la grâce de Dieu qui nous refait. Alors, pendant ces 5 jours, on invite les gens à voilà, cheminer ainsi, à prendre le temps, 5 jours. Ah oui, tu souffriras encore 5 jours. Prends, et on va, voilà. Et tu vas laisser résonner avec ton existence ce qui s'est passé pour Estelle. Et un jour, je reçois le téléphone d'un certain Hubert, et qui me dit, je suis bénévole dans une association qui s'appelle Simon de Sirène. Alors, c'est à Angers. C'est des maisons où des personnes très handicapées sont accueillies, hein, une colocation, il y a des personnes valides, et ils vivent ensemble une vie communautaire. Et il me dit, nous avons parmi nos personnes accueillies un certain Josué, il a la foi, mais je pense que ça serait bien pour lui de suivre cette retraite. Voilà. Alors Josué, il avait 32 ans à cette époque, et à l'âge de 20 ans, alors qu'il était un garçon un peu, je pense, un Z, quoi, un surdoué, avec des dons musicaux et autres, intellectuels, frappé d'une maladie dégénérative, à l'issue fatale, il sait qu'il va en mourir, et qui lui a fait perdre peu à peu sa mobilité, il est dans une chaise roulante, il s'exprime avec beaucoup de difficultés, il n'a plus la maîtrise de ses mouvements, il ne peut pas se tourner tout seul dans son lit la nuit. Pendant la retraite, le Seigneur avait envoyé en même temps que lui une médecin. Et c'était providentiel, puisqu'il a eu une crise une nuit, quoi. Et heureusement, elle était là. Et Josué, ouais, est inscrit par Hubert pour venir à la retraite. C'était un mois et demi avant la retraite. Puis je n'ai pas de nouvelles d'Hubert. Et 2 jours avant la retraite, je prends contact avec Simon de Sirène pour dire « Mais est-ce qu'il vient bien ?» Et là, on me dit « Vous savez, Hubert, il vient de mourir très brutalement. Un cancer l'a emporté en quelques semaines. Ouais. » Mais Josué vient. Et Josué va venir avec un assistant. Et Josué est arrivé avec Timothée. Hubert m'avait dit « Oh, vu ce que vous me dites sur la retraite, je serai avec Josué pour l'aider. » Bon, Timothée vient, il me dit, « Non, moi, je vous laisse tout seul avec lui. » Ah bon? Eh bien, alors nous avons cheminé, Josué et moi, il a cheminé. Et, quel défi, quoi. Hein, la présence de cet homme si, si touchant, quoi. Et qui, en plus, était venu, vous voyez, inscrit par Hubert, quoi, marqué par le fait que Hubert, qui comptait vraiment pour lui, était mort, quoi. Hein, cette expérience de la mort de l'être proche, quoi. Hein. Et alors, nous lisons. Et puis, je l'interroge, lui disant, Josué, en quoi ça peut être une bonne nouvelle quand Marie dit, tu seras morte ou guérie? C'est un peu en tremblant que je disais ça, mais en même temps, moi, je suis serviteur, c'est les paroles que Marie a prononcées, donc je veux bien croire que Josué aussi peut les entendre, que justement, tout le monde peut les entendre. Et alors Josué me dit, parce qu'elle sait que la mort, c'est le passage pour aller vers Dieu. Et ça, beaucoup de gens me l'avaient déjà dit, je l'avais compris, moi aussi. Et puis, il continue. Et elle sait que même si elle meurt, elle pourra continuer à aider ses parents, mais autrement. Alors là, waouh! Ah oui. Dans la situation dans laquelle il était, quoi. Le réalisme.
Ouais, j'ai reçu une belle leçon de foi ce jour-là, et d'espérance, quoi. Et qui m'a fait dire, ouais, qui m'a fait comprendre aussi quelque chose de ce que Marie dit à Estelle, quoi. Oui, même pour tes parents, sois prête. Et aucune des promesses que mon fils fait est vaine. Il t'a fait cette promesse que tu allais les aider. Tu l'as entendu, cet appel. Bien oui, tu pourras. Mais fais-moi cette confiance jusque-là. Ah oui. Mais le lendemain, mon fils te rend la vie, tu seras guéri samedi. Alors Estelle dit, si j'avais le choix, j'aimerais mieux mourir maintenant que tu es bien préparé. Bon. Et Marie lui dit en souriant, ingrate, si mon fils te rend la vie, c'est que tu en as besoin. Alors je vais m'arrêter aussi sur cette parole-là. Estelle dit, mes parents ont besoin de moi. Et c'est pour ça que je demande la guérison. Hein. Et il y a quelque chose de très noble. Notre évêque, il met beaucoup ça en lumière. Hein. Sa demande est liée à ce qu'elle considère comme sa mission. Quand je dis qu'elle considère, la Providence lui a montré hein, le cheminement que je vous ai rapporté hier. Hein, telle maturité à l'âge de 20-22 ans de cette femme qui choisit ça, quoi, ce chemin. Elle sait que ses parents ont besoin d'elle. Et quand Marie lui annonce qu'elle va guérir, c'est lui dit, tu as besoin de la vie. C'est d'abord ton besoin à toi. C'est un cadeau. Tu as besoin de cheminer encore. Et là, mon papa, qui a fait sa Pâque il y a quelques années, il avait un cœur très fragile. Et il m'a fait un jour cette confidence qui m'a marqué. Il m'a dit, tu sais, je sais que je peux partir comme ça, d'un instant à l'autre. De fait, c'est ainsi qu'il est parti un petit matin. Et ce qui fait que je reçois chaque jour comme un cadeau de Dieu. Ah oui, c'est que tu en as besoin. Tu en as besoin. Pourquoi en as-tu besoin? Pour grandir. Pour que la parole que tu as reçu puisse vraiment s'enraciner et porter tout son fruit. Tu as besoin de la vie. C'est une belle parole à entendre, celle-là. J'ai besoin de la vie. J'ai besoin de vivre ce jour que Dieu me donne. Moi, je ne sais peut-être pas comment, pourquoi, hein, mais tu en as besoin. Et lui sait que tu en as besoin. Le lendemain, Marie lui dira, tes parents ont besoin de toi. Oui, mais c'est d'abord pour toi. L'adage est connu, il est éculé, mais la vérité est profonde. Tu aimeras, du moins, charité bien ordonnée commence par soi-même. Alors, de temps en temps, on le cite un peu comme un oreiller de paresse. Vous savez, quelque chose pour justifier des choses, une attitude pas tout à fait donnée, mais il y a quelque chose de très vrai. Le premier qui m'est donné à aimer, c'est moi-même. Tu aimeras ton prochain comme toi-même. Nous le savons. Nous aimer comme Dieu nous aime pour pouvoir aimer les autres. Tu en as besoin. Entendrons cela. Une révélation, quoi. Estelle, c'est une révélation pour elle. Il y a la conscience. Alors sans doute que nous avons des projets les uns et les autres, nous portons des aspirations, oui. Eh oui, Dieu sait pourquoi nous avons besoin de la vie. Eh bien, et puis, et je vais finir là-dessus. Guérison. La guérison, et je le dis aussi parce que nous savons que c'est-à-dire notre époque, c'est une des richesses hein, de notre époque, d'avoir mis en lumière cette solidarité à travers la chair et le sang, dans les liens de famille, dans l'hérédité. Hein. Nous sommes des êtres de chair et de sang. Dieu lui-même a voulu avoir une famille. Hein. Et il y a
des blessures qui marquent aussi nos vies familiales. Et ici, à Pelvoisin, Estelle, c'est pour sa famille, oui, sa place dans sa famille. Et elle a un attachement très fort, hein. Et là aussi, il y a eu quelque chose qui a été guéri. Il y a quelque chose qui a été guéri. Alors, pour dire ça, j'ai aussi planté un peu le décor. Elle avait beaucoup d'affection pour sa maman. Dans ce qu'on écrit, elle était sans doute moins proche de son papa. Et elle dit d'ailleurs qu'ils n'étaient pas très bien assortis. Sa maman était plus pieuse, hein. C'est quand ils sont arrivés à Paris que elle a agi avec son papa étant malade. D'ailleurs, elle a profité de la circonstance pour qu'un prêtre vienne visiter son papa et il a retrouvé la pratique religieuse à ce moment-là. Mais quel était-il cet homme? Je ne sais pas très bien. Il y a quand même un petit signe qui fait réfléchir. Quand Estelle a été guérie dans la nuit du 18 au 19 février, vous savez ce qu'a dit son papa? Il a dit, nous avons retrouvé notre pain. Nous avons retrouvé notre pain. Super. Sa fille est guérie. Ah ben super, elle va pouvoir à nouveau gagner notre pain. Ah oui. Hein. Oui, il y a quelque chose de dur. Et de fait, Estelle reste avec ses parents. Dans la maison, comme je vous l'ai dit, hein, après sa guérison. Mais de fait, c'est le Seigneur qui a pris possession de sa vie. Est-ce que Jésus dit lui-même dans l'Évangile, hein, on sera opposé dans la même famille, le père contre son fils, etc. Oui. Ben, elle l'a connu. Elle l'a connu pas de. C'est pas elle qui a provoqué, mais puisque le Seigneur l'avait guérie, elle s'est engagée au service. Alors, ça prenait une forme très concrète. Je vous ai peut-être dit, elle avait la main verte, elle était très douée. Donc, elle aimait fleurir l'église, elle rendait service. Et puis, voilà, elle était disponible. Et ses parents en ont pris ombrage. Et ils sont devenus un peu jaloux. Et c'était au mois de juin, hein, dans cette époque, juin-juillet, un jour, le matin, tôt, elle les avait salués, puis elle était partie faire de l'ouvrage. Ils disent, où est-ce qu'elle est? Ils ne savent pas qu'elle est dans la pièce. Et à un moment, elle les entend dire, eux ne savent pas qu'elle les entend. Ah ouais, on la gêne. Elle attend plus qu'une chose, c'est qu'on disparaisse. Alors elle dit, elle écrit cela, elle dit, oh, quelle blessure. Mais je rends grâce à Dieu. Parce que l'affection que j'avais à l'égard de mes parents était trop humaine. Elle a conscience qu'il y a quelque chose qui doit un ordre nouveau. Quand Jésus nous recrée, il nous recrée. Il y a un ordre autre. Il nous redonne la vie. Il nous redonne tout. Et, ah oui, comme il le dit, en mettant le glaive, en séparant ce qui doit être séparé pour que ce soit uni en lui. La guérison. Elle a été visitée. C'est très touchant. Je vous dis, elle a un style extrêmement concret, hein, comme elle raconte les choses avec une sobriété. C'est très objectif, son récit. Et puis cette confidence, ouais. Heureusement, elle remercie. Alors sa famille, dans ce que Estelle a souffert, il y a quelque chose dont je ne vous ai pas encore parlé, qui concerne sa sœur aînée. Je vous ai dit, sa sœur aînée, Geneviève, qui avait 2 ans de plus qu'elle, s'est mariée très vite, à peu près au moment, je pense, si je compte bien, c'était juste avant qu'Estelle rentre au couvent. S'est mariée contre l'avis de ses parents, avec un certain Jean-Baptiste Petitot. Et cet homme, Estelle dit, c'était un misérable. Pourquoi? Il avait une bonne situation, mais en fait, il a délaissé son épouse. Ils ont eu 2 enfants. Une petite fille d'abord qui portait le même prénom que sa tante. Elle s'appelait elle aussi Estelle. Puis un petit garçon dont j'ai oublié le prénom.
Mais en tout cas, Geneviève a été délaissée par son époux, elle a souffert du froid et de la faim, si bien qu'elle est morte d'épuisement, en laissant ses deux orphelins. Estelle, sa sœur, s'est dévouée. Alors, le beau-frère, il était anticlérical, il bouffait du curé. Il avait dit que si un prêtre venait, il le mettrait à la porte. Hein. Alors, Estelle s'est débrouillée pour qu'à un moment où il était au travail, un prêtre vienne. Puis, à force d'insister, elle a obtenu que son beau-frère accepte que Geneviève revienne dans la maison familiale. Estelle l'a installée dans son lit. Et Geneviève, comme ça, est morte paisiblement après s'être réconciliée avec ses parents. Elle a. Et donc Geneviève est morte très saintement, 1864, réconciliée avec Dieu et sa famille, laissant donc deux orphelins, mais le petit garçon ne lui survit pas, il meurt à peu près un an. Et le beau-frère en question, quelque temps après les funérailles, il écrit une belle lettre, tiens, encore une lettre, il écrit une belle lettre à Estelle en lui disant... Je voudrais vous épouser pour donner une mère à mes enfants. Oui, il manque pas de toupet, le type. Il manque pas de toupet. Alors elle lui écrit m'occuper de mes neveux. Donc c'était avant la mort du petit. Oui, donc c'est très peu de temps, quoi. Vous pouvez compter sur moi. Quant au mariage, vous avez fait assez d'une malheureuse. Hein. Vous n'en ferez pas deux. Mais concrètement, elle a dû s'occuper aussi de cette nièce. Pour ça que dans sa lettre, hein, à la fin, elle parle aussi du fait de devoir, comment dire, soustraire cette nièce aux mauvaises influences, parce que le beau-frère, il va chercher à récupérer sa fille. Et quand, en 1876, hein, quand Estelle est guérie, là, mais durant le printemps, il revient à la charge, hein, et ça la trouble. Et quand Marie lui dit du calme, c'est aussi par rapport à ça. Parce qu'elle a souci tellement légitime, quoi. Mais de fait, cette petite nièce, Estelle, dont la tante dit elle n'était pas très intelligente, va se montrer très ingrate. Elle va partir à Paris, va demander de l'argent, et puis ne donnera plus de nouvelles. Et Estelle est morte sans savoir ce qu'était devenue sa nièce. Et elle écrit... Elle ne peut pas savoir la souffrance qu'elle m'a causée. Mais je prie pour elle tous les jours. Et dans le récit qu'elle fait, on voit y a pas d'amertume. La guérison peut se vivre aussi sous ce mode-là. La guérison est l'œuvre de Dieu, quoi. Elle est un échec aux yeux des hommes. Elle a fait tellement l'ingratitude. Et on voit pas d'amertume. Et en revanche, elle apprend, durant l'année 1877, que son beau-frère est malade. Il était fonctionnaire, donc il va dans un hospice pour être soigné. Les prêtres, à cause des lois anticléricales, n'avaient pas le droit d'aller dans ces hospices. Estelle se débrouille pour qu'une dame aille visiter son beau-frère. Et cette dame vient avec un scapulaire et apporte à cet homme le scapulaire en disant « Voilà ce que votre belle-sœur vous offre. » Et l'homme fond en larmes. Et dans son adolescence, il avait été au petit séminaire. Il avait tout plaqué, quoi. Mais là, le cœur de Jésus, ouais, l'emporte. Il se confesse et meurt quelques jours après.

Pardonne-nous nos péchés, car nous-mêmes, nous pardonnons aussi à tous ceux qui ont des torts envers nous. Luc 11, 4.

que votre lumière brille devant les hommes, alors, voyant ce que vous faites de bien, ils rendront gloire à votre Père qui est aux cieux. Matthieu 5, 16.

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2: Bonjour, je suis Don Anne Guillaume, je suis un chapelain du sanctuaire Notre-Dame de Lourdes et j'ai la joie donc de vous rencontrer pour vous parler régulièrement de la Vierge Marie. Et donc c'est évidemment le sujet qui va nous préoccuper pendant quelques émissions. Ici, à partir de Lourdes, où nous avons cette grâce, cette chance de pouvoir vivre au quotidien en proximité de la Vierge Marie. Pour ces premiers moments, je vous propose de considérer évidemment la plus grande, la plus belle grâce de la Vierge Marie vis-à-vis de Dieu, vis-à-vis de son Fils, le Seigneur Jésus-Christ, et vis-à-vis de nous-mêmes, tous les fidèles, croyants, qui nous attachons à Jésus et à Marie. Eh bien, c'est la grâce de Marie en tant qu'elle est mère de Dieu. Voilà, nous disons que Marie est mère de Dieu. Bien sûr que nous la prions comme cela très régulièrement dans notre « Je vous salue Marie », mais je voudrais avec vous approfondir toute la grâce qu'a ce titre de Marie, Mère de Dieu, donc pour ce premier échange, ce premier enseignement sur la Vierge Marie. En effet, c'est un titre qui pourrait nous paraître étrange. On est très habitué à prier la Vierge Marie ainsi, dans le « Je vous salue Marie » lui-même, Sainte Marie, Mère de Dieu. Mais ce titre pourrait nous paraître étrange parce que comment est-ce que Marie peut-elle être Mère de Dieu alors qu'évidemment Dieu la précède? Marie n'a aucune préexistence en Dieu. Marie est une créature comme chacun d'entre nous. Donc avant qu'elle fût, elle n'existait pas. Contrairement à Jésus, le Christ, qui est Fils de Dieu éternellement, et lui, il préexiste à son incarnation, à son existence humaine dans le sein de la Vierge Marie, mais pas Marie. Alors comment est-ce que Marie peut-elle être la mère de Dieu qui la précède finalement? Cette question s'est posée au début de l'Église, au début du 5e siècle de l'Église. C'est un évêque de Constantinople, Nestorius, qui a posé cette question, qui s'est dit « autant supprimer ce titre de mère de Dieu ». Il proposait à la place d'appeler simplement Marie mère du Christ, mère de Jésus, ou mère de cet homme qui est donc Jésus, le Fils de Dieu. Alors en proposant cela a ébranlé très rapidement toute l'Église, toute la communauté chrétienne, tous les croyants, qui avaient évidemment pris cette habitude de prier ainsi Marie comme mère de Dieu. C'était s'attaquer finalement à la piété populaire. Toute l'Église s'était à ce point attachée à Marie comme mère de Dieu. Mais ce que n'avait pas bien compris cet homme, ce Nestorius, face aux chrétiens, eh bien c'est que c'était aussi s'attaquer à la foi dans le Christ lui-même, en tant qu'il est vrai homme et vrai Dieu. Alors cela, quelques théologiens l'ont tout de suite compris, Cyril d'Alexandrie en particulier. Et alors, ils se sont réunis, ça a été le troisième concile œcuménique, donc à Éphèse, en 431. On réunit tout un concile avec l'empereur, avec tous ces théologiens, pour bien comprendre qu'il faut proclamer Marie, mère de Dieu. Alors je vous lis la méditation qu'en fait le pape Jean-Paul II, dans son encyclique sur la Vierge Marie, la mère du Rédempteur. Il écrit ceci. Le concile d'Éphèse, donc en 431, eut une importance décisive, car à la grande joie des chrétiens, la vérité sur la maternité divine de Marie y fut solennellement confirmée comme vérité de foi dans l'Église. Marie est la mère de Dieu, parce que par le Saint-Esprit, elle a conçu en son sein virginal et a mis au monde Jésus-Christ, le Fils de Dieu, consubstantiel au Père. Le Fils de Dieu, né de la Vierge Marie, est vraiment devenu l'un de nous. Il s'est fait homme. Voilà ce qu'écrit le pape Jean-Paul II donc, par rapport à ce concile d'Éphèse. Alors en effet, l'importance pour nous, croyants aujourd'hui, est toujours capitale. Affirmer que Marie est mère de Dieu, c'est affirmer en même temps que Jésus est vrai homme, vrai Dieu. Nous croyons en effet, c'est le mystère de l'incarnation que les deux précédents conciles, donc de Nicée et de Constantinople, avant ce concile d'Éphèse en 431, avaient défini, c'est que Dieu s'est fait homme. Le Christ est le Verbe de Dieu, donc la deuxième personne de la Trinité, Dieu éternellement coéternel au Père. Dieu, donc le Christ, le Verbe de Dieu, est devenu homme et il s'est incarné, et Marie est la mère du Verbe incarné. Bref, Dieu a une mère, pourrions-nous dire, puisque c'est Dieu qui vient naître par Marie, donc sur terre. Jésus est vraiment né d'une femme, comme le médite saint Paul. Jésus est vraiment né d'une femme, donc il est vraiment homme, pleinement homme, mais cet homme est Dieu. Donc proclamer que Marie est mère de Dieu, c'est insister sur l'unité vraiment substantielle, l'unité de la personne du Christ, une personne divine, qui naît pourtant comme un homme, parce que Dieu se fait homme en Marie. Voilà pourquoi le titre de Marie, Mère de Dieu, n'est pas seulement un titre de piété vis-à-vis de la Vierge Marie, vis-à-vis de notre Mère, etc., mais c'est vraiment une confirmation de tout ce que l'Église croit par rapport au Christ lui-même, en tant qu'il est le Sauveur, donc vrai homme, vrai Dieu. Dieu fait homme en Marie. Alors quand ce titre-là de Marie, Mère de Dieu a été proclamé comme cela dans l'Église, donc à Éphèse en 431, ça a été une joie, mais une très grande joie, une grande liesse pour tout le peuple de Dieu à la proclamation de ce titre. On fait mémoire là dans les chroniques que quand les évêques sont sortis de l'Église d'Éphèse pour annoncer, donc confirmer que Marie était bien Mère de Dieu, il y a une grande joie dans tout le peuple de Dieu. Alors nous pouvons penser à cette joie effectivement. À chaque fois que nous prions le « Je vous salue Marie », on est habitué, bien souvent on récite nos prières peut-être un peu rapidement, mais songeons-y et prions doucement, surtout la deuxième partie du « Je vous salue Marie » qui a été rajoutée plus tard, quand on dit « Sainte Marie, Mère de Dieu ». On ne fait pas seulement nous dire des compliments à la Vierge Marie, on affirme quelque chose de fondamental pour la foi chrétienne. Finalement, on affirme la possibilité du salut. C'est la confirmation de la foi dans le Christ, vrai homme, vrai Dieu, donc Sauveur. Voilà, mes chers auditeurs, chers amis, nous nous retrouvons demain pour une prochaine petite discussion sur la Vierge Marie.

Chers auditeurs, chers amis, bonjour, nous nous retrouvons comme hier donc pour méditer un petit peu sur la Vierge Marie. Donc depuis Lourdes, je suis donc Anne Guillaume, un des chapelains du sanctuaire Notre-Dame de Lourdes, et j'ai cette joie avec vous tous de pouvoir parler un peu de la Vierge Marie et de voir comment nous pouvons la prier, mieux l'aimer, bien sûr, mieux la connaître aussi. Et hier donc nous avions parlé du Concile d'Éphèse, le troisième concile œcuménique qui avait proclamé que Marie est mère de Dieu, et nous avions vu l'importance de cette définition, de ce titre de la Vierge Marie comme mère de Dieu par rapport à la compréhension du Christ, vrai homme, vrai Dieu, notre Sauveur. Donc oui, Marie est mère de Dieu. Alors, je voudrais revenir encore un petit peu sur ce concile d'Éphèse et puis sur toutes les implications qu'on peut découvrir dans le fait que Marie soit mère de Dieu. Et finalement, vis-à-vis de Jésus qui est Dieu, donc son Fils est Dieu, bien c'est cela, cette relation absolument unique entre Marie, cette femme, et puis cet homme qui est Dieu, Jésus. C'est une relation donc de maternité. Marie est la mère de ce Jésus. Évidemment que Marie exerce une maternité totale sur tout ce qu'est Jésus, y compris sa personne. Donc comme sa personne est divine, c'est pourquoi nous disons que Marie est mère de Dieu. Donc, c'est cette relation maternelle que nous pouvons méditer aujourd'hui. Une relation maternelle, c'est une relation totale donc entre la mère et son fils. Et la maternité, évidemment, une relation qui concerne toute la personne, le corps, l'âme, l'esprit, bref, oui, toute la personne. Alors, c'est une implication toute simple que nous comprenons bien, parce que c'est l'expérience commune que nous avons de la maternité nous-mêmes, c'est qu'une maman est maman pour toujours. Une mère n'est pas seulement mère le jour de l'enfantement de son fils. Elle est toujours mère de son grand-fils, même quand il a 30 ans ou même quand il a 40 ans. Toutes les mères qui nous écoutent peuvent se reconnaître, se retrouver là. Cette relation est toujours unique et à tout âge, on a toujours une maman. Et tout homme peut se considérer avec cette relation maternelle. C'est une des importances aussi théologiques quand saint Paul dit que le Christ Jésus lui-même, le Fils de Dieu, éternel, co-éternel au Père, il est né d'une femme. Donc le Fils de Dieu a une mère, c'est bien la Vierge Marie, c'est là que nous méditons justement. Marie, donc, en tant que mère de cet homme, Jésus, s'est évidemment toute donnée dans cette maternité vis-à-vis de Jésus. On le comprend bien, on le voit, c'est révélé dans les évangiles, dans la petite enfance de Jésus, au moment de la présentation de Jésus au temple, on y peut très facilement imaginer Marie qui porte l'enfant Jésus dans ses langes. Accompagné de Joseph, nous savons qu'il a porté les deux petites colombes pour le sacrifice prescrit. Et Jésus grandit quand il est adolescent. On retrouve encore Jésus dans les évangiles et avec sa mère toujours. Et là, on voit sa mère qui s'inquiète, avec son père aussi, Joseph, qui s'inquiète, qui recherche Jésus, qui est resté lui dans le temple alors que ses parents avaient commencé le voyage retour jusqu'à Nazareth. On imagine très bien cette inquiétude de cette mère, de cette femme, Marie, donc vis-à-vis de son enfant, jeune adolescent, 12 ou 13 ans, 12 ans dit l'évangile, au moment où elle retrouve au temple. On voit aussi dans la suite que l'évangile nous révèle combien à Nazareth, Jésus, donc dans son adolescence et quand il commence sa vie d'adulte, reste toujours soumis à ses parents. Et cette relation mère-fils, elle restera marquée comme cela pendant tout le temps de la vie

toujours là et elle le sera absolument jusqu'à la fin, à la croix. Et là, c'est vraiment révélé dans les évangiles, dans l'évangile selon saint Jean en particulier. Elle est toujours là et elle assiste au drame de la croix avec cette espérance-là dans le cœur qu'elle peut avoir de la résurrection de son fils. Parce qu'elle sait, elle seule sait que son fils, c'est le fils de Dieu. Voilà, c'était la promesse de l'ange Gabriel au tout commencement, à l'Annonciation. Il lui avait fait cette promesse que le règne, son fils naîtrait, qu'il aurait un règne, son règne ne connaîtrait point de fin. Ça, c'est cette espérance qui s'est ancrée comme cela dans le cœur de Marie. Quand elle voit son fils mourir sur la croix, elle garde cette espérance. On peut comprendre comme ça comment l'Évangile nous révèle que Marie se tient debout au pied de la croix. Alors, on peut considérer comme cela la Vierge Marie pendant toute la vie de Jésus, pendant toute l'existence terrestre de Jésus. Encore une fois, lisons le pape Jean-Paul II, toujours dans son encyclique sur la mère du Rédempteur. Le pape Jean-Paul II écrit ceci. Elle avançait dans son pèlerinage de foi, et dans son pèlerinage jusqu'au pied de la croix, s'est réalisée en même temps sa coopération maternelle à toute la mission du Sauveur, par ses actions et ses souffrances. Au long du chemin de cette collaboration à l'œuvre de son Fils Rédempteur, la maternité même de Marie connaissait une transformation singulière, s'imprégnant toujours davantage de charité ardente envers tous ceux auquel s'adressait la mission du Christ. C'est une phrase très importante pour le pape Jean-Paul II, là, que je viens de lire, qui nous fait comprendre que, on pourrait dire comme cela ainsi, de la crèche à la croix, Jésus est dans les bras de sa mère. On voit l'image, Jésus enfant, dans les langes, dans les bras de sa mère, et puis au pied de la croix, Jésus, dans le linceul, remis encore une fois, dans les bras de sa mère. Toujours, Marie est comme c'est la mère de son fils, elle le porte dans ses bras, enveloppé de l'ange ou du linceul. Et finalement, la phrase du pape Jean-Paul II nous fait comprendre ceci, qu'elle est totalement mère de cet homme, de ce Jésus, totalement donnée dans une maternité vis-à-vis de Jésus, mais en même temps, comme elle participe à toute l'œuvre de la rédemption et qu'accomplit le Seigneur quand il meurt sur la croix, eh bien, en portant Jésus ainsi dans ses bras, Marie se prépare à nous porter. Elle se prépare à porter tout le peuple de Dieu. Elle se prépare à porter l'Église entière qui naît ben justement à cet instant où Jésus meurt. Alors nous restons en contact, chers amis, chers auditeurs, et nous nous retrouvons demain pour continuer de méditer sur la Vierge Marie.

Sujet de la Vierge Marie. Donc, je suis Don Anne Guillaume au sanctuaire Notre-Dame de Lourdes. J'ai cette joie, ce bonheur, cette grâce, cette joie de pouvoir demeurer auprès de la Vierge Marie. C'est tout cela que je voudrais vous partager avec ces rencontres-là autour de la Vierge Marie à la radio. Alors, les deux rencontres précédentes, nous avons regardé ce titre de Marie Mère de Dieu. Et nous avions vu juste hier que Marie, parce qu'elle est très très, elle est mère de son fils, est totalement donné dans une maternité vis-à-vis de son fils lui-même la prépare tout doucement à devenir notre mère. Et c'est en portant Jésus que Marie se prépare à nous porter, chacun d'entre nous, qui nous tournons vers elle comme ses enfants, finalement. Alors, on pourrait méditer sur cette capacité qu'a Marie de porter l'Église entière, finalement, de porter toute l'Église, à travers une autre appellation qu'on peut donner à la Vierge Marie, que l'on trouve dans l'Ancien Testament, l'Ancienne Alliance, c'est Marie en tant qu'elle est fille de Sion. La fille de Sion, ça fait référence à tout le peuple de Dieu, tout le peuple d'Israël, qui se symbolise à travers le rassemblement du peuple à Jérusalem, donc c'est sur la colline de Sion. Et quand on parle de la fille de Sion dans l'Ancienne Alliance, par les prophètes par exemple, eh bien, il s'agit toujours de tout le peuple de Dieu, mais réuni en un seul point, en quelque sorte, à Sion, à Jérusalem. Alors on va voir quels échos peuvent avoir ce titre donc de fille de Sion, mais dans l'évangile justement. Alors on va lire ensemble l'évangile de l'Annonciation quand on découvre la Vierge Marie pour la première fois dans l'évangile. Je vous le lis, c'est au chapitre 1 de l'évangile selon saint Luc. « Le sixième mois, l'ange Gabriel fut envoyé par Dieu dans une ville de Galilée appelée Nazareth, à une jeune fille vierge, accordée en mariage à un homme de la maison de David appelé Joseph. » Et le nom de la jeune fille était Marie. L'ange entra chez elle et dit « Je te salue, comblée de grâce, le Seigneur est avec toi. » Nous pouvons arrêter là la lecture de l'Évangile, puisque tout est dit, nous avons en particulier cette salutation donc de l'ange vis-à-vis de Marie, qui témoigne, alors nous allons le voir, de toute l'espérance du peuple de Dieu. Alors d'abord quelques petites réflexions par rapport au texte. Cette salutation là, je te salue, que prononce l'ange, on peut la traduire tout à fait par réjouis-toi. Le mot qui est utilisé dans l'évangile, dans le texte original de l'évangile, veut vraiment dire réjouis-toi. Alors il est utilisé quotidiennement pour dire bonjour ou salut. Donc la traduction je te salue convient, ce qu'on dit dans la prière du je vous salue Marie. Mais on peut traduire aussi par réjouis-toi, réjouissez-vous. Réjouis-toi. Et l'ange ne prononce pas le nom de Marie, mais il dit comblé de grâce et il rajoute le Seigneur est avec toi. Alors, cette phrase-là, évidemment, c'est l'ange qui la prononce telle que c'est présentée dans l'évangile, mais on trouve une phrase qui ressemble beaucoup, tellement beaucoup, qu'on peut penser que l'ange s'est inspiré du prophète Sophonie dans l'Ancien Testament. Je vous lis le prophète Sophonie au chapitre 3. Pousse des cris de joie, fille de Sion. Éclate en ovation, Israël. Réjouis-toi de tout ton cœur. Bondis de joie, fille de Jérusalem. Le prophète continue en disant « Le Seigneur a levé les sentences qui pesaient sur toi, il a écarté tes ennemis, le roi d'Israël, le Seigneur est en toi, tu n'as plus à craindre le malheur. » Donc le prophète annonce quelque chose, une très grande joie, il utilise ces termes « Réjouis-toi, pousse des cris de joie, fille de Sion » qui vient prendre la place par rapport à la parole de l'ange au terme comblé de grâce par exemple ou au prénom de Marie. Réjouis-toi, fille de Sion. Il termine en disant le Seigneur est en toi. Donc quand l'ange salue la Vierge Marie en prononçant ces paroles là, je te salue, comblé de grâce, le Seigneur est avec toi. Évidemment, celui qui connaît la parole de Dieu entend la prophétie de Sophonie qui dit pousse des cris de joie, fille de Sion, le Seigneur est en toi. Et ça, c'est très beau, parce que ça nous montre, quand on regarde la juxtaposition des termes, que l'ange s'adresse à Marie en disant « comblée de grâce », mais il n'a plus qu'à changer « comblée de grâce » par « fille de Sion » et il désigne toujours la Vierge Marie. Je vous ai dit que tout le peuple d'Israël, tout le peuple de l'Ancienne Alliance se résumait en un seul point à Jérusalem. Et on comprend, au moment du Nouveau Testament, quand s'ouvre le Nouveau Testament, que finalement, non seulement il s'est réuni en un seul point à Jérusalem, mais il s'est réuni en une seule personne, Marie.
Bien souvent, les prophètes nous parlaient du petit reste, le petit reste du peuple d'Israël qui restait fidèle. Eh bien, ce petit reste est réduit à très très peu de choses, plus qu'à une seule personne, évidemment, éminemment importante. La seule qui garde vraiment la foi et l'espérance de tout le peuple, au nom de tout le peuple d'Israël, c'est la Vierge Marie, en tant qu'elle est fille de Sion. Et on peut comprendre, quand l'ange la salue, qu'il est à deux doigts de l'appeler ainsi, fille de Sion, la seule finalement qui reste à garder l'espérance, à garder la foi. Elle est toute donnée à Dieu depuis sa conception. Pendant toute sa vie, elle a voulu demeurer fidèle comme cela à la parole de Dieu qu'elle a longuement médité. Je pense que nous connaissons tous l'iconographie qui nous montre la Vierge Marie, mais la toute jeune enfant, Marie, auprès de sa propre mère, Sainte Anne, qui est en train de lui faire apprendre à lire, évidemment, dans les pages de l'Écriture de l'Ancienne Alliance. Donc Marie imprégnée de cette Écriture, imprégnée de tous ces documents, imprégnée de tout l'Ancien Testament. Et elle garde une grande fidélité, une grande espérance à la parole de Dieu. Dieu qui a promis à son peuple un sauveur. Alors elle se trouve dans cette disposition d'âme et d'esprit et de cœur vis-à-vis de Dieu, qui fait qu'en effet Dieu l'a choisie pour pouvoir être la mère de ce sauveur. C'est ce que l'ange lui annoncera dans la suite de l'évangile de l'Annonciation. Alors on peut comprendre aussi que c'est toute la joie du peuple de Dieu que le prophète propose, la pousse des cris de joie, fille de Sion, Israël éclate en ovation. Toute la joie du peuple de Dieu est si totalement concentrée en Marie. Marie est l'être qui soit le plus joyeux que nous puissions connaître. Marie est comblée de joie, l'ange l'appelle comblée de grâce, mais on sait aussi qu'elle est comblée de joie. Réjouis-toi, comblée de grâce, ben elle peut se réjouir en effet, parce qu'elle a gardé cette fidélité à la promesse, à la parole de Dieu, et elle garde cette fidélité donc, qui fait que Marie porte en elle toute l'espérance d'Israël. Et on va voir qu'elle porte aussi en elle toute l'espérance de toute l'Église. Voilà, je vous remercie et je vous dis à demain.

Ce qui est tombé dans les ronces, ce sont les gens qui ont entendu la parole de Dieu, mais qui sont étouffés, chemin faisant, par les soucis, la richesse et les plaisirs de la vie. Luc 8, 14.

Chers amis, bonjour. Nous poursuivons notre réflexion autour de la Vierge Marie. Nous cherchons ainsi toujours à mieux la connaître, à mieux nous approcher d'elle aussi, pour mieux la prier, bien sûr, pour mieux nous confier à elle. Hier, nous avions médité sur la Vierge Marie en tant qu'elle est fille de Sion, c'est-à-dire qu'elle contient, qu'elle porte dans son cœur toute la joie du peuple d'Israël, la joie du peuple de Dieu qui attendait en particulier toute la venue du Messie. Et c'est aussi finalement la joie de l'Église aujourd'hui qui a reconnu en Jésus le Messie attendu. C'est dire que la joie de Marie est si importante, une joie qui est vraiment à son comble, et on peut dire aussi que la joie de Marie est la source de la joie de toute l'Église encore aujourd'hui. Si l'Église se réjouit de la présence du Seigneur au milieu de nous, eh bien c'est cette joie-là qui jaillit du cœur même de la Vierge Marie, cette joie qu'elle a chantée aussi dans son Magnificat. Une joie si pleine, donc elle est source de joie et de bonheur pour nous aujourd'hui, pour toute l'Église. Alors cette joie, elle vient de Dieu évidemment, puisque l'ange la salue ainsi en lui disant « Réjouis-toi ». C'est la première parole que lui prononce l'ange, on l'a lu hier. Et Marie finalement ne vit plus que pour cette joie. Voilà, cette joie qui ne quittera jamais son cœur. Alors on peut considérer que, en quelque sorte, en reconnaissance vis-à-vis de Dieu qui a comblé son cœur de joie pour nous aussi, eh bien, elle offre tout son être à Dieu. C'est comme une sorte de consécration. Toute l'existence de la Vierge Marie est en quelque sorte consacrée à Dieu, offerte à Dieu. Elle le dit, par exemple, dans l'évangile de l'Annonciation, on peut comprendre ces deux paroles qu'elle prononce là quand elle dit « Je ne connais pas d'homme » ou alors quand elle dit « Je suis la servante du Seigneur ». À chaque fois, finalement, qu'est-ce qu'elle signifie par ces paroles? Eh bien, qu'elle ne veut appartenir qu'à Dieu, à Dieu seul, se mettre au service de Dieu. Et c'est un très beau geste, un très beau mouvement de reconnaissance de la Vierge Marie vis-à-vis de ce don qui lui a été fait, ce don de la joie, de toute l'Église. Alors, en particulier, l'Évangile précise bien que Marie est vierge. Ça, c'est une situation, quelque chose qui nous est vraiment révélé dans l'Évangile. Marie est vierge. Alors, cette virginité de la Vierge Marie, on va la comprendre comme cette consécration de tout son être, de son corps, de son âme, de sa personne à Dieu. Mais tout d'abord, la virginité de la Vierge Marie nous révèle que c'est Dieu, et Dieu seul, qui a vraiment l'initiative totale du salut, de l'œuvre, du salut, de la rédemption. C'est Dieu qui agit. En Marie, Dieu se fait homme. Voilà, et la virginité de Marie témoigne que le salut est totalement l'œuvre de Dieu. Voilà, Marie le pur réceptacle, très saint évidemment, de cette volonté de Dieu, de ce dessein divin de sauver comme cela tous les hommes. Mais également, nous disons, enfin, la théologie considère que la Vierge Marie tient, en particulier par cette parole là qu'elle répond à l'ange, « Je ne connais pas d'homme », que Marie tient comme un propos de virginité. C'est quelque chose d'assez mystérieux puisque la Vierge Marie était promise en mariage à Joseph, donc elle connaît bien un homme évidemment. Mais c'est dans l'intervalle, vous savez, avant qu'elle commence la vie commune avec Joseph, qu'est intervenue l'Annonciation. Alors elle répond cela, « Je ne connais pas d'homme », comme si elle voulait manifester par là, bien qu'elle voulait ne connaître que Dieu finalement, qu'elle voulait ainsi se consacrer à Dieu. Alors tout cela nous révèle que le mystère de l'Incarnation, qui sera donc le commencement de toute l'œuvre du salut, c'est bien l'œuvre de Dieu et de Dieu seul. Et à cette œuvre, en disant cela, je ne connais pas d'homme, à cette œuvre, Marie s'y conforme. C'est cela que nous pouvons comprendre quand nous disons que Marie a une sorte de propos de virginité. Ça veut dire qu'elle veut conformer toute son existence à cette volonté de Dieu de venir s'incarner en elle-même en vue du salut de tous les hommes. Alors c'est cela qui est grand, et on comprend que le propos de virginité de Marie, finalement, c'est bien cette consécration de tout son être, de toute sa personne. Certes, elle va être mariée ensuite à Joseph, mais immanquablement, son être reste consacré à Dieu. On sait que Joseph, Saint Joseph, sera le gardien de la Vierge Marie, le gardien de la pureté, de la chasteté, le gardien de la virginité de la Vierge Marie, le gardien de la Sainte Famille. C'est là un grand rôle que aura ici Joseph. Mais donc, nous avons cette révélation là dans l'Évangile que Marie est toute donnée à Dieu. Donc le propos de virginité de Marie exprime la volonté qu'elle a de n'appartenir qu'à Dieu. Elle veut ainsi entrer dans le projet de salut de Dieu et s'y conformer pour être, nous disons, c'est une très belle expression, pour être la digne mère du Rédempteur.
Voilà, Marie est la mère du Sauveur, du Rédempteur. Elle est la digne mère du Rédempteur. Cela signifie eh bien, qu'elle correspond parfaitement à la sainteté du projet de Dieu. Voilà, et elle va mettre ainsi toute sa vie au service de l'œuvre du salut. Mais alors l'Église reconnaît aussi que Marie est demeurée vierge, donc lors de l'enfantement de Jésus, il y a une part de merveilleux, de miraculeux dans la naissance de l'enfant. Et encore après, évidemment, nous savons qu'elle n'a jamais eu d'autres enfants, avec Joseph en particulier. Tout cela pour demeurer totalement disponible à Jésus et à toute sa mission. On le voit bien dans tout le long de l'Évangile, Marie reste totalement au service de son fils pendant toute sa mission, même pendant le temps de sa vie publique. On va voir la Vierge Marie toujours très discrètement, mais toujours présente auprès de Jésus, évidemment, jusqu'à la fin, jusqu'à la croix. Alors, retenons cela, ce propos de virginité de la Vierge Marie, donc ça concerne évidemment tout son être. Mais nous pouvons le comprendre surtout comme une volonté de se consacrer, de se donner totalement, corps et âme, au salut. Et donc finalement, cela ne concerne pas seulement la Vierge Marie elle-même, mais ce propos de virginité sera source pour l'Église eh bien, de toute la sainteté que nous pouvons recevoir aujourd'hui. Le fait que Marie soit consacrée à Dieu, on connaît tant et tant de personnes consacrées dans le monde de la vie religieuse en particulier, qui ont enraciné leur vœu de chasteté eh bien, dans cette virginité de la Vierge Marie. Donc je pense que l'Église peut rendre grâce à Dieu pour ce propos de virginité de la Vierge Marie. Voilà, je vous dis à demain et j'espère que nous pourrons nous retrouver pour continuer d'approfondir notre connaissance sur la Vierge Marie.

Chers amis, bonjour. Nous poursuivons notre lecture, notre compréhension de la Vierge Marie. Je suis donc Anne Guillaume, un chapelain au sanctuaire Notre-Dame de Lourdes. J'ai cette joie de vous parler de la Vierge Marie depuis quelques jours et pour quelques jours encore. Et j'ai surtout la joie, étant à Lourdes, de pouvoir m'approcher aussi souvent que nécessaire de la Vierge Marie et de pouvoir la prier. Alors depuis le début de la semaine, nous avons médité sur la Vierge Marie, en particulier en tant qu'elle est mère de Dieu, et nous avons vu l'histoire de ce titre glorieux de Marie avec le Concile d'Éphèse au 5e siècle. Nous avons médité sur sa maternité comme une relation personnelle entre Marie et Jésus, bien sûr l'auteur de notre salut. Nous avons médité sur la joie de la Vierge Marie en tant qu'elle est source de joie pour tout le peuple de Dieu et pour toute l'Église aujourd'hui. Nous avons encore médité déjà sur son propos de virginité, sur la consécration que Marie a faite d'elle-même à Dieu. Aujourd'hui, je vous propose d'approfondir notre connaissance de la Vierge Marie à travers la prière du « Je vous salue Marie ». Cette prière, je pense que nous récitons quotidiennement, régulièrement. C'est évidemment une très belle prière qui contient précisément ce titre de Marie, Mère de Dieu. Alors, l'histoire du « Je vous salue Marie », donc la première partie de cette prière, elle est tout à fait biblique. C'est la parole de l'ange à la Vierge Marie, « Réjouis-toi, comblée de grâce, le Seigneur est avec toi », ou « Je vous salue, pleine de grâce, le Seigneur est avec vous », comme on peut la traduire, auquel on a rajouté évidemment les paroles de Élisabeth, sa cousine, au moment de la visitation. C'est comme le compliment que fait Élisabeth à la Vierge Marie. Alors, dès l'Antiquité chrétienne, en fait, dès le début de l'Église, les chrétiens, les fidèles étaient heureux de se rappeler ces paroles de l'ange et les paroles d'Élisabeth à la Vierge Marie, car ils aimaient évidemment se tourner vers la Vierge Marie. On l'a vu dans l'histoire du Concile d'Éphèse. Et puis alors, évidemment, on utilise tous ces documents pour composer progressivement la liturgie de l'Église. Et au 5e siècle, on compose en particulier une pièce qui sera chantée au moment de l'offertoire à la messe. Et c'est en composant cette pièce qu'on insère le prénom de Marie. Car nous avons remarqué que le prénom de Marie ne figure pas dans la parole de l'ange. « Je vous salue », dit-il, « comblé de grâce ». Alors nous rajoutons « Je vous salue, Marie ». Comblée de grâce. C'est comme ça qu'on se construit progressivement la première partie de notre « Je vous salue Marie ». Et c'est seulement au XIIe siècle, donc c'est finalement assez tard, qu'on rajoute le prénom de Jésus pour l'associer à celui de Marie. À cette époque, vraiment, la prière du « Je vous salue Marie » se développe évidemment de plus en plus. Alors ça, c'est pour constituer la première partie de notre prière. Et la deuxième partie, donc il commence en disant « Sainte Marie, Mère de Dieu, priez pour nous pauvres pécheurs, maintenant et à l'heure de notre mort ». Cette deuxième partie, elle est inspirée d'une prière aussi très ancienne. Rien n'est nouveau vraiment. Le « Subtuum » que nous traduisons « Sous l'abri de ta miséricorde, nous nous réfugions, Sainte Mère de Dieu. Ne méprise pas nos prières quand nous sommes dans l'épreuve, mais de tous les dangers, délivre-nous toujours, Vierge glorieuse et bénie. » Amen. Cette prière est vraiment très ancienne, puisqu'elle remonte au 3e siècle. Elle est restée intacte comme cela, et beaucoup de chrétiens encore aujourd'hui la prient. Alors on s'est inspiré de cette prière, sans doute pour composer le « Sainte Marie, Mère de Dieu, priez pour nous, pauvres pécheurs, maintenant et à l'heure de notre mort ». Mais cela s'est vraiment inscrit, selon la tradition, avec le bienheureux Simon Stock. Alors il faut parler un peu de Simon Stock au 13e siècle. La légende rapporte que Simon Stock, tout enfant, déjà répétait la salutation angélique, donc juste la première partie. Je vous salue Marie, comblée de grâce. C'est un moine qui vivait un peu comme, enfin très jeune déjà, comme ermite en Angleterre, et c'est lui qui a accueilli les premiers moines de l'ordre de Notre-Dame du Mont Carmel, qui venaient de Terre Sainte. Alors il est allé lui-même en Terre Sainte, il a vécu avec ses moines, et quand il est revenu en Occident, eh bien il a ramené quelques-uns de ses moines, et c'est comme cela que le Carmel, l'ordre du Carmel que nous connaissons bien, s'est installé en Occident. Simon Stock meurt à Bordeaux, il a atteint l'âge de 100 ans, il a dépassé les 100 ans, il meurt à Bordeaux et ses dernières paroles sont celles-ci, « Sainte Marie, Mère de Dieu, priez pour nous pauvres pécheurs, maintenant et à l'heure de notre mort ». Donc à partir de ce moment-là, on inscrit vraiment cette prière dans la deuxième partie du « Je vous salue Marie », c'est comme ça que cette prière s'est composée de manière définitive.
Alors, on imagine bien qu'à cette époque, on développe énormément le « Je vous salue Marie » et on a beaucoup de témoignages de saints. Alors, je n'en cite qu'un seul, saint François d'Assise, qui disait que la récitation du « Je vous salue Marie » pouvait même faire sourire les cieux et réjouir les anges. Évidemment, c'est la joie du cœur de Marie qui déborde au ciel, hein, qui déborde dans les cieux et autour des anges. Voilà, Marie rayonne de joie tout autour d'elle. Alors évidemment, nous pouvons aimer, prier ce Je vous salue Marie qui est encouragé, recommandé par l'Église, par les papes depuis cette époque jusqu'à encore aujourd'hui, évidemment. En particulier, il est important de nous rendre compte que cette prière, certes, c'est la dévotion, beaucoup de piété vis-à-vis de la Vierge Marie, mais elle contient ces deux termes-là qui sont fondamentaux pour la foi de l'Église en la Vierge Marie. Le premier, c'est justement comblé de grâce. Et c'est à partir de ce mot, comblé de grâce, que l'Église a développé sa foi dans l'Immaculée Conception de la Vierge Marie. Donc quand nous disons que Marie est comblée de grâce, il y a un vrai contenu théologique et pleine de grâce, il y a un vrai contenu théologique qui nous révèle l'Immaculée Conception de la Vierge Marie, donc le fait qu'elle soit préservée de toute faute, de toute tâche. Et puis évidemment ce deuxième titre, Mère de Dieu, c'est ce qui nous intéresse là pendant cette semaine où nous méditons sur la maternité divine de Marie. Alors voilà, nous encourageons tout le monde à prier abondamment cette prière. Nous allons le faire ensemble pour terminer, en faisant attention donc à ces deux termes là, pleine de grâce et mère de Dieu. Je vous salue Marie, pleine de grâce, le Seigneur est avec vous. Vous êtes bénie entre toutes les femmes, et Jésus, le fruit de vos entrailles, est béni. Sainte Marie, Mère de Dieu, priez pour nous pauvres pécheurs, maintenant et à l'heure de notre mort. Amen.

Bonjour, nous poursuivons notre méditation sur la Vierge Marie. Nous sommes le dernier jour de notre première semaine. Donc, je suis Don Anne Guillaume, un chaplain au sanctuaire Notre-Dame de Lourdes. J'ai la joie de partager ces petits moments avec vous pour parler de la Vierge Marie. Hier en particulier, nous avons appris tout ce qui concernait la prière du Je vous salue Marie, son origine et comment la prière s'est construite. Je voudrais parler aujourd'hui de la prière du rosaire, c'est-à-dire la répétition de ces Je vous salue Marie, tel que nous le faisons régulièrement évidemment à Lourdes, tous les jours à 15h30 depuis la grotte de Massabielle où la Vierge Marie est apparue à Sainte Bernadette. Alors le rosaire, la prière du rosaire évidemment, donc ça je l'ai dit hier, dès les premiers temps du christianisme, les fidèles répétaient à l'envi la salutation angélique, c'est-à-dire la première partie du « Je vous salue Marie », ils répétaient les mots qu'avait utilisé l'ange Gabriel pour s'adresser à la Vierge Marie. Et je vous ai dit hier comment on avait rajouté ensuite la deuxième partie de cette prière. Alors, à l'époque où en Occident les moines se répandent un peu partout, vous savez que les moines prient quotidiennement sur une semaine le psautier, c'est-à-dire dans la parole de Dieu, dans la Bible, les 150 psaumes qui sont des prières dans la Bible que Jésus a prié évidemment, médité. Dans ces prières, on trouve d'ailleurs toute la vie du Christ lui-même. C'est assez impressionnant de méditer ces psaumes parce que nous découvrons toute la vie de Jésus, du Messie, du Sauveur, de son peuple, tous ces sentiments qu'il a pu qui l'ont animé pendant sa passion en particulier. Alors les moines prient encore aujourd'hui les 150 psaumes à longueur de journée. Et alors, autour de ces monastères, au Moyen-Âge, les moines converts, ou alors tous les fidèles qui vivaient dans les villages, voulaient s'associer à cette prière, mais ils ne pouvaient pas réciter les 150 psaumes, d'abord parce que c'est long, et puis qu'ils ne les connaissaient pas, tout simplement. Alors, c'est comme ça qu'on a choisi de réciter, à la place, 150 « Je vous salue Marie », pour vraiment pouvoir s'associer par la prière avec tous ces moines. Alors c'est comme ça que le rosaire s'est constitué progressivement. En fait, on peut remonter encore plus tôt, dès les pères de l'Église, donc dans les premiers siècles de l'Église, je crois que c'est saint Ambroise qui disait, mais au lieu d'offrir à Marie des couronnes de fleurs, on ferait mieux d'offrir des couronnes de prières. D'où l'intuition, telle que nous le faisons aujourd'hui, de monter sur une chaîne des grains en forme de fleurs, la plupart du temps, certains sont souvent sculptés, pour faire une couronne de roses, ce qui fait que le rosaire, ça signifie une couronne de roses, mais en fait, c'est pas une couronne de roses que nous offrons à Marie, c'est une couronne de prière. Et donc on monte 150 grains pour pouvoir les compter plus facilement. En particulier, à une époque où on voyage beaucoup, c'est l'époque aussi des croisades plus tard, où on part comme cela, le rosaire à la main, donc pour prier tous ces « Je vous salue Marie » en cours de chemin. L'usage, quand on est revenu de croisade, c'était d'offrir ces couronnes de roses à la Vierge Marie, ces couronnes de prière à la Vierge Marie. Alors on en faisait des petites boucles qu'on mettait sur la tête des statues de la Vierge Marie, et c'est comme ça que c'est devenu des petits chapeaux, donc des chapelets. Vous voyez, il y a une confusion souvent entre le rosaire et le chapelet. Le terme chapelet est assez étrange, mais ça désigne tout simplement cette manière qu'avait, quand on rentrait de croisade, on déposait sur les statues de la Vierge Marie nos rosaires, et c'est devenu des chapelets comme cela. Alors ça, c'est pour la petite histoire. Ce qui est plus important, c'est qu'au XVe siècle, un moine chartreux rédige ce qu'on appelle des closules, c'est-à-dire des petites phrases à intercaler dans la prière pour méditer les passages de l'Évangile. Et de là vient donc la méditation des mystères de l'Évangile, qu'on appelle les mystères du rosaire, en même temps qu'on récite les « Je vous salue Marie ». Et à la même époque, à peu près, un moine dominicain, c'est Alain de la Roche, prêche donc le rosaire dans les Flandres, dans le nord de la France. Et évidemment, cela se répand un peu partout, d'où la tradition d'attribuer à Saint Dominique la réception du rosaire par la Vierge Marie elle-même. Voilà, on a un très beau bas-relief sur la basilique Notre-Dame du Rosaire, ici à Lourdes. On voit la Vierge Marie qui donne un rosaire avec l'enfant Jésus à Saint Dominique. Donc c'est lié en fait à ce moine quelques siècles après, Alain de la Roche, qui prêchait le rosaire, et de fait, les papes ont rapidement confié à l'ordre dominicain la prédication du rosaire. Alors cette prière plaît beaucoup, et au XVIe siècle, donc le 7 octobre 1571, avec la bataille de Lépante, on attribue la victoire de cette bataille à la prière du rosaire. C'est le pape Saint Pie V qui fait prier toute la chrétienté pour la victoire, et donc on a instauré comme cela une fête spéciale, Notre-Dame du Rosaire, le 7 octobre, que nous
célébrons toujours aujourd'hui, évidemment. Toujours aussi, et nous prions le rosaire en méditant tous les mystères de l'Évangile, comme on le faisait depuis le XVe siècle. Alors pour nous aujourd'hui, cette prière du rosaire, nous pouvons la vivre comme une véritable prière d'évangélisation, puisque justement nous méditons l'Évangile, nous regardons l'Évangile avec la Vierge Marie, nous apprenons comme cela à lire mieux, à vivre l'Évangile comme Marie elle-même l'a vécu, elle qui est évidemment le premier, l'unique témoin, puisqu'elle a vécu avec Jésus pendant tout le temps de l'Évangile, évidemment. Donc une vraie prière d'évangélisation et aussi une très belle prière d'adoration. L'usage est à la fin des 10 « Je vous salue Marie », après chaque mystère, donc de dire un « Gloire au Père ». Et donc pour rendre gloire à Dieu et d'adorer le Père, le Fils et le Saint-Esprit. Alors c'est comme cela que Bernadette Soubirous, en particulier ici à Lourdes, priait son chapelet avec la Vierge Marie. On sait que la Vierge Marie accompagnait la prière de Bernadette en suivant sur les grains de son chapelet. Je crois que c'est la première fois que Marie, en apparaissant à Lourdes, apparaît avec un chapelet. Donc évidemment, elle encourage Bernadette à prier son chapelet. Et c'est ce que nous faisons à chaque fois que nous prions le chapelet ici à Lourdes. Nous obéissons à l'invitation de la Vierge Marie. Donc Marie, qui se présente avec ce chapelet, fait du chapelet finalement une vraie prière d'évangélisation, puisque Bernadette, pendant tout le temps des apparitions, va faire une sorte de catéchisme pour se préparer à sa première communion en particulier. Et puis à la fin, toutes les deux, Marie et Bernadette, s'inclineront pour adorer le Père, le Fils et le Saint-Esprit dans la récitation de gloire au Père et au Fils et au Saint-Esprit. Moi, j'encourage tous les fidèles, tous les pèlerins à Lourdes, mais tous les fidèles qui nous écoutent, à prier ce « Je vous salue Marie » dans cet esprit d'évangélisation et d'adoration. Alors, je voudrais vous lire un petit passage du pape Jean-Paul II, donc sa lettre, qu'il a écrit une lettre sur le rosaire en 2002, là où il a donné les 5 mystères lumineux supplémentaires. Il écrit ceci pour bien nous faire comprendre la place de Marie dans la prière du rosaire. « Marie vit » en gardant les yeux fixés sur le Christ, et chacune de ses paroles devient pour elle un trésor. Elle retenait tous ces événements et les méditait dans son cœur. Les souvenirs de Jésus, imprimés dans son esprit, l'ont accompagnée en toutes circonstances, l'amenant à parcourir à nouveau, en pensée, les différents moments de sa vie aux côtés de son Fils. Ce sont ces souvenirs qui, en un sens, ont constitué le rosaire qu'elle a constamment récité au long des jours de sa vie terrestre. Chers amis, je vous dis à la semaine prochaine. Merci beaucoup.

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2: Chers auditeurs, bonjour. Nous continuons notre pèlerinage radiophonique sur les pas de Notre-Dame à La Salette avec Maximin et Mélanie. Et puis pour nous parler de ce charisme des missionnaires de La Salette, avec nous le père général de cette communauté, le père Silvano Marisa. Père Silvano, bonjour.
3: Bonjour.
2: Père Silvano, avant que vous nous parliez du charisme qui est né ici, dans ces montagnes, dans ces vallées, un jour où il faisait chaud, eh bien, vous-même, pouvez-vous nous dire comment la Vierge Marie vous a attiré dans cette communauté?
3: Eh bien, voilà, c'est très simple. Moi, je suis né à Trambileno. C'est un village tout à côté de Rovereto, dans la province de Trente, au nord de l'Italie. Et dans ma paroisse, il y a un tout petit sanctuaire de la Salette qui remonte en 1856, donc 10 ans après l'apparition. Ce sont les ouvriers qui travaillaient, disons, les saisonniers qui travaillaient ici dans les coins de la Mure, etc. Je sais pas, mais ici dans la région, qui, en revenant chez eux, ont amené la dévotion à la Vierge. Donc, je connais la Salette depuis mon enfance, voilà, depuis que je suis né, quoi. Parce que ma mère, chaque année, m'amenait au sanctuaire pour la fête que, dans notre paroisse, on la célèbre le troisième dimanche de septembre, toujours. Sauf quand le 19 arrive, tombe le dimanche. Et alors, j'ai connu la Salette et j'ai connu aussi un père de la Salette qui est venu pour le centenaire, prêcher le Triduum du centenaire. Et c'est là que, à partir de là, que j'ai demandé de rentrer chez le père de la Salette. J'avais, en ce temps-là, j'avais 11 ans. J'ai quitté ma maison et ma famille à 11 ans, en 1957. Et alors voilà, je suis entré à la maison, à l'école apostolique de Salmata. Et c'était une des premières maisons de Père de la Salette en Italie, tout à côté d'Assise. C'est là que j'ai fait mes études primaires. Et après, je suis passé à Turin, puis en France pour le noviciat, et à Lyon, ici pour le noviciat, et à Lyon pour mes études de philosophie. Et donc à Rome, et voilà. J'ai été ordonné à Naples le 16 décembre 1973, et j'ai passé 10 ans comme prêtre à Naples. Et après à Rome, dans le Conseil général. Et puis voilà. Je me trouve aujourd'hui aussi dans le Conseil général, pas comme conseiller, mais comme général, c'est-à-dire le responsable de toute la congrégation.
2: Et cette congrégation, elle est répandue aujourd'hui dans le monde. Ce petit village de La Salette a essaimé de façon incroyable.
3: Ah oui. Tout a commencé ici à La Salette. Donc nous sommes éparpillés dans tout le monde, de l'Australie au Canada, des Philippines à l'Argentine, en passant bien sûr par l'Europe, la France. Nous sommes à peu près 950 membres religieux. Et on est donc dans 31 pays. Il y a 2 ans, on a ouvert une mission en Tanzanie. Et l'année dernière, au Mozambique. Et ce sont deux communautés qui sont internationales, c'est-à-dire ils sont composés de trois membres chacune, mais ce sont composés de deux provinces. Ils viennent de deux provinces, c'est-à-dire du Brésil et de l'Angola pour le Mozambique. Et en Tanzanie, il y a donc deux confrères qui viennent des Philippines et l'autre de l'Inde. Donc une mission qui est anglophone et l'autre qui est de langue portugaise. Voilà. Donc on est éparpillé dans tout le monde. Voilà. Donc notre langue officielle autrefois c'était le français, tandis que maintenant c'est l'anglais qui l'emporte, l'anglais disons et le portugais maintenant. Voilà, c'est ça. La plus grande province c'est la Pologne, où nous avons 230 membres, suivi par Madagascar. Et après, c'est suivi encore par l'Angola. Voilà, donc ça c'est notre, disons, l'image de notre congrégation dans le monde. Et le centre, est, disons maintenant, le centre où il y a la maison générale, c'est Rome. Mais la maison mère reste toujours le sanctuaire. C'est ici que nous sommes nés, en 1852, est fondé par Monseigneur Philibert de Bouillard, à l'époque évêque de Grenoble. C'est lui qui a demandé, après avoir approuvé l'apparition, il a demandé qu'on bâtisse une basilique, une église, en honneur de Notre-Dame de la Salette, sur le lieu même de l'apparition, et en même temps de créer une communauté de prêtres diocésains pour servir, pour être au service des pèlerins pendant l'été. Mais finalement, après quelques années, donc après six ans, les pères ont décidé de devenir une communauté religieuse. L'évêque a dit oui, a accepté cette proposition venant de la communauté diocésaine. Et voilà, ce sont les mystères de la Salette. Le nom a été donné par l'évêque même quand il a décidé de fonder cette communauté. Ils s'appelleront, dit-il,

0: que la Vierge a proposé à son peuple en 1846, mais qui est valide, n'est-ce pas, même aujourd'hui, à notre époque, quand elle parle, par exemple, du rapport avec Dieu, le nom de Dieu, le respect du dimanche, et du blasphème, etc., et de la prière, du carême, de la messe, etc., le dimanche. Donc, c'est un discours, je crois, que très actuel. Pourquoi ? Parce que en 1846, il y avait une tendance à oublier Dieu, à le mettre de côté. Et je crois qu'aujourd'hui, on est au même... est-ce qu'on dit dans la même situation. Hein? Il y a pas mal de gens, n'est-ce pas, qui mettent de côté Dieu. Hein? Ils veulent l'enlever de leur vie. Et alors la Vierge dit, voilà, il faut revenir. Si vous voulez vivre, si vous voulez, disons, jouir de la vie, si vous voulez vivre, hein, d'après l'Évangile, il faut revenir à Jésus. C'est le Christ qui doit être le centre de notre vie. C'est pour cela que sur sa poitrine, elle avait la croix avec les tenailles et le marteau, c'est-à-dire le péché et la pénitence. Le marteau et les tenailles. Non ? Voilà, les deux. Le péché et la pénitence. Et alors, et c'est un message que les missionnaires de la Salette essayent de propager dans le monde entier, là où ils sont, où ils vivent. Et donc, surtout dans les paroisses, où la réconciliation l'emporte, c'est-à-dire, voilà, on essaye de faire vivre au niveau des familles, au niveau des groupes, au niveau de mouvements, n'est-ce pas, cet esprit de réconciliation qui est à la base du message de Notre-Dame. Partout où il y a des missionnaires de la Salette, eh bien, il y a toujours cet esprit d'accueil, cet esprit de partage, cet esprit est missionnaire. Pourquoi ? Parce que ici, à la Salette, la Vierge, à travers les trois phases de groupe, de phase de l'apparition, là, la Vierge qui pleure en pleurs, la Vierge qui parle, la Vierge qui monte au ciel, eh bien, ça nous dit que nous sommes accueillis par elle. C'est elle qui nous appelle, au nom de Dieu, nous appelle pour nous approcher d'elle, pour écouter, pour familiariser, pour... oui, se mettre, disons, en communion, vivre in communion avec elle, mais aussi pour partir après. Après avoir fait une expérience profonde avec Jésus, nous devons l'annoncer. On ne peut pas annoncer ce dont on n'a pas fait l'expérience. Donc il y a la mission, la rencontre et l'appel.
1: Vous parlez de cette croix que Marie porte au cou lors de l'apparition, avec une chaîne plus fine, les tenailles et le marteau. Et puis, étrangement, elle porte une chaîne plus forte, mais en même temps, elle porte des roses. Elle est couronnée de roses, elle a une ceinture de roses, et sinon, elle est habillée comme une paysanne de l'époque, avec sa robe longue, son tablier, son fichu, qui est noué derrière, comme les femmes de l'époque, et puis son bonnet de paysanne. Alors, qu'est-ce que tout cela peut signifier ? Et en plus, elle parle français, mais comme les enfants ne comprennent pas ce que c'est que les pommes de terre, elle parle de truffas.
0: C'est ça, oui. Non, mais c'est vraiment intéressant cette apparition-là. Donc, c'est une femme, elle est habillée comme une femme du pays, de la région. Donc, c'est bien de voir Marie, n'est-ce pas, qui s'incarne dans la réalité du peuple. Et donc, elle est la reine du ciel.

0: La mère de Jésus, mais en même temps, elle est notre mère aussi, parce que Jésus nous l'a donné, nous l'a confié, quand il était sur la croix, avant de mourir. Il a dit, voilà, mon fils, voilà ta mère. Et alors, Marie, donc, elle s'insère dans la vie, dans les coutumes, dans la situation, disons, dans laquelle vivent, vit son peuple. Et donc, elle est tout proche de son peuple. Et pour ce qui concerne les chênes et les roses, voilà, le pape Jean-Paul II, en parlant de la Salette à Syracuse, disait que le message de la Salette, c'est un message d'espérance. Si les chaînes symbolisent le péché, les infidélités, les horreurs, n'est-ce pas, que l'humanité est en train de vivre, mais en même temps, donc, il y a toujours l'espérance. Si on change de vie, si on change de notre chemin, si on se convertit, voilà, il y a quelque chose qui se passe à nous et autour de nous. Donc il y a l'espace aussi pour l'espérance, pour espérer dans un monde nouveau. Voilà donc les roses, qui sont les signes de l'espérance. Donc, le message de la Salette, ce n'est pas un message triste. Oui, c'est dur, c'est un message dur, mais pas triste, parce qu'il est toujours ouvert à l'espérance. La chaîne qui supporte le crucifix, eh bien, donc, au centre, il y a la croix, mais les deux chaînes sont... aux deux côtés. Et c'est lui qui fait qui est le rédempteur, qui donne l'espérance, la joie, etc. C'est grâce à sa mort. Et voilà, le Christ, comme disait Maxime et Mélanie, avait donc donné l'impression d'être vivant, tellement il était brillant. Il était beau. Et donc, le Christ de la Salette, ce n'est pas un Christ mort, mais c'est un Christ, n'est-ce pas, qui nous présente, qui nous indique, voilà, le moment de la résurrection.
1: Vous citiez les paroles de Jean-Paul II à Syracuse. À Syracuse, il y a les larmes de Marie. Et ici aussi à la Salette, souvent ce qui touche les gens, c'est ces pleurs de Marie. Or, Marie est apparue la veille de ce troisième dimanche dont vous avez parlé, pour qui est encore célébré en Italie. Ce troisième dimanche où l'on fêtait en septembre Notre-Dame des Douleurs, et dans la liturgie, c'était au moment des Vêpres, le samedi, la veille. Et justement, la liturgie parle de ces larmes de Marie. Qu'est-ce que vous pouvez nous dire de Marie qui pleure ?
0: Mais tout d'abord, je crois que la Salette, c'est le premier message que Marie lance. Hein, le message qu'elle laisse à Maxime et à Mélanie. Ce n'est pas ses paroles d'abord, mais c'est son attitude. Elle pleure. La première, donc, ceux qui voient tout de suite après qu'il descend le collet, eh bien, ils voient un globe dans lequel il y a une femme assise et qui est en train de pleurer. Donc, voilà le message. Et ce message, n'est-ce pas, qui nous fait réfléchir sur notre façon de vivre. C'est une maman qui pleure. Une maman, donc, quand elle pleure, elle a bien des raisons de pleurer. Pourquoi ? Ça veut dire que ses enfants, peut-être, ils ne l'écoutent pas, ils ont choisi une autre façon de vivre, etc. Et alors, ils se sont éloignés d'elle. Et elle pleure parce que nous sommes ses enfants, et pourtant, et parfois, nous sommes des enfants égarés. Le cardinal Martini disait que, en parlant de l'arme de la Vierge ici à la Salette, Marie, elle pleure parce qu'elle a une maman. Et une maman, elle ne peut pas être heureuse, contente, jusqu'à temps que ses enfants, le soir, ils sont revenus à la maison. Elle les attend. Et quand ils ne viennent pas, voilà les larmes. Et elle dit qu'au paradis, elle, encore elle pleure. C'est lui qui interprète, n'est-ce pas? Il dit, dit-il, elle pleure encore. Pourquoi? Parce que ses enfants, ils ne sont pas encore revenus à la maison. C'est ça. C'est toujours une maman. C'est vrai qu'elle est dans la gloire, donc normalement, elle ne doit pas pleurer. Mais une maman a toujours un cœur de maman. Et donc, son cœur, disons, il est élargi, donc il s'élargit, disons, vis-à-vis de ses enfants, surtout vers les enfants qui se sont égarés.
1: Vous parlez du cardinal Martini, qui a été archevêque de Milan et qui est venu ici en pèlerinage, donc. Oui. Et il y a un autre illustre pèlerin, il s'appelait Angelo Giuseppe Roncalli, qui deviendra Jean XXIII. Vous pouvez nous parler de la visite de Jean XXIII ?
0: Oui, donc ici dans le sanctuaire, on a une salle qui est dédiée, disons, al cardinal Roncalli. Papa Giovanni XXIII, Jean XXIII. Pourquoi? Parce que Jean XXIII, quand il était nonce à Paris, il a été invité à venir célébrer la messe du 15 août en 1946, pour le centenaire, disons, voilà, dans l'année du centenaire. Et on a des photos, n'est-ce pas, qui le représentent. Oui. Et alors, il est venu le 15 août 1946. C'est pour cela que le sanctuaire a voulu souligner ce passage par la dédication de cette salle à lui.
1: Est-ce que vous avez d'autres illustres pèlerins de la Salette ou d'autres anecdotes de nos pèlerins qui viennent ici? Vous l'avez dit, hein, aussi bien d'Amérique latine que des Philippines, que de France, bien sûr, ou d'Italie et de Pologne. Et c'est étonnant d'ailleurs, ces très nombreux pèlerins de Pologne.
0: Ah oui, donc ils sont très nombreux. Je crois que le premier groupe encore, c'est le groupe venant de France. Pour le moment, je crois que c'est encore le français. Le deuxième groupe, ce sont les Polonais, ceux qui viennent de la Pologne. Mais nous, on a une grande présence en Pologne. On a 230 personnes, 230 religieux, et donc ils sont éparpillés dans tout le pays, et pas seulement dans la Pologne, mais aussi dans l'Europe. Et étant donné que c'est la province la plus grande de notre congrégation, alors ils ont essaimé en Angleterre, en Belgique, en Allemagne, en Ukraine, en Suisse, en Biélorussie, etc., etc. Donc ils sont un peu partout, quoi. Hein? Et alors ce sont les missionnaires de Pologne qui amènent les pèlerins ici. Et pas seulement les missionnaires de la Salette, il faut le dire, il y a aussi d'autres paroisses qui viennent, qui ne sont pas gérées par les missionnaires de la Salette, mais qui viennent parce que, pourquoi? Parce que, bon, c'est le message, n'est-ce pas, qui les attire. Les lieux en pleine montagne, le silence, etc., les lieux de prière, les lieux de haute spiritualité, etc., mais aussi pour le message d'espérance, de réconciliation.
1: Alors, Père Silvano, vous êtes père général des missionnaires de la Salette, des pères missionnaires. Il y a aussi des sœurs de la Salette.
0: Oui, les sœurs de la Salette, donc, sont nées et pas en même temps que le père de la Salette, le missionnaire de la Salette, quelques années après. Et donc, depuis ce temps-là, depuis leur fondation, ils ont été toujours présents ici au sanctuaire. Toujours. Même pendant donc, l'exil, moi je l'appelle le désert qu'on a dû traverser, et à partir du début de 1900. Après les lois, disons, anticléricales, ici en France. Hein. Jusqu'en 1943, les pères de la Salette ont dû quitter le sanctuaire. Et c'est grâce à cette, disons, persécution, entre guillemets, que l'Institut a commencé à se revitaliser. Et donc, on est allé en Amérique, au Brésil, bien sûr, en Europe, en Pologne, etc., et aussi à Madagascar. À partir de là, donc, l'Institut a commencé à croître. Et en même temps, et tandis que les sœurs, ils sont restés toujours fidèles ici, toujours présentes. Ils ont levé leur voile, leur habit religieux, parce qu'elles ne pouvaient pas garder leur habit, parce qu'on ne pouvait pas, quoi, par loi. Mais ils ont gardé toujours la présence de la, disons, de l'esprit de la Salette, etc., de la vie religieuse. Quand on est revenu ici en 1943, on est venu juste à la veille du centenaire, quoi. Hein. Eh bien, il y avait les sœurs de la Salette qui nous ont accueillis. Donc, les sœurs de la Salette, ils étaient deux groupes, ou trois groupes. Mais finalement, il y a une trentaine d'années, 40 peut-être, je ne sais pas. Eh bien, c'est seulement une congrégation maintenant, une congrégation. Et ils sont, je crois qu'ils sont 300 personnes, 300 religieux dans le monde entier. Et c'est une congrégation qui est en train de croître, d'augmenter, surtout dans le pays de mission. Par exemple, ici en France, il y a une province d'Estère de la Salette composée rien que de françaises. Sauf, voilà, il y a la générale qui est française, hein, mais la province en tant que telle, elle est gouvernée par des malgaches, donc il y a seulement des malgaches, oui. Ici au sanctuaire, donc on a deux communautés internationales, la communauté des sœurs de la Salette et la communauté des pères de la Salette. Autrefois, le sanctuaire était géré par une communauté française. Mais depuis quelque temps, étant donné que la France ne peut plus, disons, penser à la relève du personnel pour manque de vocation. Et alors, c'est la congrégation en tant que telle qui a pris en main la situation. Alors, on a une communauté internationale, c'est-à-dire on a 8 nationalités ici. Donc, ils viennent de Philippines, de l'Inde, de Madagascar, d'Angola, de Brésil, de Pologne et bien sûr de France. Donc, 7-8 nationalité. Donc, voilà, c'est un défi, hein, parce que ce n'est pas évident du tout pouvoir vivre ensemble avec des mentalités si différentes. Mais il y a quand même un esprit, n'est-ce pas, qui nous unit. L'amour à la Salette et aussi, disons, l'esprit de la réconciliation, voilà. Donc, même si on a des difficultés à cause de la langue, etc., mais on est quand même on essaye quand même d'aller de l'avant et de servir le pèlerin qui monte au sanctuaire et faire de notre mieux, quoi, voilà, pour leur donner une possibilité d'épanouissement, de se rencontrer et dans le silence de la montagne, de se rencontrer avec le bon Dieu et la Vierge.
1: Père Silvano, si quelqu'un de nos auditeurs veut vous retrouver, il y a aussi, pour terminer, le site internet sur le sanctuaire de la Salette. On peut trouver le résumé des apparitions et tous les renseignements pour faire un pèlerinage.
0: Ah, oui.
1: Est-ce que vous êtes aussi sur Facebook ou Twitter ?
0: Ah, ben alors ça... Oh, je crois que oui. Facebook, peut-être ici, mais je ne sais pas. Hein. Pour ce qui concerne Rome, oui. On est sur Facebook, oui, c'est ça, oui. On a un site Facebook, oui. À Rome, alors. Pas ici, je ne sais pas.
1: Merci infiniment, Père Silvano.
0: De rien. Merci à vous. Merci du service que vous rendez à l'Église. À l'Église locale et pas seulement locale, je crois. C'est un grand service que vous rendez, donc c'est Radio Espérance. Je crois qu'aujourd'hui, le monde a un grand besoin d'espérance, d'écouter de paroles, de mots qui parlent d'espérance, qui parlent d'unité, qui parlent de communion, qui parlent aussi d'un avenir, n'est-ce pas, qui est lumineux. Merci.

Dieu, l'amour de ta maison m'a perdu. On t'insulte, et l'insulte retombe sur moi. Psaume 68, 10.

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1: Lucie, décrivant l'apparition du 13 mai, prit la comparaison d'une coupe de cristal traversée par les rayons du soleil. Une façon de dire que Marie était toute lumineuse. Les effets de lumière présents dès le début des événements de Fatima s'accentuèrent au cours des visites de Notre-Dame. Peu avant sa venue, le rayonnement solaire diminuait au point que certaines étoiles devenaient visibles, et ceci en plein milieu de la journée. Puis apparaissait un disque argenté servant de piédestal pour Marie. Enfin, une vive lumière entourait la Sainte Vierge. Le soleil était ainsi éclipsé par la gloire de Notre-Dame. De nombreux pèlerins virent ces phénomènes cosmiques, sans pour autant apercevoir l'apparition elle-même. Les trois bergers le remarquèrent, eux aussi, sans y attacher une grande importance, tellement ils avaient hâte d'apercevoir leur céleste visiteuse. Ils ne saisirent pas la référence à la vision de l'Apocalypse que peut-être ils ne connaissaient pas. Au chapitre 12 de ce livre, il est écrit « Un grand signe apparut dans le ciel, une femme vêtue de soleil, la lune sous les pieds et sur la tête, une couronne de 12 étoiles. » Les nombreuses apparitions de Marie dans le monde entier ont chacune un caractère propre, chacune rend visible un aspect de la maternité spirituelle de la Sainte Vierge. À Fatima, elle se présenta dans la gloire de son Assomption, comme la reine des cieux, à qui même les astres obéissent, comme la femme de l'Apocalypse. L'Église, méditant depuis son origine sur ce passage de l'Écriture sainte, a reconnu dans ce personnage féminin une représentation de son propre mystère. En effet, tout en étant immergée dans le monde, elle a conscience de le transcender par son message et surtout par sa nature même. Elle est l'épouse de son Seigneur. Mais les enfants de Fatima n'ont pas vu l'Église. Ils ne se sont pas trompés. Ils ont toujours eu la certitude d'avoir rencontré la Sainte Vierge. Cette identification ne s'oppose pas à la première interprétation de la femme de l'Apocalypse. En effet, Marie a accompli admirablement en sa personne le mystère même de l'Église. C'est bien elle qui est enveloppée des rayons du soleil, qui marche sur le disque lunaire et qui est entourée d'étoiles. Elle est enceinte dans les douleurs de l'enfantement des membres de l'Église. On aimerait s'arrêter à cette gloire céleste, mais ce serait oublier la suite du texte de l'Apocalypse. Immédiatement après cette vision, Saint Jean aperçut toujours dans le ciel un être menaçant, un dragon rouge feu, prêt à avaler l'enfant qui allait naître. La femme s'enfuit au désert. Elle semblait dominée par son ennemi. Mais sa retraite préparait la victoire finale sur le mal. Elle avait déjà mis la tête du serpent sous son talon. Cette double vision de l'Apocalypse permet de rentrer dans le message de Fatima. Marie est à la fois reine et humble servante de Dieu. Elle voit les dangers présents et à venir, cette guerre qui n'en finit pas, et la menace d'une autre encore plus terrible. Elle intervint pour prévenir, mais elle est surtout venue pour transformer le cœur des hommes, afin de détourner d'eux les terribles fléaux qui les menaçaient. Elle est reine, et pourtant, elle n'utilisa pas la force. Ses armes ont été le témoignage de trois petits-enfants, et ses paroles ne furent qu'une invitation à une prière quotidienne plus fervente. Ainsi, dans les apparitions de Notre-Dame, l'extrême grandeur et la simplicité la plus humble sont toujours indissociables. En méditant sur les événements de Fatima, on peut être tenté de s'évader dans le merveilleux, de réduire le message transmis par Lucie à quelques moyens simples, comme s'il suffisait de faire tel ou tel acte de dévotion. Ce serait oublier la menace du dragon, qui ne peut être vaincu par quelque formule magique. Il faut, face à la tragédie de l'histoire humaine, que se lèvent des soldats de l'Immaculée pour combattre par leur vertu les forces du mal. Serons-nous de ces âmes fortes, fidèles à Jésus, en se mettant au service de sa mère ?
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Mon Dieu comblera tous vos besoins selon sa richesse, magnifiquement, dans le Christ Jésus. Philippiens 4, 19.

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0: La foi, l'adhésion vitale à la personne et à la mission de Jésus, ont fait de Marie une femme libre et bienheureuse. La libération dont Jésus s'est déclaré partisan a trouvé en effet en elle son premier accomplissement. Grâce à Jésus, Marie a obtenu le don de la liberté intérieure. Ce don lui a permis de dépasser les barrières de la peur, cette peur qui habite le cœur de l'homme comme un virus mortel et malheureusement désoriente ses choix. Dans tout l'Évangile, Marie apparaît clairement comme solide dans sa foi et libre de toute peur. Elle est libre de la peur d'oser pour Dieu, de la peur d'être exclue à cause de son opinion pour lui, du cercle des personnes qui comptent aux yeux des hommes. Elle est libre de la peur d'être trop petite pour les merveilles de Dieu, libre de la peur de souffrir, d'affronter la logique de la vie nouvelle proposée par Jésus, de répondre oui au bien en combattant le mal. Nous aussi, nous sommes pleins de peur face à la proposition de la foi et à l'abandon en Dieu. Nous cherchons toujours une réponse humaine et matérielle aux problèmes qui nous assaillent. Marie nous apprend à ne pas craindre, à croire et à espérer, car l'aide vient essentiellement de Dieu.
1: À présent, nous nous unissons en prière avec le monde entier en renouvelant notre consécration à Marie.
2: Vierge Immaculée, Mère de Dieu et de l'humanité, je t'accueille comme don de Jésus sous la croix et je me confie entièrement à toi. Je t'offre toute ma vie, ce que je suis, ce que j'aime et ce que j'ai, afin que resplendisse en moi la beauté du Christ. Aide-moi à être docile à l'Esprit et à vivre avec joie ma vocation dans l'Église, afin de collaborer à ta mission maternelle et d'orienter vers Dieu le cœur de tout homme. Toi qui as guidé Saint Maximilien Kolbe pour aimer sans mesure, enseigne-moi à être témoin de l'Évangile et à faire de ma vie un don. Je te confie les personnes que je rencontrerai et je t'offre le travail, les joies et les souffrances de cette journée. Ô Marie, conçue sans péché, prie pour nous qui avons recours à toi et pour ceux qui n'ont pas recours à toi.
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1: L'église Saint-Alfonso à l'Esquilino, à Rome, renferme une antique icône mariale, vénérée sous le titre de Vierge du Perpétuel Secours. On raconte que le tableau fut volé par un commerçant en Crète autour de 1500. Il l'emporta à Rome. Au cours de ce périlleux voyage, le navire fut pris dans une terrible tempête. Et c'est seulement grâce à l'intervention de la Vierge que tous purent avoir la fille sauve. Après de nombreuses adversités, l'icône fut oubliée pendant bien des années, jusqu'à ce qu'elle soit retrouvée et restaurée. Finalement, en 1866, le pape Pie IX la confia aux pères rédemptoristes, les fils de saint Alphonse de Ligorie, qui, depuis, la garde avec amour. En 1867, au cours d'une procession solennelle de l'icône dans les rues, eut lieu le miracle de la guérison d'un enfant. L'amour de la Vierge du Perpétuel Secours s'est aujourd'hui répandu dans tous les pays du monde, et en Orient comme en Occident, de nombreux sanctuaires ont été érigés où l'on vénère une copie de l'icône byzantine. À Saint-Louis, aux États-Unis, est née la neuvaine perpétuelle, ainsi dénommée parce qu'elle est célébrée à un jour fixe de toutes les semaines de l'année. C'est l'occasion de louer la Mère de Dieu et de méditer sur le mystère de la Passion du Christ.
0: À présent, nous nous unissons en prière avec le monde entier, en renouvelant notre consécration à Marie.
2: Vierge Immaculée, Mère de Dieu et de l'humanité, je t'accueille comme don de Jésus sur la croix et je me confie entièrement à toi. Je t'offre toute ma vie, ce que je suis, ce que j'aime et ce que j'ai, afin que resplendisse en moi la beauté du Christ. Aide-moi à être docile à l'Esprit et à vivre avec joie ma vocation dans l'Église, afin de collaborer à ta mission maternelle et d'orienter vers Dieu le cœur de tout homme. Toi qui as guidé Saint Maximilien Kolb pour aimer sans mesure, enseigne-moi à être témoin de l'Évangile et à faire de ma vie un don. Je te confie les personnes que je rencontrerai, et je t'offre le travail, les joies et les souffrances de cette journée. Ô Marie, conçue sans péché, prie pour nous qui avons recours à toi et pour ceux qui n'ont pas recours à toi. Amen.
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Si quelqu'un veut marcher à ma suite, qu'il renonce à lui-même, qu'il prenne sa croix et qu'il me suive. Matthieu 16, 24.

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1: Ces mots du Rédempteur à son disciple bien-aimé, « Voici ta mère », révèlent une dimension nouvelle qui, dès lors, caractérise la vie du disciple du Seigneur. La maternité de Marie, qui devient un héritage de l'homme, est un don que le Christ lui-même fait personnellement à chaque homme. Le Rédempteur confie Marie à Jean du fait qu'il confie Jean à Marie. Au pied de la croix commence cette particulière offrande de soi de la part de l'homme à la mère du Christ, qui fut ensuite pratiquée et exprimée de diverses manières dans l'histoire de l'Église. C'est ce que Jean-Paul II affirme dans l'encyclique Redemptoris Mater. Entre Marie et le disciple, qui à partir de ce moment l'a pris chez lui, il s'établit une relation personnelle, intime, propre à la relation mère-fils. On voit ici transparaître ce rapport filial que Jean-Paul II a lui-même entretenu avec Marie, vers qui il s'est toujours tourné avec l'expression « totus tuus », en vivant son abandon personnel et en faisant l'expérience de sa maternelle protection. Le testament de Jésus devient aujourd'hui le testament que le pape Jean-Paul II laisse à l'Église. Peu avant sa mort, il adressait aux jeunes un inoubliable message par lequel il les exhortait « Confiez-vous à Marie et vous resplendirez de la beauté du Christ. »
0: À présent, nous nous unissons en prière avec le monde entier en renouvelant notre consécration à Marie.
2: Vierge Immaculée, Mère de Dieu et de l'humanité, je t'accueille comme don de Jésus sous la croix et je me confie entièrement à toi. Je t'offre toute ma vie, ce que je suis, ce que j'aime et ce que j'ai, afin que resplendisse en moi la beauté du Christ. Aide-moi à être docile à l'Esprit et à vivre avec joie ma vocation dans l'Église, afin de collaborer à ta mission maternelle et d'orienter vers Dieu le cœur de tout homme. Toi qui as guidé Saint Maximilien Kolb pour aimer sans mesure, enseigne-moi à être témoin de l'Évangile et à faire de ma vie un don. Je te confie les personnes que je rencontrerai et je t'offre le travail, les joies et les souffrances de cette journée. Ô Marie, conçue sans péché, prie pour nous qui avons recours à toi et pour ceux qui n'ont pas recours à toi.
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1: Marie, en femme juive priante, a célébré pendant bien des années la Pâque hébraïque. Pour les Juifs, c'est la fête la mieux observée, celle où l'on commémore la libération d'Israël de l'esclavage en Égypte. Elle rappelle aussi bien le passage de l'ange exterminateur qui convainquit le Pharaon de laisser les Hébreux partir d'Égypte, que le passage de la mer Rouge sur leur chemin vers le Sinaï et la terre promise. Lors de la Pâque, les Juifs ne se bornent pas à faire mémoire de la libération de l'esclavage en Égypte. Ils la revivent en recréant chez eux l'expérience de l'Exode. Le rite le plus connu de cette fête est le grand repas qui a lieu le premier soir, lors duquel l'histoire de l'Exode est représentée. Revivre tout cela était pour Marie, comme pour tout juif, faire mémoire, de façon chargée de sens, du plus grand événement accompli par Dieu dans l'histoire de son peuple. La Pâque célébrée par Jésus prendra ce qui est propre à ce rite pour le projeter dans le grand événement de sa propre Pâque, un événement de mort et de résurrection pour libérer l'humanité du péché et de la mort. Que Marie nous aide à en comprendre l'importance et à savoir le revivre avec elle à chaque messe.
0: À présent, nous nous unissons en prière avec le monde entier en renouvelant notre consécration à Marie.
2: Vierge Immaculée, Mère de Dieu et de l'humanité, je t'accueille comme don de Jésus sous la croix et je me confie entièrement à toi. Je t'offre toute ma vie, ce que je suis, ce que j'aime et ce que j'ai, afin que resplendisse en moi la beauté du Christ. Aide-moi à être docile à l'Esprit et à vivre avec joie ma vocation dans l'Église, afin de collaborer à ta mission maternelle et d'orienter vers Dieu le cœur de tout homme. Toi qui as guidé Saint Maximilien Kolb pour aimer sans mesure, enseigne-moi à être témoin de l'Évangile et à faire de ma vie un don. Je te confie les personnes que je rencontrerai et je t'offre le travail, les joies et les souffrances de cette journée. Ô Marie, conçue sans péché, prie pour nous qui avons recours à toi et pour ceux qui n'ont pas recours à toi.
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1: Suivre Marie de Nazareth et se laisser conduire par elle produit toujours dans notre vie quelques changements, quelques nouveautés. Marie est toujours nouvelle, exactement comme Jésus, source inépuisable de nouveautés. Écoutons aujourd'hui Michel. Pour lui aussi, Marie a été celle qui montre la route. « J'ai toujours été un garçon tranquille », nous raconte-t-il, « souvent prêt à aider les autres. À un moment douloureux de ma vie, j'ai participé aux Journées mondiales de la jeunesse à Cologne. Ce fut une expérience fort intense spirituellement parlant et très importante pour ma vie. Essentiellement parce que je me suis décidée à me confier complètement à Marie. Il n'est guère facile de remonter la pente, mais je suis parvenue à sentir que mon vide intérieur avait été comblé grâce au bien et à l'amour concret que je parvenais à donner à ceux qui en avaient besoin. Tenir compagnie à une personne âgée et l'écouter, aller visiter les malades à l'hôpital, aider un père franciscain dans ses projets communautaires, tout cela me donnait la possibilité d'aimer. À partir de ce jour-là, je me suis sentie comme si j'avais passé à une vitesse supérieure pour changer le monde. Je suis convaincue qu'avec Marie, on peut surmonter toutes les difficultés que la vie nous réserve.
0: À présent, nous nous unissons en prière avec le monde entier en renouvelant notre consécration à Marie.
2: Vierge Immaculée, Mère de Dieu et de l'humanité, je t'accueille comme don de Jésus sous la croix et je me confie entièrement à toi. Je t'offre toute ma vie, ce que je suis, ce que j'aime et ce que j'ai, afin que resplendisse en moi la beauté du Christ. Aide-moi à être docile à l'Esprit et à vivre avec joie ma vocation dans l'Église, afin de collaborer à ta mission maternelle et d'orienter vers Dieu le cœur de tout homme. Toi qui as guidé Saint Maximilien Kolb pour aimer sans mesure, enseigne-moi à être témoin de l'Évangile et à faire de ma vie un don. Je te confie les personnes que je rencontrerai et je t'offre le travail, les joies et les souffrances de cette journée. Ô Marie, conçue sans péché, prie pour nous qui avons recours à toi et pour ceux qui n'ont pas recours à toi. Amen.
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1: En ce début d'après-midi du 13 mai, les trois bergers, apercevant au-dessus d'un petit chêne vert une jeune femme entourée d'un halo de lumière, furent certainement un peu effrayés. L'apparition commença à les calmer en leur disant « N'ayez pas peur, je ne vous ferai pas de mal. » Lucie, l'aînée du groupe, s'avança et lui demanda très poliment « D'où êtes-vous ?» La belle dame répondit « Je suis du ciel. » La question de Lucie peut surprendre. On aurait attendu plutôt une demande sur l'identité de l'apparition. Or, la petite fille n'a pas dit « Qui êtes-vous ?» mais « D'où venez-vous » Le lendemain, quand la plus âgée des sœurs de Lucie lui reprochera de ne pas avoir demandé à la mystérieuse dame qui elle était, elle n'obtiendra pour réponse que ceci. « Je lui ai demandé d'où elle était, et alors elle m'a dit « Je suis du ciel ». On peut essayer de comprendre ce qui s'est passé dans l'esprit des trois enfants à ce moment. Ils avaient assisté le matin à la messe de l'aube et avaient prié pour les morts de la paroisse. Avant de prendre leur repas, ils avaient récité un Notre Père, et suivant leur habitude, ils avaient mentionné les défunts de leur famille. Il se peut qu'en voyant pour la première fois l'apparition, ils aient pensé se trouver devant le fantôme d'une personne de la région. Était-elle une âme errante sur la terre ? Venait-elle du purgatoire pour demander le secours des vivants ? Cette hypothèse n'est pas artificielle. Elle est confirmée par un illustre précédent. Lors de la troisième apparition de Notre-Dame à Lourdes, Bernadette ne vint pas seule à la grotte. Elle était accompagnée de deux dames. La première était Madame Millet, qui employait la mère de Bernadette pour des ménages. Elle s'était imaginée que la mystérieuse jeune fille de la grotte de Massabielle était une âme du purgatoire qui demandait le secours de la prière. Pour pouvoir répondre à cet appel, il fallait, pensait Madame Millet, connaître son nom. Elle demanda donc à sa couturière de venir avec elle le jeudi 18 février, portant papier, plumes et encrier. Lorsque Notre-Dame apparut à Bernadette, celle-ci, poussée par les deux femmes qui étaient avec elle, osa lui demander « Voulez-vous avoir la bonté d'écrire votre nom ?» L'apparition lui répondit « Ce n'est pas nécessaire. » C'était la première fois que la Sainte Vierge parlait à Bernadette, et elle ajouta « Voulez-vous avoir la grâce de venir ici pendant 15 jours ?» Le rapprochement entre ces deux lieux d'apparition est significatif, car de même qu'à Lourdes, Notre-Dame de Fatima, après avoir déclaré qu'elle venait du ciel, demanda aux voyants de venir ici 6 mois de suite, le 13 de chaque mois, à la même heure. Les trois petits bergers furent donc soulagés d'apprendre que cette belle dame venait du ciel. Ils ressentaient en eux une grande paix, une immense joie, en fixant sur elle leur regard. Elle ne pouvait que leur vouloir du bien. Ont-ils alors pensé que c'était la Sainte Vierge qu'ils voyaient ? Il semble que ce fut le cas des deux cousins de Lucie. Il est à noter que les enfants connaissaient les événements, non de Lourdes, mais de la Salette, et donc que Notre-Dame puisse apparaître à des enfants ne leur semblait pas impossible. Lucie, même si elle pensait au fond d'elle-même que cette belle dame n'était autre que la Sainte Vierge, sut rester très prudente quand on l'interrogea sur ce sujet. Elle répondit le lendemain à sa sœur « Je ne sais pas si c'est Notre-Dame. C'était une femme très belle. Elle nous a dit que plus tard, elle nous dirait qui elle était et ce qu'elle voulait. » On pourrait se demander pour quelle raison la Sainte Vierge ne s'est pas fait connaître dès la première apparition à Cova da Iria. En fait, il ne pouvait pas en être autrement. Elle voulait en ce lieu être honorée comme Notre-Dame de Fatima. Son nom était associé à son message et au miracle accompli en ce lieu. Il ne pouvait être révélé entièrement qu'à la fin des apparitions. Prenons le temps, nous aussi, de connaître cette belle dame qui apparut aux trois bergers et d'ouvrir notre esprit à ses paroles toujours actuelles.
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Mon Dieu, chaque jour je te bénirai, je louerai ton nom toujours et à jamais. Psaume 144, 2.

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1: Le 13 mai 1917, une belle dame venue du ciel apparut à trois enfants, Lucie, Jacinthe et François. Elle était si gracieuse et de sa personne jaillissait une lumière qui apportait tant de joie que les voyants pensèrent que le paradis devait être un lieu merveilleux. Ils n'eurent qu'un souhait, celui d'y entrer et de pouvoir rester avec Notre-Dame. Ainsi, Lucie demanda si elle irait au ciel. À sa grande joie, la réponse fut affirmative, de même pour Jacinthe. Pour François, l'apparition dit « Oui, il ira, mais il devra dire beaucoup de chapelets. » On a donné à la condition imposée au petit garçon un sens négatif, comme si la Sainte Vierge voulut infliger une punition au petit garçon suite à un manque de piété. Sœur Lucie, dans son premier mémoire, raconta qu'avant le 13 mai, les trois bergers aimaient tellement s'amuser qu'ils avaient trouvé un moyen de raccourcir le chapelet dont la récitation quotidienne était imposée par leurs parents. Elle écrivait « On nous avait recommandé de dire le chapelet après le goûter. Mais comme le temps nous paraissait très court pour jouer, nous avions trouvé une bonne manière de le terminer vite. Nous passions les grains en disant seulement « Ave Maria ». Et lorsque nous arrivions à la fin des mystères, nous disions, après une longue pause, le simple mot « Notre Père ». Ainsi, en un clin d'œil, comme on dit d'habitude, nous avions dit notre chapelet. On a alors accusé gratuitement François d'avoir inventé cette méthode rapide de dire le chapelet, et pour cette raison, il aurait été repris par la Sainte Vierge. C'est une supposition toute gratuite, et même si c'était le cas, les deux petites filles ne s'opposèrent nullement à cette façon expéditive. Il est vrai que François semble être défavorisé par rapport à sa sœur et à sa cousine. Pendant toutes les apparitions de l'ange et de Notre-Dame, il a vu, mais il n'a rien entendu. Il devait demander aux deux autres ce qui avait été dit. Cette surdité n'est-elle pas encore une punition? Ne distribuons pas des médailles aux voyants, l'une d'or pour Lucie, une d'argent pour Jacinthe, qui n'a jamais adressé la parole à Notre-Dame, et enfin une de bronze à François, le sourd aux paroles célestes. Les trois bergers ne se sont jamais comparés entre eux. Il n'y a jamais de jalousie dans leur rapport. Quand François apprit la réponse de la Sainte Vierge à son sujet, il ne se plaignit pas, il ne se lamenta pas, tout au contraire, rempli de joie, croisant les mains sur sa poitrine, il dit « Ô ma Notre-Dame, des chapelets, j'en réciterai autant que vous voudrez. » Réponse admirable. François eut ce merveilleux mot d'enfant pour exprimer tout son amour envers Marie, « Ma Notre-Dame ». Comment expliquer alors les rôles différents tenus par les voyants? Ce ne sont pas des récompenses suivant leur mérite, mais des missions propres qui leur sont confiées. Lucie, chargée de faire connaître le message de Fatima, est celle qui parle. Jacinthe est celle qui écoute, pour pouvoir longuement méditer sur les paroles qui lui ont été confiées. François est celui qui voit, pour observer plus attentivement les signes donnés. Il fut, malgré son jeune âge, un grand contemplatif, un homme de prière. Il avait compris que Marie lui avait plus particulièrement confié la mission de réciter de nombreux chapelets. « Ô ma Notre-Dame, des chapelets, j'en réciterai autant que vous voudrez. » Puissions-nous avoir la simplicité et la générosité de François. Trop souvent, nous avons la tentation de nous comparer aux autres. Nous trouvons que notre place dans l'Église est bien modeste. Nos aptitudes ne sont pas assez reconnues dans nos mouvements catholiques et que, si on nous faisait confiance, nous réussirions bien mieux que telle personne. À l'exemple de François, sachons nous contenter de notre place et donnons, dans notre petite responsabilité, le meilleur de nous-mêmes. Faisons tout, non pour notre propre satisfaction, mais par amour de Jésus, en nous laissant guider par Marie, Notre-Dame.
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Quiconque se sera déclaré pour moi devant les hommes, le Fils de l'homme aussi se déclarera pour lui devant les anges de Dieu. Luc 12, 8.

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1: Lors de la première apparition de Notre-Dame à Fatima, les trois pastoureaux reçurent la promesse du paradis. Lucie se souvint alors de deux jeunes filles d'Aljustrel, récemment défuntes. Plus de 20 ans après, elle rapporta son surprenant dialogue avec la Sainte Vierge. « Je posais une question au sujet de deux jeunes filles qui étaient mortes depuis peu. Elles étaient mes amies et venaient à la maison apprendre à tisser avec ma sœur aînée. Je demandais, est-ce que Maria du Rosaire est déjà au ciel ? Oui, elle y est. Il me semble qu'elle devait avoir environ 16 ans. Je demandais de nouveau, et Amélia ? Elle sera au purgatoire jusqu'à la fin du monde.

0: s'il est bien une peine, il ne doit pas être compris comme une punition par laquelle Dieu se vengerait des infidélités du défunt. Il est une étape de purification souhaitée par l'âme qui l'a subie pour se purifier avant de rencontrer son Seigneur. La durée de cette épreuve ne peut se mesurer en temps terrestre, car celui-ci ne peut avoir cours après la mort. On le comprend très bien par un simple raisonnement. Lors du jugement dernier, les âmes sont dirigées soit au paradis, soit en enfer. Il ne peut y avoir une étape intermédiaire. Alors les personnes qui vont mourir peu de temps avant la fin du monde n'auraient qu'un court temps de purgatoire et bénéficieraient d'une mesure de faveur, sans parler de celles qui seront en vie à ce moment terrible. Alors, comment recevoir cette parole de Notre-Dame qui ne peut satisfaire la rigueur doctrinale? Cette question apparaît régulièrement à chaque manifestation céleste, et pour pouvoir y répondre, il faut d'abord faire l'effort de remettre les mots prononcés par l'apparition dans leur contexte. La Sainte Vierge s'est adressée à des enfants, elle s'est mise à leur portée, elle a voulu leur faire comprendre qu'Amélia avait besoin d'une purification intense. Les responsables du sanctuaire de Fatima, il y a quelques années, avaient préféré ne pas rendre public ce petit dialogue. On comprend très bien les raisons de leur choix, toutefois, on peut regretter cette omission, car cette scène livre un bel enseignement, non sur le purgatoire, mais sur la maternité spirituelle de Marie. Il est remarquable que la visiteuse céleste ait répondu calmement aux questions de Lucie, retardant ainsi la délivrance de son message. Un souverain terrestre n'aurait pas agi ainsi. Il aurait repris énergiquement Lucie, lui reprochant de lui faire perdre son temps en lui posant des questions oiseuses. Venant de loin, ayant peu de temps à rester sur place, il aurait demandé aux enfants de se taire et de bien l'écouter. Si, par bienveillance extraordinaire, il aurait accepté d'entendre Lucie, il n'aurait pas pu lui répondre avant de consulter ses registres, ignorant l'histoire des deux demoiselles mentionnées. Cette comparaison bien naïve permet de saisir la différence abyssale entre notre monde et le ciel. En effet, Marie, elle, n'a pas hésité sur le sort réservé aux deux jeunes filles. Ceci montre qu'elle connaît chacun de nous personnellement. Sa royauté céleste ne l'a pas éloignée de la condition humaine, tout au contraire, elle lui a permis d'être proche de chaque personne. C'est un constat des plus rassurants. Nous pouvons donc prier Notre-Dame avec une double confiance, elle connaît nos peines et elle est toujours prête à nous écouter.
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Celui qui rejettera un seul de ses plus petits commandements et qui enseignera aux hommes à faire ainsi, sera déclaré le plus petit dans le royaume des cieux. Matthieu 5, 19.

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1: Quand on lit attentivement le récit de l'apparition du 13 mai 1917 à Fatima, on est surpris par le comportement de Notre-Dame. On s'attendait à ce que l'apparition céleste demandât aux trois bergers toute leur attention, qu'elle délivrât son message et enfin qu'elle leur demandât de le répéter aux autorités civiles et religieuses de la région. Or, rien ne s'est passé ainsi. Notre-Dame n'a rien imposé. Tout au contraire, elle a commencé par demander un service, assez facile à rendre, celui de venir au même lieu, 6 mois de suite, le 13 de chaque mois. Puis, elle fut bien plus exigeante. Elle rechercha en ses jeunes enfants une véritable coopération dans l'établissement du règne de Dieu au Portugal et dans le monde entier. Elle leur demanda « Voulez-vous vous offrir à Dieu pour supporter toutes les souffrances qu'il voudra bien vous envoyer en acte de réparation pour les péchés par lesquels il est offensé et de supplication pour la conversion des pécheurs ?» Le récit de Sœur Lucie est succinct. On aimerait avoir plus de détails. Comme François n'entendait pas les paroles de Notre-Dame, Lucie a peut-être répété cette question. Elle a dû regarder ses deux cousins qui, peut-être, ont hoché la tête en signe d'accord. Enfin, elle a répondu « Oui, nous le voulons ». La Sainte Vierge ajouta « Vous aurez beaucoup à souffrir, mais la grâce de Dieu sera votre réconfort ». Les trois enfants venaient de faire l'offrande de leur vie. Ils s'engageaient définitivement dans la voie de la sainteté. S'il fallait retenir un seul épisode de tous les événements de Fatima, il faudrait garder celui-ci. Il nous plonge dans le mystère, dans cet admirable échange entre le ciel et la terre. Dieu, par la voix de sa mère, quémande la bonne volonté de trois enfants comme un bien nécessaire à ses desseins de salut, et les pastoureaux ont répondu sans hésitation en s'offrant entièrement. Ils l'ont fait parce qu'ils avaient été préparés à ce sacrifice par les apparitions de l'ange. Ils avaient médité pendant de nombreux mois sur ce qu'ils pourraient donner à Dieu. Ils s'engagèrent donc, comme l'ange leur avait déjà demandé, à supporter leurs souffrances futures en acte de réparation. Il est vrai qu'ils ne pouvaient, à ce moment, imaginer les terribles épreuves qui leur seraient imposées. Ils signèrent donc un contrat, sans en connaître les modalités. Ils ne posèrent pas de questions, ne demandèrent pas de garantie, ils se contentèrent de regarder la belle dame qui se présentait devant eux. Elle était si belle, si gracieuse, elle ne pouvait que vouloir leur bien. Ils lui firent pleinement confiance. Il y avait aussi une autre raison qui poussa les enfants à répondre affirmativement à la question posée par Notre-Dame. Elle est donnée par Sœur Lucie, non pas dans ses mémoires, mais dans une lettre envoyée au père Augustin Fuentes, le postulateur des causes de béatification de François et de Jacinthe. Elle écrivait en 1957 « Mes cousins se sont sacrifiés parce qu'ils ont toujours vu la très sainte Vierge très triste dans toutes ses apparitions. Elle n'a jamais souri avec nous. Et cette tristesse, cette angoisse que nous remarquions chez elle à cause des offenses à Dieu et des châtiments qui menacent les pécheurs, pénétrèrent notre âme et nous ne savions qu'inventer en notre petite imagination enfantine comme moyen pour prier et faire des sacrifices. Ainsi, les trois bergers étaient prêts à souffrir pour consoler Notre-Dame. Cet engagement, ils vont le tenir pendant toute leur vie, parfois d'une façon héroïque. Que ces pastoureaux sont admirables dans leur foi et leur charité. Ils n'avaient qu'un seul désir, celui de la consoler, de lui montrer leur amour. Ils sont persuadés que leurs sacrifices serviront pour le salut de nombreuses âmes, même s'ils ne peuvent concevoir comment leurs efforts peuvent aider des personnes éloignées et qui leur sont inconnues. Essayons nous aussi de retrouver cette foi vive et généreuse des pastoureaux, et levons nos yeux vers le ciel au moment des épreuves, à la fois pour demander de l'aide et aussi, ne l'oublions pas, pour offrir nos souffrances.
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Je te choisis aujourd'hui, ô Marie, en présence de toute la cour céleste, pour ma mère.

Quel avantage un homme aura-t-il à gagner le monde entier si c'est au prix de sa vie? Et que pourra-t-il donner en échange de sa vie? Matthieu 16, 26.

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1: Lors de sa première apparition à Fatima, Notre-Dame demanda aux trois bergers l'offrande de toute leur vie en acte de réparation et pour la conversion des pécheurs. Les enfants, sans hésiter, acceptèrent de se donner entièrement. Quelques mois auparavant, l'ange leur avait demandé de faire des sacrifices. Ils n'avaient pas répondu à cette invitation, car ils étaient perplexes. Ils ne comprenaient pas vraiment ce que le visiteur céleste leur demandait de faire, et ils ne voyaient pas comment l'accomplir concrètement. Toutefois, ils essayèrent timidement, les jours suivants, d'offrir quelques sacrifices. Ils se sentaient un peu accablés par un devoir pénible à suivre et au-dessus de leurs forces. Ils étaient bien jeunes, et ils aimaient tellement s'amuser, rire, chanter, danser. Ils n'avaient pas le courage d'abandonner ces activités si plaisantes à leurs yeux d'enfants. Or, à la demande de Marie, « Voulez-vous offrir à Dieu ?» et non pas seulement « Voulez-vous faire quelques sacrifices ?» ils n'hésitèrent pas à répondre « Oui », faisant confiance en la belle dame. Ils étaient persuadés qu'elle leur donnerait la force nécessaire pour supporter les diverses souffrances à venir. Leur réponse fut un véritable engagement. Ce ne fut pas un « Oui » passager qui serait vite oublié. On pourrait objecter que les bergers sont trop jeunes pour faire une promesse solennelle. Ce serait oublier de nombreux exemples tirés de la vie des saints. On peut en citer un, celui d'Agnès de Langeac. En 1609, elle se consacra à Marie alors qu'elle n'avait que 7 ans. Pour cela, elle prit dans l'atelier de son père qui était coutelier une chaîne qu'elle fixa autour de la taille, puis elle se rendit à la cathédrale du Puy-en-Velay et fit cette prière. « Vierge sainte, puisque vous daignez vouloir que je sois à vous, dès ce moment, je vous offre tout ce que je suis et je vous promets de vous servir toute ma vie en qualité d'esclave. » Agnès, en ce moment, avait l'âge de Jacinthe lors des apparitions. Des enfants de 7 ans sont capables de prendre des engagements qui orienteront le cours de leur vie. Le oui des trois bergers doit être pris au sérieux. Ce ne fut pas une réponse superficielle, mais bien un engagement de toute leur vie. Cette offrande, les petits bergers la renouvelèrent particulièrement pendant les moments de souffrance et de lassitude. Parfois, l'un d'eux rappelait aux deux autres leurs promesses, et cela suffisait pour retrouver le courage de faire face à l'épreuve. Plus tard, Lucie, n'ayant plus l'appui de ses cousins, se souvint fréquemment dans sa prière de ce jour où elle s'offrit à Dieu par les mains de Marie. Ainsi, en 1921, lorsqu'elle fut envoyée au collège de Porto, elle souffrit cruellement de son isolement. Elle confia bien plus tard la prière qu'elle faisait régulièrement dans la chapelle de son école. « Que de fois, Notre-Dame, tu as offert mon sacrifice à ton divin Fils, mon renoncement, l'offrande de moi-même, répété chaque jour, avec le seul amour dont j'étais capable, et que silencieusement, je déposais dans tes mains bénies. » Admirons la générosité et le courage des trois bergers qui, sans hésiter, s'offrirent entièrement à Dieu. Par leur engagement, non seulement ils entraient dans la voie de la sainteté, mais aussi ils rendaient possible la propagation dans le monde entier du message de Fatima. Toute proportion gardée, on peut comparer leur offrande au fiat de Marie lors de l'annonce de l'archange Gabriel. Le second permit l'incarnation et la venue du Sauveur, le premier, plus modestement, révéla au monde un message de paix et d'espérance. Comme nous aimons répéter la salutation angélique, redisons souvent en cette année du centenaire des apparitions la demande de la Sainte Vierge. « Voulez-vous vous offrir à Dieu pour supporter toutes les souffrances qu'il voudra vous envoyer, en acte de réparation pour les péchés qui l'offensent et de supplication pour la conversion des pécheurs, que nous puissions un jour, en vérité, dire comme les petits bergers, « Oui, nous le voulons ».
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